Bonjour bien-aimés, c'est Pasteur Josette qui vous parle aujourd'hui et le titre de mon message c'est « Le désert, chemin de rupture ». Et pour cela nous allons lire dans le livre de l'Exode au chapitre 13 du verset 17 à 22. « Lorsque le Pharaon laissa partir le peuple, Dieu ne le conduisa pas par le chemin qui passe par le pays des Philistins, même si c'était le plus direct. » Dieu se dit en effet, le peuple pourrait éprouver des regrets en rencontrant la guerre et retourner en Égypte. Dieu fit donc faire au peuple un détour par le chemin du désert vers la mer des roseaux. Les Israélites étaient partis d'Égypte en ordre de bataille et Moïse avait pris avec lui les ossements de Joseph car ce dernier l'avait fait jurer aux fils d'Israël en disant « Quand Dieu interviendra pour vous, vous ferez remonter mes ossements loin d'ici avec vous. » Ils partirent de Sukkot et campèrent à Etam, à l'extrémité du désert. L'Éternel allait devant eux, le jour dans une colonne de nuée pour les guider sur leur chemin et la nuit dans une colonne de feu pour les éclairer, afin qu'ils puissent marcher jour et nuit. La colonne de nuée ne se retirait pas de devant le peuple pendant le jour, ni la colonne de feu pendant la nuit. Amen. Donc ce que je voudrais vous faire remarquer, c'est que le but, si vous voulez, de la sortie d'Égypte, du peuple de Dieu, ce n'était pas le désert. Le désert, c'était le chemin qu'il devait emprunter, n'est-ce pas? Mais le but, c'était Canaan, c'était la terre promise. Et bien aimé, j'ai compris que la terre promise, c'est Jésus, parce que en Jésus-Christ, nous avons toutes nos bénédictions. En Jésus-Christ, nous avons reçu toutes les choses dont nous avons besoin. Dans le verset 17 à 19, nous voyons que Dieu donne un ordre à son peuple. Il leur dit, voilà, cap sur le désert. Et bien sûr, nous savons tous que pendant ce temps de désert, pendant cette marche au désert, il y a eu beaucoup d'épreuves, beaucoup de difficultés, beaucoup de murmures, beaucoup de choses qui se sont passées. Mais nous ne voyons pas Dieu modifier son plan malgré les difficultés de la marche. La question est donc, pourquoi Dieu fait-il cela? Le peuple est nombreux. Il y a les hommes, les vieux, les femmes enceintes, les bébés, le bétail. Le chemin est très long et éprouvant. Il fait très chaud, parfois ils ont soif, parfois ils ont faim. Alors pourquoi Dieu permet-il cela? Pourquoi les a-t-il fait sortir d'Égypte et permet-il cela pour son peuple? Le désert, mes amis, c'est un lieu d'insécurité. Un lieu, on peut le dire, inhospitalier. Et qui dit désert dit danger, n'est-ce pas? On risque de mourir de soif et de faim dans le désert parce qu'il n'y a pas de magasin pour s'approvisionner, n'est-ce pas? Le désert, c'est un lieu de solitude, c'est un lieu d'incompréhension. Mais c'est dans le désert que Dieu va se forger un peuple. Et nous voyons que Dieu n'a pas choisi le chemin le plus court. Il a choisi le chemin le plus long. Bien souvent, nous les hommes, nous voulons toujours prendre le chemin le plus court. Nous voulons toujours aller vite, vite, vite. Pourquoi donc cette décision de Dieu? Dieu ne pouvait pas laisser le peuple entrer trop vite en Canaan. Il était sorti d'Égypte, c'est vrai, mais l'Égypte devait sortir d'eux. Et qu'est-ce que l'Égypte, dans le langage spirituel? C'est le monde. Le peuple devait apprendre trois choses. Il devait apprendre à penser différemment. Il devait apprendre à parler différemment. Et il devait apprendre à agir différemment de tout ce qu'ils avaient fait jusqu'à maintenant. Voyez-vous, l'homme, mes amis, veut toujours aller vite. Mais Dieu, lui, il prend le temps nécessaire à notre formation. La Bible dit qu'ils ont tourné pendant 40 ans dans le désert, alors qu'ils auraient pu atteindre la terre promise en 11 jours seulement. Pourquoi sont-ils restés autant dans le désert? Parce que pendant leur mise à l'épreuve,
Ils n'ont pas cessé de murmurer. Ils n'ont pas cessé de rouspéter, de s'opposer à Moïse, le serviteur de Dieu. Et à cause de cela, la Bible dit que beaucoup, beaucoup d'entre eux sont morts dans le désert, qu'ils ne sont pas entrés dans leur terre promise. Voyez-vous, mes amis, si Israël était passé après 400 ans d'esclavage à une liberté totale, il n'aurait pas pu gérer son entrée en Canaan. Car la terre promise est un lieu de combat. Et Dieu voulant, je suis en train d'étudier tout ça, je vous partagerai ce que le Saint-Esprit m'a révélé par rapport à ces choses. Il y a trois choses principales qu'Israël va apprendre pendant le désert. Premièrement, Israël va apprendre à se connaître. Israël va apprendre à savoir ce qui est dans le fond de son cœur. Deuxièmement, Israël va apprendre à faire dépendre sa volonté de la volonté de Dieu. La Bible dit qu'ils étaient conduits par la nuée. Donc Israël va apprendre à marcher dans la dépendance de Dieu. Troisièmement, Israël devait apprendre à connaître la puissance de Dieu. Parce que c'est dans le désert que le peuple va découvrir la puissance de Dieu. Son infinie bonté envers eux. Dieu a agi de manière différente. Il leur a donné la manne qui venait du ciel. Il a fait descendre l'écaille. Il leur a donné de l'eau qui sortait du rocher surnaturellement. C'était, on peut dire, les trois raisons principales qui font que Dieu a envoyé le peuple au désert. Dans Exode 17, 8 à 16, nous voyons que c'est dans le désert, vous le lirez à la maison, que le peuple va apprendre à se battre contre les Amalécites. Ils ne connaissaient pas du tout ce peuple avant quand ils étaient en Égypte. Et Amalek, les Amalécites, représentent la chair. Et c'est lorsque nous passons dans le désert que nous apprenons à combattre notre propre chair, à combattre notre moi, à combattre nos pensées, à combattre nos manières de faire, nos manières de penser et d'agir, etc., etc. Dans Exode 13, 17, toujours, nous voyons que Israël était sorti d'Égypte, mais Israël avait une mentalité d'esclave. Tout comme chacun d'entre nous, bien-aimés, lorsque nous sommes entrer dans la maison de Dieu. C'est pourquoi beaucoup aujourd'hui repartent dans le monde lorsqu'ils passent par des difficultés, parce qu'ils ne comprennent pas que le désert est quelque chose qui va les aider à grandir. Et nous voyons que dès le départ d'Égypte, le peuple va se rebeller contre Moïse. En quelque sorte, il lui dit à Moïse, « Nous préférions être esclaves que de faire face aux épreuves. » Et pourtant, mes amis, ce sont les épreuves qui nous conduisent dans la foi. Alors, quelle sorte d'épreuves vont nous conduire dans la foi? Il n'est pas ici question de maladie, n'est-ce pas? Les épreuves, si vous voulez, c'est des choses que Dieu met devant nous. Par exemple, le manque d'argent. Hein, voyez-vous, ça, c'est une épreuve. Quand Abraham, si vous voulez, a quitté son pays, il s'est retrouvé dans la famine. Hein, il n'avait plus rien à manger. Et là, il a dû faire un choix. Et la Bible dit qu'il est retourné en Égypte pour pouvoir se nourrir. Beaucoup de personnes avant nous, lorsqu'ils sont passés donc par un temps de famine, sont retournés en Égypte pour chercher donc ce qui leur manquait. Et là, nous voyons que ces épreuves-là, elles vont nous conduire dans la foi. Si vraiment nous persévérons dans les épreuves, eh bien Dieu va nous apprendre à recevoir comme le peuple qui recevait jour par jour la manne, qui recevait jour par jour l'eau du rocher. Il va nous apprendre à recevoir nos bénédictions jour par jour. La foi, mes amis, c'est la confiance en Dieu. Et on va lire Hébreux 3, 1 à 19. Je pense que tout le monde connaît un peu ce passage. Donc c'est Hébreux 11, Hébreux 11, qui nous parle bien sûr de la foi. Il est dit que la foi, c'est la ferme assurance des choses qu'on espère, la démonstration de celles qu'on ne voit pas. C'est à cause d'elle, donc, de la foi,
que les anciens ont reçu un témoignage favorable. Par la foi, nous comprenons que l'univers est formé par la parole de Dieu, de sorte que le monde visible n'a pas été fait à partir des choses visibles. C'est par la foi qu'Abel a offert à Dieu un sacrifice plus grand que celui de Caïn. C'est grâce à elle qu'il a été déclaré juste, car Dieu a prouvé ses offrandes et c'est par elle qu'il parle encore bien que mort. Verset 6-8, c'est par la foi qu'Abraham a obéi lorsque Dieu l'a appelé et il est parti pour le pays qu'il devait recevoir en héritage. Il est parti sans savoir où il allait. C'est par la foi qu'il est venu s'installer dans le pays promis comme dans un pays étranger. Il y a habité sous des tentes ainsi qu'Isaac et Jacob, les co-héritiers de la même promesse. Pourquoi ? Parce qu'ils attendaient la cité qui a de solides fondements, celle dont Dieu est l'architecte et le constructeur. Donc voyez, tous ceux qui nous ont précédés ont reçu les choses par la foi. Et comme je dis toujours, bien aimé, la foi est une action. Pour entrer dans la terre promise, Abraham a dû se lever et sortir de Ur. Pour sauver sa famille, la Bible dit que Noé a dû bâtir une arche pendant 120 ans, alors qu'il n'y avait pas une seule goutte de pluie, n'est-ce pas ? La Bible dit que Sarah a enfanté parce qu'elle a cru la promesse de Dieu. Amen. Elle a cru et elle a vu. Malgré le fait que parfois elle était incrédule et qu'elle a poussé même son mari à faire un enfant à sa servante Agar, la Bible dit que parce qu'elle a cru, Sarah a eu un enfant comme Dieu le lui avait promis. Alors ensuite, il est dit, donc, vous lirez tout le passage d'Hébreux parce qu'on ne va pas tout prendre. Donc Hébreux 11 qui nous dit « C'est par la foi que quelques-uns ont éteint la puissance du feu, échappé au tranchant de l'épée, repris des forces après une maladie, étaient vaillants à la guerre, mis en fuite des armées étrangères. Des femmes ont retrouvé leur mort par la résurrection. D'autres ont été torturées et n'ont pas accepté de délivrance afin d'obtenir une meilleure résurrection. D'autres encore ont subi les moqueries, le fouet, les chaînes et la prison. Ils ont été lapidés, sciés, mis à l'épreuve. Ils sont morts, tués par l'épée. Ils sont allés d'un endroit à l'autre, habillés de peau de brebis ou de chèvre, privés de tout, persécutés et maltraités. Eux, dont le monde n'était pas digne, ils erraient dans les déserts et les montagnes, dans les grottes et les abris de la terre. Tout cela, bien qu'ayant reçu un bon témoignage, grâce à leur foi, n'ont pas obtenu ce qui leur était promis, car Dieu avait en vue quelque chose de meilleur pour nous. Ainsi, ils ne devaient pas parvenir sans nous à la perfection. Alors voyez, il y a plusieurs sortes de personnes dans la Bible. Il y en a qui ont obtenu des choses de la part de Dieu, des enfants, des bénédictions, etc. Et puis il y en a d'autres qui sont passées par la persécution, par la foi. Et je crois, bien aimé, que les personnes qui passent par la persécution pour leur foi, eh bien, reçoivent une grâce supplémentaire. Parce que personne ne peut résister face à la persécution s'il n'a pas la grâce de Dieu pour sa vie. Alors, j'ai entendu des gens qui disaient « Oui, mais si les gens sont persécutés, c'est parce qu'ils n'ont pas la foi nécessaire. » Eh bien, détrompez-vous. Je crois, bien aimé, que au contraire, les personnes qui sont persécutées à cause de leur foi, les personnes qui sont frappées, qui sont humiliées, qui manquent de tout à cause de leur foi, eh bien, ces personnes-là, elles ont beaucoup de choses à nous apprendre. Parce que c'est facile d'avoir la foi quand on a tout, et c'est plus difficile d'avoir la foi quand on n'a rien. Vous savez, il y a un proverbe dans le monde qui dit que c'est au pied du mur qu'on voit le maçon. Et moi, je vous dis, bien aimé, c'est lorsque on se trouve vraiment dans les difficultés, le dos au mur, qu'on voit si on a la foi ou si on ne l'a pas. N'est-ce pas ? Alors donc, Dieu va permettre des difficultés parfois dans nos vies afin que nous devenions forts.
Et donc nous voyons que le peuple, il va commencer à se mettre en colère. Dans Jacques 1, 2 à 4, ça c'est le Nouveau Testament encore que je vous lis. Voyez ce que Dieu dit. Jacques 2, 1 à 4. Mes frères et sœurs, que votre foi en notre glorieux Seigneur Jésus-Christ soit libre de tout favoritisme. Non, excusez-moi, je me suis trompée. Jacques 1, 2 à 4. Mes frères et sœurs, considérez comme un sujet de joie complète les diverses épreuves auxquelles vous pouvez être exposés, sachant que la mise à l'épreuve de votre foi produit la persévérance. N'est-ce pas? La foi, c'est la persévérance. Mais il faut que la persévérance accomplisse parfaitement sa tâche afin que vous soyez parfaitement qualifiés, sans défaut, et que ne vous manque de rien. Amen. Donc, c'est vrai que dans le désert, eh bien, nous allons passer par des épreuves. Nous allons passer par des difficultés. Mais le Seigneur nous dit que nous ne devons pas considérer ces choses comme quelque chose qui veut nous tuer. Nous devons les considérer comme quelque chose qui veut nous faire grandir avec Dieu. N'est-ce pas? Et comme je vous l'ai dit tout à l'heure, c'est là que nous nous rendons compte face aux difficultés, ce qui est vraiment dans notre cœur. Parce que quand tout va bien, c'est facile de dire j'ai la foi, mais c'est quand tout va mal, c'est là qu'on voit qu'est-ce qui est dans notre cœur. C'est pourquoi nous devons veiller, bien-aimés, et prier afin de ne pas tomber dans la tentation. Dans Exode 11, 14, nous voyons qu'ils avaient peur de faire confiance en Dieu. On va le lire. Pourquoi? Parce qu'ils ne le connaissaient pas réellement. Voilà, ils étaient sortis d'Égypte, mais ils ne connaissaient pas réellement leur Dieu. Et à cause de cela, ils avaient peur de lui faire confiance. Et vous savez, quand on ne connaît pas vraiment Dieu avec son cœur, on a peur de lui faire confiance, même si on ne l'avoue pas, n'est-ce pas? Alors, Exode 14, 11 et 12. On va lire à partir du verset 10, donc ceci nous parle de la mer Rouge, donc quand ils ont fait face à la mer Rouge. Alors nous savons que Pharaon les a poursuivis avec toute son armée. Et alors il est dit que le Pharaon approchait, les Israélites levèrent les yeux et virent que les Égyptiens étaient en marche derrière eux. Ils éprouvèrent une grande frayeur et crièrent à l'Éternel. Ils dirent à Moïse, est-ce parce qu'il n'y avait pas de tombeau en Égypte que tu nous as emmenés dans le désert pour y mourir? Que nous as-tu fait en nous faisant sortir d'Égypte? N'est-ce pas précisément ce que nous te disions en Égypte? Laisse-nous servir les Égyptiens, car nous préférons être esclaves des Égyptiens plutôt que de mourir dans le désert. Voyez-vous, ils préféraient être esclaves que de mourir dans le désert. Pourquoi? Parce que pour eux, si vous voulez, l'épreuve signifiait la mort. Alors que pour eux, pour Dieu, l'épreuve signifie la foi, la confiance. Ils avaient une mentalité d'esclave. Au verset 12, il est dit, nous préférions être esclaves en Égypte. Et ils avaient une mentalité d'esclave. Et un esclave, il ne peut pas rentrer dans la terre promise. Il a besoin d'être délivré de cette mentalité. Mes amis, nous devons réaliser que le chemin le plus court, c'est un chemin glissant. Et avec Dieu, il n'y a pas de raccourci. Un jour sont comme 1000 ans, dit la parole. Très souvent, nous avons cette pensée que Dieu n'agit pas, qu'il ne répond pas à notre prière assez vite. Et pourtant, nous devons réaliser que Dieu connaît le temps et les moments. Et la Bible nous le dit, il y a un temps pour chaque chose. Dans Exode 3, 12, Dieu dit pourquoi il veut faire sortir son peuple d'Égypte. Il dit à Pharaon, par la bouche de Moïse, « Laisse aller mon peuple afin qu'il me serve. » Alors donc, lorsque le Seigneur nous fait sortir d'Égypte, ce n'est pas pour devenir esclave d'autre chose, mais c'est pour que nous devenions des serviteurs et des servantes de lui. Alors, il nous fait passer par le désert, c'est vrai, et le désert, bon, bah, si vous voulez, va nous former, va nous aider à grandir. Mais ensuite, nous allons entrer en Canaan, c'est-à-dire dans la terre promise. Mes amis, le désert, et heureusement pour nous, ce n'est pas la finalité. Hein, et plus nous murmurons, plus nous sommes en colère, et plus nous allons traîner dans le désert. N'est-ce pas? Eux, ils ont traîné pendant 40 ans. Et demandons à Dieu de nous aider à ne pas traîner longtemps dans le désert.
le but de Dieu pour nous, mes amis, c'est que nous soyons libres. Et voyez-vous, ça, c'est le plus difficile de nous faire comprendre et accepter. Tant nous avons reçu de fausses conceptions de vie depuis notre plus jeune âge. C'est pourquoi, dans Romains 12, 2, il est dit que nous devons renouveler notre intelligence. Nous devons être transformés par la grâce de Dieu, n'est-ce pas? Et cela, bien-aimé, Dieu le fera si nous faisons notre part en étudiant la parole de Dieu. Parce que la parole de Dieu va nous montrer là où nous avons besoin d'être libres et elle va nous aider à être libres. Vous devez réaliser, mes amis, que vous ne changerez pas tant que vous ne serez pas d'accord pour changer. Et pour cela, je vais vous raconter une petite histoire qu'un frère racontait souvent et qui m'a toujours fait rire, mais qui est vraiment une bonne illustration de chacun d'entre nous. Alors, c'est un monsieur qui est invité dans une famille, et donc à manger. Et puis donc la maîtresse de maison, elle est en train de préparer donc à manger devant lui, ils sont en train de discuter, etc. Et puis il voit que elle met un roast beef dans le plat, et puis elle coupe les deux côtés, et elle met son ail, enfin tout ça. Bon, il se pose un peu des questions, puis il lui dit, mais ma sœur, pourquoi tu coupes les deux extrémités du roast beef? Alors elle a dit, ben moi je sais pas, ma mère elle le faisait, alors je le fais aussi. Ah bon? Donc il va voir la mère, et puis il lui demande, mais pourquoi vous coupez les deux extrémités du roast beef? A dit, ah ben, je sais pas, ma mère, elle le faisait aussi. Et puis finalement, quand il cherche donc le fond de l'histoire, il comprend que la grand-mère a coupé les deux morceaux du roast beef parce que le roast beef, il était trop grand pour le plat. Alors, il fallait qu'elle coupe l'extrémité du roast beef. Et voyez-vous, c'est ça pour chacun d'entre nous. Dieu veut que nous changions, mais on veut faire comme on a été éduqué. Ah ben non, moi je veux pas changer parce qu'on m'a appris ça comme ça. Et nous devons apprendre à changer notre mentalité. Vous savez, la Bible dit que le peuple de Dieu, lorsqu'ils devaient prendre leur terre promise, ont dit « Nous sommes comme des sauterelles ». Et si vous vous voyez comme des sauterelles, vous serez des sauterelles, vous entrerez jamais dans vos bénédictions. Mais si vous croyez que le Seigneur qui est en vous est plus grand que celui qui est dans le monde, alors vous entrerez dans vos bénédictions. C'est pourquoi, bien-aimés, nous avons besoin de passer par le désert, parce que c'est un lieu de transformation. Dans Exode 13, 20 à 22, nous voyons que Israël, c'est vrai, c'était le peuple élu, mais il ne connaissait pas vraiment ce Dieu qu'il servait. Et de la même façon, lorsque nous naissons de nouveau, nous sommes le peuple élu, nous devenons le peuple de Dieu. Mais est-ce que nous connaissons vraiment le Dieu que nous avons décidé de suivre? Non, parce qu'on n'a pas encore fait des expériences avec lui. Et plus nous allons faire des expériences avec lui, et plus nous allons le connaître. Voyez-vous, c'est dans le désert que Dieu s'est matérialisé pour le peuple par la colonne de nuée. Le peuple, il avait besoin de voir. Dieu conduisait le jour et la nuit, et parfois Dieu, mon ami, va te réveiller la nuit pour prier, n'est-ce pas? Pour te parler. Il veut te conduire dans ta vie le jour et la nuit. Es-tu d'accord? C'est toujours pareil, c'est une décision. Voyez-vous, si nous sommes disponibles, eh bien Dieu va nous utiliser. Le désert, c'est l'apprentissage de l'obéissance. C'est Dieu qui décide. Le moment du départ et le moment de l'arrêt. Si un seul du peuple avait osé partir sans attendre l'ordre de marche, eh bien, vous savez quoi? Il se serait perdu dans le désert. Il est de même pour nous. Quand nous empruntons nos propres chemins, nous avons des échecs. Notre propre chemin, c'est le chemin de l'égarement. Sans le Saint-Esprit avec nous, tout ce que nous faisons ne peut porter de fruits. Cela nous retarde même. Être rempli du Saint-Esprit, c'est être dépendant de Dieu en toutes choses. C'est pourquoi il est dit dans le livre d'Ésaïe, « Ne pensez plus aux événements passés ». Si nous voulons avancer, il faut regarder devant nous. Ne pensons plus à nos échecs, ne pensons plus à ce que nous avons vécu avant d'être convertis, etc. Mais regardons vers Jésus, ayant les yeux fixés sur Jésus.
Dieu ne pourra jamais nous changer si nous ne voulons pas changer. Car tout, mes amis, démarre dans notre pensée. C'est pourquoi il est dit « tel tu penses, tel tu es ». Après la sortie d'Égypte, il est nécessaire de connaître Dieu dans toute sa majesté. C'est pourquoi très souvent la parole nous dit « ils ont limité le Saint d'Israël en parlant du peuple ». Pourquoi avaient-ils limité le Saint d'Israël? Parce que eux-mêmes avaient les pensées limitées. Si nos pensées sont limitées, nous allons limiter la puissance de Dieu. Pourquoi? Parce qu'ils ne connaissaient pas réellement Dieu. Et pourtant la parole dit « rien n'est impossible à Dieu et tout est possible à celui qui croit ». Mais ces versets-là, ils avaient besoin de les expérimenter dans leur vie pour pouvoir connaître ce Dieu qu'ils servaient. Jésus est le bon berger. Et ce n'est pas les brebis qui doivent conduire la marche, mes amis. Elles doivent suivre le bon berger. Dans le désert, nous apprenons à obéir à Dieu. Par amour, pas par contrainte, n'est-ce pas? Si nous faisons les choses par contrainte, nous ne tiendrons pas jusqu'au bout. Le chemin du désert, c'est le chemin de la foi. Et tout ce que Dieu permet dans notre vie concourt à notre bien. Moi, je vous le dis, bien aimé, Dieu est souverain. Et il y a des fois des situations qu'on a vraiment du mal à digérer. Eh bien, si vous reconnaissez que dans toutes ces choses, nous sommes plus que vainqueurs, Dieu fera concourir toutes ces choses à votre bien. Apprenons à consulter Dieu dans tous les domaines. C'est vrai que parfois, il va nous donner des signes, comme il a donné à Gédéon. Mais parfois, il ne nous donnera pas des signes. Il faudra que nous apprenions à connaître Dieu. Et pour connaître Dieu, c'est au travers de sa parole. Alors, c'est vrai que Dieu parle par rêve, par vision, par ses serviteurs, etc., etc. Mais le plus souvent, Dieu nous parle par sa parole. La parole de Dieu, elle est là, toujours disponible pour parler à notre cœur. Donc, nous voyons que Dieu va dire par Moïse dans Exode.

C'est monsieur et madame Job qui vont passer dans l'épreuve. Alors nous savons tous que Job était vraiment un homme de Dieu. Mais nous voyons que lorsqu'ils vont passer dans l'épreuve, par l'épreuve, ils vont avoir tous les deux une réaction opposée. Pourtant, ce sont le mari et la femme. Et là, nous voyons que le fond de leur cœur va être mis à nu et à découvert. Madame Job dit, lorsqu'elle voit son mari malade, qu'elle a perdu ses enfants, etc., etc., dans Job 2:8, « Mais à quoi cela te sert-il de servir Dieu, maudit Dieu et mère ?» Mais monsieur Job, lui, il dit, dans Job 19:29, « Moi, je sais que mon Rédempteur est vivant. » Amen. Donc, voyez-vous, la même épreuve et deux réactions différentes, et ça au même foyer, dans le même foyer. Notre première réaction, bien-aimée, face à l'épreuve, montre ce qui est au fond de notre cœur. Et là, je voudrais que vous compreniez bien que la susceptibilité, parce qu'il y a beaucoup de gens susceptibles, vous leur dites un truc, ils sont susceptibles. Eh bien, qu'est-ce que c'est la susceptibilité? Ben, c'est de l'orgueil, n'est-ce pas? Parce qu'on n'aime pas que le Saint-Esprit mette le doigt sur quelque chose dans notre vie. Si vous voulez avancer, laissez le Saint-Esprit vous reprendre quand il doit vous reprendre. La Bible dit que Dieu châtie celui qu'il aime. Et bien sûr, Dieu ne nous châtiera pas avec des maladies parce qu'il n'a pas besoin de ça pour nous faire avancer, mais parfois par des paroles qu'on viendra nous dire et qu'il faudra vraiment écouter et changer, n'est-ce pas? Dans Jean 21-18, il est parlé de Pierre. Ceci se passe après la résurrection, après la pêche miraculeuse. Pierre venait de renier le Seigneur et le Seigneur lui donne ici une leçon magistrale. Pierre, il était présomptueux, mais Jésus lui a montré par sa parole l'état de son cœur. N'est-ce pas? Quand tu appartiens à Dieu, ce n'est plus toi qui conduis ta vie, mais c'est le Seigneur. Et là, il dit, Jean 21, 18, on va le lire, je crois que c'est bien de le lire, comment Dieu parle à Pierre, il lui dit, en vérité, je te le dis, quand tu étais plus jeune, tu mettais toi-même ta ceinture et tu allais où tu voulais. Mais quand tu seras vieux, tu tendras tes mains et c'est un autre qui attachera ta ceinture et te conduira où tu ne voudras pas. Il dit cela pour indiquer par quelle mort Pierre révélerait la gloire de Dieu, puis il lui dit, suis-moi. Donc voyez-vous, le Seigneur, il lui dit, voilà, avant Pierre, tu croyais que tu étais le maître, que tu étais le chef, tu disais, non, moi, jamais je ne te renierai, etc. Et tu conduisais ta vie à ta manière, mais maintenant, c'est plus toi qui vas conduire ta vie, c'est moi, c'est le Saint-Esprit qui va conduire ta vie. Et là, tu ne vas pas aller où tu veux, c'est moi qui vais te conduire. Ça, c'est une leçon que Dieu veut que nous apprenions, chacun pour notre part. Voyez-vous, mes amis, lorsque nous traversons le désert, Dieu peut nous parler. Parce que quand on est dans le bruit, on n'entend rien. Et lorsqu'on passe dans le désert, parfois il n'y a personne qui vient nous aider dans le désert. Et bien c'est là que Dieu peut nous parler. Seigneur, que veux-tu que je fasse? Où dois-je aller? Que dois-je faire? Que veux-tu m'apprendre, Seigneur, dans cette situation? Voilà la prière que nous devons faire monter vers Dieu. Arrête de dire, moi je veux ceci, je veux cela. Dis, Seigneur, que veux-tu que je fasse? Amen. Et Dieu va vous parler, Dieu va vous montrer. Après le désert, mes amis, c'est Canaan, c'est la terre promise. C'est le moment où vont commencer les combats. Jéricho, Haï, Gabaon, etc., etc. Bien-aimés, nous devons être chrétiens à 100% et en tout temps. Nous devons remettre toute notre vie à Dieu. Dans tous les domaines, si nous voulons avoir de la réussite. Nous devons faire agir notre foi tous les jours. Si tu appartiens à Dieu et que tu as des besoins, l'or et l'argent lui appartiennent. Alors n'aie pas peur, ne crains pas, parce qu'il est avec toi et qu'il pourvoit tes besoins. Cherche premièrement le royaume de Dieu et toutes les choses te seront données par-dessus. À chaque fois que tu passes par un désert, c'est parce qu'il y a quelque chose derrière. Et moi je dis, lorsque je fais face à une mer rouge, Seigneur merci pour la mer rouge. Ah, c'est pas facile, mais si nous agissons de la sorte, si vraiment nous disons Seigneur, Seigneur, je te fais confiance, car je sais que derrière cette difficulté, il y a quelque chose, il y

0: Il y a une bénédiction. Eh bien, Seigneur, je te remercie parce que tu vas m'aider à traverser cette mer. Lorsque nous passons donc par les épreuves, il faut chercher Dieu pour comprendre le pourquoi. Et vous savez, Dieu nous tend toujours la perche. Quand le cœur va s'endurcir, il nous tend toujours la perche. Il nous parle, il nous exhorte, il nous encourage, il envoie des signes, des circonstances, n'est-ce pas ? Mais lorsque nous endurcissons notre cœur, que nous ne posons pas de questions à Dieu concernant telle ou telle situation, alors après, Dieu, il nous laisse puisqu'on ne veut pas changer. Voyez-vous, Pharaon, à un moment donné, il a résisté. Et puis à la fin, quand Dieu a vu qu'il ne voulait pas donc arrêter de résister, Dieu l'a laissé. Et là, c'est Pharaon donc Dieu a endurci le cœur de Pharaon. Mes amis, nous devons réaliser que Dieu ne nous abandonne jamais. Il est toujours avec nous malgré nos désobéissances. C'est vrai que parfois les enfants de Dieu passent par des épreuves difficiles. Mais je crois vraiment que si nous lui faisons confiance, il nous fera toujours trouver une issue. La Bible dit qu'aucune tentation ne nous est donnée que nous puissions surmonter. Et pour ça, on va lire 1 Corinthiens 10, 13 qui dit « Aucune tentation ne vous est survenue qui n'ait été humaine. Dieu est fidèle. Il ne permettra pas que vous soyez tentés au-delà de vos forces, mais avant que la tentation, il préparera aussi le moyen d'en sortir afin que vous puissiez la supporter. » Donc la tentation, c'est l'épreuve. Et ensuite, dans Jacques 1, 12, il est dit « Heureux l'homme, la femme qui tient bon face à l'épreuve ou à la tentation, car après avoir fait ses preuves, il recevra la couronne de la vie que le Seigneur a promise à ceux qui l'aiment. » Amen. Donc vous voyez, la tentation ou l'épreuve n'est pas quelque chose de négatif, c'est quelque chose qui va nous aider à grandir avec Dieu, n'est-ce pas ? Et c'est vrai que des fois c'est difficile, je sais que parfois on passe vraiment par des trucs difficiles, moi-même il y a eu des fois où j'avais vraiment envie de baisser les bras, j'avais envie de tout abandonner, de partir avec ma valise, d'abandonner l'église, d'abandonner tout, hein. Mais heureusement, le Seigneur était toujours là pour m'encourager, n'est-ce pas ? Et quand je lis la Bible, eh bien, je vois que les grands hommes de Dieu, tous les grands hommes de Dieu, ils sont passés par le désert. Moïse, il a été dans le désert pendant 40 ans. Paul, il a été dans le désert pendant 3 ans. Il a dû apprendre à connaître son Dieu, hein. Il a dû apprendre à qui était Dieu. Et puis, il a reçu là des révélations qu'il nous enseigne dans les Écritures. Élie a passé je ne sais combien de temps dans le désert. Jean-Baptiste, c'est pour ça qu'il était une voix pour apporter la bonne nouvelle de Jésus. Notre Seigneur a passé du temps dans le désert. Et c'est dans le désert qu'il a appris donc à vaincre la tentation. Mes amis, lorsque Dieu nous donne une conviction pour aller travailler quelque part, demandez-lui de vous donner un signe, n'est-ce pas ? Quand c'est Dieu, tu le sais à l'intérieur de toi, il te donne la conviction. Tu sais que tu sais que tu sais. Ne va pas quelque part si Dieu ne te l'a pas demandé. Voyez-vous, les uns sont appelés pour leur nation. Les autres sont appelés à être missionnaires, les autres sont appelés à être chefs d'entreprise, les autres sont appelés à être secrétaires, je ne sais pas. Il y a des tas de choses qui font que nous recevons dans notre cœur que nous allons faire ce travail et que nous allons le faire pour la gloire de Dieu. Faisons ce que Dieu nous demande et nous serons heureux, car l'obéissance amène la joie et la paix dans les cœurs. Demandons à Dieu, bien-aimés, d'ouvrir pour nous les bonnes portes et de fermer les mauvaises. Moi, c'est ce que je dis toujours à Dieu. Seigneur, parce que c'est vrai que des fois je fais des erreurs, hein. Vous savez, moi, je reconnais que je ne suis pas parfaite, voyez-vous, et ça m'arrive de faire des erreurs, ça m'arrive même souvent, hein. Alors, j'ai pris la décision de dire au Seigneur, Seigneur, des fois je fais des erreurs parce que j'écoute que mon bon cœur, que ma chair. Apprends-moi, Seigneur. Eh bien, Seigneur, tu ouvres les bonnes portes, Seigneur, pour moi, et puis tu fermes les mauvaises. Et puis Dieu le fait. En faisant cela, eh bien, nous montrons à Dieu que nous avons confiance en lui et non en nous-mêmes. N'essayons jamais de nous promouvoir nous-mêmes. Laissons le Saint-Esprit le faire à notre place, bien-aimé. Et si nous sommes loin du Saint-Esprit, eh bien, les gens feront appel à nous et ils nous ouvriront les portes.
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2: Jude 1. Adresse et salutations. Jude, serviteur de Jésus-Christ et frère de Jacques, à ceux qui ont été appelés, aimés en Dieu le Père et gardés pour Jésus-Christ. Que la miséricorde, la paix et l'amour vous soient multipliés, mis en garde contre les impies. Bien-aimés, alors que je désirais vivement vous écrire au sujet de notre salut commun, je me suis senti obligé de le faire, afin de vous exhorter à combattre pour la foi, celle qui a été transmise aux saints une fois pour toutes. Car il s'est glissé parmi vous certains hommes, dont la condamnation est écrite depuis longtemps. Des impies qui détournent la grâce de notre Dieu en prétexte à la débauche et qui reninent notre seul Maître et Seigneur, Jésus-Christ. Je veux vous rappeler ce que vous savez déjà. Le Seigneur, après avoir sauvé son peuple d'Égypte, fit ensuite périr les incrédules. Il a enchaîné dans les ténèbres les anges qui n'ont pas gardé leur dignité et les réserve pour le jugement du grand jour. Sodome et Gomorrhe, qui se sont livrés à l'impudicité et à des vices contre nature, sont donnés en exemple, subissant la peine d'un feu éternel. Malgré cela, ces hommes souillent leur chair, méprisent l'autorité, injurient rien les êtres glorieux. Or, même l'archange Michel, lorsqu'il contestait avec le diable pour le corps de Moïse, n'osa pas porter contre lui un jugement injurieux, mais il dit simplement « Que le Seigneur te réprime ». Eux, au contraire, parlent d'une manière injurieuse de ce qu'ils ignorent et se corrompent dans ce qu'ils savent naturellement, comme les brutes. Leur destinée est scellée. Malheur à eux, car ils ont suivi la voie de Cain. Ils se sont jetés pour un salaire dans l'égarement de Balaam. Ils se sont perdus par la révolte de Corée. Ce sont des écueils dans vos repas fraternels, des nuées sans eau, poussées par les vents, des arbres sans fruits. Deux fois morts, déracinés, des vagues furieuses de la mer, rejetant l'écume de leurs impuretés, des astres errants pour lesquels l'obscurité des ténèbres est réservée pour l'éternité. Hénoc, le septième depuis Adam, a prophétisé à leur sujet « Voici, le Seigneur est venu avec ses myriades de saints pour exercer le jugement et condamner tous les impies à cause de leurs œuvres d'impiété et de leurs paroles arrogantes. » Ce sont des gens qui murmurent et se plaignent sans cesse, qui marchent selon leurs propres désirs, qui parlent avec arrogance, qui flattent les autres par intérêt. Mais vous, bien-aimés, souvenez-vous de ce que les apôtres du Seigneur Jésus-Christ ont annoncé. À la fin des temps, il y aura des moqueurs, marchant selon leurs convoitises impies. Ce sont ceux qui provoquent des divisions, des hommes charnels, dépourvus de l'esprit. Exhortation et doxologie finale. Mais vous, bien-aimés, édifiez-vous sur votre très sainte foi, priez par le Saint-Esprit, maintenez-vous dans l'amour de Dieu, attendez avec confiance la miséricorde de notre Seigneur Jésus-Christ pour la vie éternelle. Quant aux autres, reprenez ceux qui doutent, sauvez certains en les arrachant du feu. Ayez compassion des autres, mais avec prudence, haïssant jusqu'à la tunique souillée par la chair. Or, à celui qui peut vous préserver de toute chute et vous faire paraître irrépréhensible devant sa gloire, dans l'allégresse, à Dieu seul notre Sauveur, par Jésus-Christ, notre Seigneur, soit la gloire, la majesté, la force et la puissance, dès avant tous les temps, maintenant et pour l'éternité. Amen.
3: La météo pour ce mercredi 30 septembre, des pluies faibles à modérées concernent une grande partie du pays. Des orages actifs concernent le Languedoc et les Cévennes et la chaleur, elle, persiste à l'est. Les températures pour ce mercredi matin, 14 degrés pour Strasbourg, 19 à Lille, 19 également pour Cherbourg et Brest, 21 degrés pour Paris, Lyon et Toulouse, 22 à Nice et à Bordeaux, 23 degrés pour Perpignan. Et pour ce mercredi après-midi, 19 degrés en Bretagne, 20 degrés sur les Hauts-de-France, 21 en Normandie, 22 degrés sur l'Île-de-France, le Centre-Val de Loire et la Loire-Atlantique, 23 degrés sur l'Auvergne-Rhône-Alpes, il fera 25 à 26 sur la Nouvelle-Aquitaine, 28 en Alsace et jusqu'à 29 degrés en Occitanie.

Bonjour, les fortes intempéries continuaient ce matin de frapper le département de l'Hérault et celui du Gard. Les trois communes ayant connu le plus de précipitations dans le secteur sont gardoises. À la première place, on retrouve la commune de Colognac où il est tombé en 12 heures 224,2 mm de pluie, l'équivalent de près d'un mois et demi de précipitations. L'inflation qui n'en finit pas de progresser, les prix à la consommation ont augmenté de 3% sur un an en septembre selon une estimation provisoire publiée hier par l'INSEE, une nouvelle hausse qui s'explique notamment par le fort accroissement des prix de l'énergie, plus 21,2% en septembre. Des nouveaux lycées concernés par des blocages en France, le ministre de l'Éducation nationale Édouard Geffrey s'est dit inquiet de l'usage de la violence lors de ces blocages tout en soulignant que certaines revendications des élèves étaient légitimes. En France métropolitaine, 80 300 personnes dépendent d'un approvisionnement en camion-citerne ou en bouteille d'eau pour boire, se laver ou cuisiner, selon le dernier bilan du ministère de la Transition écologique, ce qui représente 17 300 habitants de plus par rapport au 9 septembre. Enfin, c'est aujourd'hui à 13h30 que le tribunal correctionnel de Paris rend sa décision dans le procès du président du conseil régional de la Guadeloupe, Paris Chalus, pour détournement de fonds publics. Le parquet national financier a requis à son encontre 3 ans d'emprisonnement avec sursis, 100 000 euros d'amende, une interdiction pendant 5 ans de tout emploi dans la fonction publique et 5 ans d'inéligibilité assortie de l'exécution provisoire. Si ce dernier point du réquisitoire est confirmé, l'élu sera contraint de démissionner de son poste à la tête du conseil régional, une peine synonyme de mise à mort politique. C'est la fin de ce flash, une très bonne journée à notre écoute. Bonjour football, les Bleuets ont rempli leur mission hier en Estonie à Pärnu après le match nul concédé en Islande, un but partout. L'équipe de France Espoir a retrouvé la victoire en s'imposant 2-0, très largement dominateur et en supériorité numérique dès la 28e minute. Les joueurs de Gérald Batigl ont toutefois longtemps attendu avant de se mettre définitivement à l'abri avec la lourde défaite de la Suisse en Islande 5-1. Cette victoire conforte leur première place et leur offre la possibilité de valider leur billet pour l'Euro 2027 lors de la réception du Luxembourg samedi. Sur la lancée de la belle médaille d'argent décrochée par une équipe de France remaniée à l'Euro de volley samedi dernier en Italie, le président de la Fédération française a annoncé une bonne nouvelle aux fans de la discipline. La France va probablement se porter candidate à l'organisation de l'Euro 2028. Depuis 4 éditions, le championnat d'Europe est co-organisé par plusieurs pays et la France souhaiterait être de la partie dans 2 ans. Tennis, Daniil Medvedev a remporté le tournoi ATP d'Hangzhou hier après avoir pris le meilleur sur son compatriote Andrei Rublev en 2 manches. Déjà sacré cette année à Brisbane puis à Dubaï, le Moscovite réalise la passe de 3 après avoir traversé des mois difficiles. Enfin, dans une interview accordée à l'Associated Press, la multiple championne olympique de gymnastique Simone Biles a confié qu'elle ne savait pas encore si elle prendrait part aux JO de Los Angeles 2028, mais que sa décision est en train de se dessiner. Le 14 juillet 2028, jour de la cérémonie d'ouverture à Los Angeles, Simone Biles aura 31 ans. C'est la fin de ce Flash Sport, une très bonne journée à notre écoute.

0: La plupart des chrétiens pensent que la vie éternelle est un ticket qu'ils conservent jusqu'à leur mort, une future adresse au paradis où ils finiront par emménager un jour. Ce simple malentendu a transformé la possession la plus puissante qu'un être humain puisse avoir en rien de plus qu'une pensée réconfortante sur l'au-delà. Et il a privé des millions de croyants de tout ce que la vie éternelle était censée leur apporter, dès maintenant, aujourd'hui, alors qu'ils sont encore bien vivants sur Terre. Voici ce que personne ne vous a dit assez clairement. La vie éternelle n'est pas un endroit où l'on va. Ce n'est pas une récompense qui attend au bout d'une vie bien menée. Il ne s'agit pas principalement de ce qui arrive après que votre cœur a cessé de battre. La vie éternelle est un type de vie, une qualité et une nature de vie spécifiques qui appartiennent à Dieu seul. Et au moment où vous êtes véritablement né de nouveau, cette vie a été placée à l'intérieur de votre esprit humain, comme une possession présente, et non comme une promesse future. Vous n'avez pas à attendre pour la recevoir. Vous l'avez déjà, dès maintenant. Si vous êtes né de nouveau et que vous ne comprenez pas ce que c'est réellement, vous vivez depuis des années avec une fraction de ce qui vous appartient déjà. Regardez le mot grec lui-même, « zoé ». Pas le mot grec désignant la durée. Pas un mot qui signifie simplement « qui dure pour toujours », ce qui est plus proche de ce que le mot français « éternel » nous pousse à supposer. « Zoé » est un mot qui désigne le type de vie, la qualité de vie, la nature même de la vie en question. Et dans le Nouveau Testament, il fait presque toujours référence spécifiquement à la vie même de Dieu, la vie incréée et auto-existante qui appartient à la divinité seule. Lorsque Jean écrit dans la première épître de Jean, chapitre 5, verset 11, que Dieu nous a donné la vie éternelle et que cette vie est dans son Fils, il ne décrit pas une destination future. Il décrit une transaction présente. Le verset 12 dit « Celui qui a le Fils a la vie ». Au présent, il l'a. Il la détient, il la possède dès maintenant. Il ne la recevra pas plus tard. Et ensuite, Jean fait quelque chose que presque personne ne prêche correctement. Il vous dit pourquoi il l'a écrit. La première épître de Jean, chapitre 5, verset 13, dit « Ces choses sont écrites pour vous qui croyez au nom du Fils de Dieu, afin que vous sachiez que vous avez la vie éternelle, et non pas pour que vous puissiez espérer l'obtenir un jour. » Pour que vous puissiez savoir au présent, actuel, une possession, que vous l'avez déjà. Jésus l'a dit encore plus directement dans Jean chapitre 5, verset 24, « Quiconque écoute ma parole et croit en celui qui m'a envoyé a la vie éternelle, et ne vient point en jugement, mais il est passé de la mort à la vie. » Lisez cela attentivement. « Est passé, c'est déjà arrivé. Ce n'est pas « passera un jour » au moment de la mort physique. Le transfert de la mort à la vie est un événement accompli à l'instant même où une personne croit vraiment. Et la vie éternelle est la substance de ce qui a été transféré. C'est pourquoi Kenyon insistait sur le fait que la vie éternelle n'est pas une doctrine concernant le futur. C'est une réalité concernant votre condition spirituelle actuelle. Et tant que vous ne comprendrez pas cela, vous passerez toute votre vie chrétienne à attendre quelque chose que vous tenez déjà entre vos mains. Réfléchissez à ce que cela signifie réellement. Si la vie éternelle ne consiste qu'à survivre à la mort et à aller au ciel, alors c'est essentiellement une assurance incendie, une police dont vous êtes reconnaissant, mais qui ne change pas grand-chose à votre mardi. Vous croyez être couvert pour l'au-delà et tout le reste, vos luttes quotidiennes, votre caractère, votre domination sur le péché, la maladie et la peur, sont traités comme un projet distinct sur lequel vous devez travailler par vos propres efforts, la maladie et la peur sont traités comme un projet distinct sur lequel vous devez travailler par vos propres efforts en attendant la vraie récompense plus tard. Mais si la vie éternelle est la nature même de Dieu qui vit réellement en vous en ce moment même, alors ce n'est pas une assurance, c'est une ressource active. Et chaque jour où vous ne l'utilisez pas est un jour où vous laissez quelque chose d'énorme inexploité. Jésus a lui-même défini la vie éternelle dans l'évangile selon Jean, chapitre 17, verset 3, et sa définition n'a rien à voir avec un lieu. Or, la vie éternelle, c'est qu'il te connaisse, toi, le seul vrai Dieu, et celui que tu as envoyé, Jésus-Christ. La vie éternelle, c'est connaître Dieu, une relation intime au présent, avec la nature même de la divinité, et non un code postal futur. Vous attendez pas de mourir pour connaître Dieu. Vous le connaissez maintenant, ou alors vous ne connaissez pas du tout cette vie. Si vous commencez à réaliser que la vie éternelle n'a jamais été une récompense future que vous attendez de recevoir, mais une nature présente qui vit déjà en vous, abonnez-vous, car ce que je m'apprête à vous montrer changera votre façon d'affronter chaque peur, chaque échec et chaque combat pour le reste de votre vie. Et écrivez dans les commentaires dès maintenant « J'ai la vie éternelle, elle est à moi, aujourd'hui, pas un jour ». Allons plus loin dans ce que cette vie fait réellement à un homme, car Kenyon ne s'est pas arrêté à sa définition. Il en a catalogué les effets, et c'est là que cela cesse d'être une idée abstraite, pour devenir quelque chose que vous pouvez observer chez de vrais êtres humains. La première chose que fait la vie éternelle, c'est de briser le pouvoir que la mort exerce sur les décisions quotidiennes d'une personne. Hébreux 2.15 décrit la condition de toute personne dépourvue de cette vie comme étant tenue en esclavage toute sa vie par la peur de la mort. Remarquez bien, il ne s'agit pas de la peur de mourir un jour dans un futur lointain, mais d'un esclavage dû à la peur de la mort tout au long de leur vie. Cela signifie que la peur elle-même façonne la façon dont une personne vit chaque jour, bien avant que la mort ne survienne réellement. La plupart des gens, y compris la majorité des chrétiens qui n'ont jamais saisi ce qu'ils possèdent réellement, prennent des décisions façonnées par cette peur, tout au long de leur vie, sans même s'en rendre compte. Ils jouent la sécurité, alors que de l'audace était requise. Ils évitent les risques que la foi aurait dû leur permettre de surmonter. Ils s'accrochent à la sécurité au lieu de marcher avec l'assurance que la vie éternelle était censée produire. Lorsqu'une personne comprend réellement que la vie qui est en elle a déjà traversé la mort pour en ressortir de l'autre côté, que Jésus déclare dans Apocalypse 1.18 « Je suis le vivant, j'étais mort, et voici, je suis vivant au siècle des siècles, je tiens les clés de la mort et du séjour des morts. » Quelque chose change. La mort cesse d'être la menace ultime qui pèse sur chaque décision, car la vie à partir de laquelle vous agissez actuellement l'a déjà vaincue. Vous n'attendez pas de voir si vous survivrez à la mort un jour. Vous vivez déjà d'une vie qu'il a déjà traversée et qui en est sortie victorieuse. La deuxième chose que la vie éternelle accomplit, c'est de changer ce qui domine une personne de l'intérieur. Romains 6.14 fait clairement cette promesse. Le péché n'aura point de pouvoir sur vous, puisque vous êtes non sous la loi, mais sous la grâce. La plupart des chrétiens lisent ce verset et sont intérieurement en désaccord avec lui, en se basant sur leur propre expérience, car ils ont l'impression que le péché exerce encore beaucoup de pouvoir sur de nombreux aspects de leur vie. Mais regardez le raisonnement que Paul donne juste avant cette promesse. Romains 6.4 dit « Nous avons donc été ensevelis avec lui par le baptême en sa mort, afin que, comme Christ est ressuscité des morts par la gloire du Père, de même nous aussi nous marchions en nouveauté de vie. » Ce mot « vie » ici est « zoé ». La raison pour laquelle la domination du péché est brisée n'est pas une technicité juridique qui flotterait quelque part dans la paperasse du ciel. C'est parce qu'une vie réellement différente est désormais à l'œuvre à l'intérieur du croyant. Et la domination appartient à la vie qui gouverne réellement une personne et non à une vieille habitude qui a encore une mémoire musculaire. Quand une personne ne sait pas cela, elle combat le péché par la force de sa volonté, en utilisant la même nature épuisée qui l'a fait tomber dans ce schéma dès le départ. Quand une personne le sait, elle reconnaît que la domination du péché a déjà été brisée par une vie supérieure et elle exerce simplement la domination que cette vie lui confère déjà. La troisième chose que fait la vie éternelle, et c'est un point que Kenyon a souligné plus que presque tout le reste, c'est qu'elle vivifie, rend vivant le corps physique du croyant, dès maintenant, dans cette vie présente, et pas seulement lors d'une future résurrection. Romains 8.11 dit « Si l'esprit de celui qui a ressuscité Jésus d'entre les morts habite en vous, celui qui a ressuscité Christ d'entre les morts rendra aussi la vie à vos corps mortels, par son esprit qui habite en vous. » Rendre la vie, une action au présent pour votre corps mortel, signifie que la vie éternelle à l'intérieur d'un croyant n'est pas enfermée dans un compartiment spirituel déconnecté de sa santé physique. C'est une ressource disponible pour fortifier, guérir et soutenir le corps même dans lequel une personne évolue aujourd'hui. C'est pourquoi la guérison divine n'a jamais été pour Kenyon un ajout étrange à l'évangile. C'était une fonction naturelle et attendue de la vie éternelle, faisant exactement ce qu'elle doit faire. Mettre la vie de résurrection de Dieu en contact avec la faiblesse humaine. Si vous commencez à comprendre que la vie en vous n'attend pas vos funérailles pour agir, qu'elle est activement disponible pour briser l'emprise de la peur, détrôner la domination du péché et renforcer votre corps physique aujourd'hui, écrivez ceci dans les commentaires. La vie éternelle agit en moi en ce moment même. Je ne l'attends pas. Je marche dedans. Abordons maintenant honnêtement les objections. Car quelqu'un qui regarde ceci a déjà levé la main dans son esprit. Et cette personne mérite une vraie réponse. Vous pourriez dire, la Bible ne parle-t-elle pas clairement de la vie éternelle, comme quelque chose lié au siècle à venir, au royaume futur, à la résurrection des morts? N'y a-t-il pas une dimension future à cela que vous passez sous silence? Il existe absolument une dimension future, et rien dans la possession actuelle de la vie éternelle ne l'efface. L'Écriture contient ces deux vérités sans contradiction. 1 Jean 3:2 dit « Dès maintenant, nous sommes enfants de Dieu », une réalité au présent, et « ce que nous serons n'a pas encore été manifesté », un déploiement futur encore à venir. Mais nous savons que, lorsqu'il apparaîtra, nous serons semblables à lui. La vie éternelle, dès maintenant, est une possession authentique et complète dans votre esprit. La vie éternelle lors de la résurrection est cette même vie qui est en toute sa portée dans un corps physique glorifié, qui n'est plus sujet à la décomposition. Philippiens 3:21 l'écrit le Christ transformant notre corps humilié pour le rendre conforme à son corps glorieux. Il ne s'agit pas d'une vie différente qui arriverait plus tard pour remplacer ce que vous avez maintenant. C'est la même Zoé que vous possédez déjà qui atteint son expression complète et ininterrompue une fois que votre corps physique rejoint ce que votre esprit a déjà reçu. L'erreur n'est pas de croire que la vie éternelle a une composante future. L'erreur est de croire que la composante future est la seule et de traiter la possession permanente et actuelle que vous détenez déjà comme si elle ne comptait pas avant plus tard. Vous pourriez aussi dire « Si j'ai déjà cette vie, pourquoi les croyants tombent-ils encore malades, vieillissent-ils et meurent-ils physiquement comme tout le monde ? Une possession réelle de la vie même de Dieu n'empêcherait-elle pas cela entièrement ? C'est exactement là que la connaissance sensorielle et la connaissance par révélation doivent être soigneusement distinguées. Votre esprit a reçu la Zoé pleinement, complètement et de manière permanente au moment où vous êtes né de nouveau. Rien de plus ne lui sera jamais ajouté. Elle est déjà entière. Votre corps est une autre affaire. Il est progressivement affecté par cette vie à travers le processus que Paul appelle le renouvellement de l'intelligence dans Romains chapitre 12 verset 2 et l'œuvre continue décrite dans la deuxième épître aux Corinthiens chapitre 4 verset 16 selon laquelle, bien que l'homme extérieur dépérisse, l'homme intérieur se renouvelle de jour en jour. La mort physique, pour un croyant, n'est pas la preuve que la vie éternelle a échoué. C'est le moment où la Zoé du croyant a enfin un accès complet et sans restriction à un corps qui n'est plus limité par un ordre physique déchu, ce qui est exactement ce que Paul veut dire dans la deuxième épître aux Corinthiens, chapitre 5, verset 8, lorsqu'il dit « Être absent du corps, c'est être présent avec le Seigneur ». La maladie et le vieillissement dans cette vie présente sont des réalités de la connaissance sensorielle, opérant dans un corps qui n'est pas encore pleinement racheté. Mais cela ne diminue en rien la vérité selon laquelle la vie éternelle à l'intérieur de l'esprit du croyant est complète, présente et disponible pour être puisée aujourd'hui pour la guérison, la force et la confiance, exactement dans la mesure où ce croyant la comprend, la force et la confiance, exactement dans la mesure où ce croyant la comprend et se l'approprie. Rendons cela concret, car si cet enseignement ne touche pas votre vie réelle cette semaine, ce n'est que de l'information religieuse. Vous recevez un coup de téléphone en pleine nuit, le genre qui vous noue l'estomac avant même que quiconque ne dise un mot. Et il s'avère qu'il s'agit de la nouvelle d'une grave crise de santé chez un proche. Ou peut-être de votre propre diagnostic qui vous fixe depuis un dossier sur le bureau d'un médecin. La plupart des gens, à ce moment-là, cèdent totalement à la peur, parce que la mort semble soudainement proche, immense et invaincue. Mais lorsque vous savez réellement que la vie en vous a déjà traversé la mort et en est ressortie victorieuse, vous ne prétendez pas que la situation n'est pas grave, et vous ne manquez aucun rendez-vous médical ni aucun plan de traitement. Vous utilisez toutes les ressources médicales légitimes disponibles, tout en refusant de laisser la peur de la mort dicter le ton de votre foyer pendant la crise. Vous communiquez le calme plutôt que la panique à votre famille. Non pas parce que vous êtes dans le déni, mais parce que la vie qui guide vos réactions a déjà vaincu la chose même dont tous les autres dans la pièce sont terrifiés. Vous restez éveillé à calculer votre prêt immobilier, votre épargne retraite, les années qui défilent plus vite que prévu. Et une angoisse silencieuse s'insinue à l'idée de manquer de temps ou de ressources avant d'avoir accompli quoi que ce soit qui ait vraiment de l'importance. La plupart des gens réagissent à cette angoisse soit en cherchant à reprendre le contrôle, soit en sombrant dans une résignation diffuse face à la fatalité de la vie. Mais quand vous savez que la vie éternelle n'est pas un compte à rebours contre lequel vous faites la course, mais la qualité même de la vie de Dieu qui est déjà en vous, l'urgence cesse d'être une panique pour devenir une raison d'être. Vous cessez de mesurer votre valeur au temps qu'il vous reste et commencez à agir en partant du principe que la vie qui vous définit n'a jamais été soumise à un compte à rebours. Vous êtes à un enterrement, vous regardez un cercueil descendre en terre et le chagrin vous frappe, honnête et brutal. Ce genre de chagrin qui a le droit de faire mal, parce que perdre quelqu'un, ça fait vraiment mal. À ce moment-là, la plupart des gens soit refoulent leur peine avec une gaieté forcée au sujet du paradis, soit laissent ce chagrin glisser vers le désespoir, sans aucun ancrage pour les retenir. Mais quand vous comprenez ce que Paul voulait dire dans la première épître aux Thessaloniciens, chapitre 4, verset 13, à savoir que les croyants sont dans le chagrin, mais pas comme les autres qui n'ont pas d'espérance, vous pouvez faire quelque chose que la plupart des gens debout au bord de cette tombe ne peuvent pas faire. Vous laissez le chagrin être réel. Et en même temps, vous savez pas espérer. Vous savez que la personne dans ce cercueil est plus pleinement vivante en cet instant précis qu'elle ne l'a jamais été. Car la même vie éternelle qui est maintenant en vous les a simplement fait passer dans son expression complète et sans restriction. Vous êtes confronté à une habitude ou à une faiblesse tenace qui a survécu à toutes les promesses que vous avez faites de la changer. Et la honte fait son travail habituel, murmurant que vous n'êtes pas vraiment différent, que tout ce que la vie éternelle est censée accomplir ne fonctionne clairement pas en vous. La plupart des gens réagissent à cette honte soit en abandonnant complètement le combat, soit en serrant les dents pour une nouvelle dose de volonté qui a déjà échoué une douzaine de fois auparavant. Mais lorsque vous savez réellement que la vie en vous a déjà brisé la domination du péché, que votre comportement est pleinement rattrapé ce fait ou non, vous cessez de vous battre depuis une position de défaite pour commencer à vous battre depuis une position de victoire déjà acquise. Vous vous adressez au schéma différemment. Vous attendez un résultat différent, non pas parce que vous avez trouvé une nouvelle volonté, mais parce que vous avez enfin trouvé la vie véritable que vous essayez de combattre à main nue depuis tout ce temps. Vous regardez les informations où vous faites défiler une nouvelle vague de désastre, d'indignation et d'effondrement qui domine tous les titres. Et une sourde angoisse concernant l'état du monde s'installe dans votre poitrine, le sentiment que tout se délite et que rien n'est sûr. La plupart des gens s'anesthésient face à cela, ou laissent cette anxiété latente colorer leur quotidien. Mais quand vous savez que la vie en vous est la même que celle qui existait avant tout ce chaos et qui existera après que tout cela aura disparu, insensible au gros titre parce qu'elle appartient à un royaume inébranlable, Hébreux chapitre 12 verset 28, vous interagissez avec le monde sans être gouverné par lui. Vous restez informé sans devenir esclave de la peur, car votre véritable fondation n'a jamais reposé sur quoi que ce soit que les actualités puissent atteindre. Voici ce que tout cela signifie pour vous précisément en ce moment. Vous avez vécu comme si la vie éternelle était une récompense lointaine à laquelle vous espérez avoir droit, en vérifiant votre comportement par rapport à un tableau de score invisible, en attendant le jour où vous arriverez enfin quelque part de meilleur qu'ici. Arrêtez d'attendre. La vie que vous attendiez de recevoir est la vie que vous portez en vous depuis tout ce temps, pleinement présente, pleinement vôtre, pleinement capable de briser l'emprise de la peur et la domination du péché, et de renforcer le corps même dans lequel vous êtes assis en ce moment. Arrêtez de traiter la vie éternelle comme une adresse future. Commencez à la traiter comme la nature présente qu'elle est réellement, Vivez comme tel.
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0: Bonjour Olivier.
1: Bonjour Darlene.
0: Bienvenue dans votre émission « Le gospel de la justice de Dieu » avec les enseignements de E.W. Kenyon. Si la seule chose qui séparait l'enfant de Dieu des miracles grandioses de Jésus, ce n'était pas la souveraineté insondable de Dieu, mais un simple manque de, de musculation spirituelle.
1: Ah oui, c'est fort ça.
0: C'est la question qu'on pose aujourd'hui. Nous allons déconstruire un mythe tenace au travers de cette exploration de la parole intitulée « 6 habitudes quotidiennes pour bâtir un esprit fort ».
1: Exactement.
0: L'apôtre Pierre, dans sa première épître, parle d'un mystère vraiment fascinant qu'il nomme « l'homme caché du cœur ». Pourtant, tu sais, quand on observe le corps du Christ aujourd'hui, on constate que la vaste majorité des croyants vivent la totalité de leur marche chrétienne avec cet homme caché maintenu à l'état de nourrisson, en fait.
1: C'est le drame. Vraiment, c'est le drame silencieux de l'Église moderne. Le truc, c'est qu'on ne m'a pas enseigné les mécaniques de la croissance spirituelle. Si on regarde la constitution même de l'être humain, selon la parole, on voit que l'homme est un esprit.
0: Oui, il est un esprit.
1: Voilà. Il possède une âme et il habite dans un corps physique. Mais le grand problème, c'est que le monde nous apprend à développer notre intellect de manière prodigieuse, tu vois, et à chérir notre corps physique à l'excès.
0: C'est ça, le culte du corps, quoi.
2: Absolument. Le corps, qui n'est pourtant que la maison temporelle, il reçoit toute l'attention. Et l'âme, avec ses émotions, son intellect, agit un peu comme un serviteur hyperactif, on va dire.
0: Ouais, qui prend toute la place.
2: C'est ça. Mais le véritable moi, cet esprit humain qui a été récréé à la nouvelle naissance pour participer à la nature divine, il est laissé dans un état de malnutrition sévère.
0: C'est triste. Mais il faut vraiment comprendre comment on en est arrivé à cette atrophie généralisée, tu vois. Et pour saisir la mécanique de ce problème, il faut remonter à la chute.
2: À la racine, oui.
0: Dans le jardin d'Éden. Comment fonctionnait le tout premier homme avant que le péché ne vienne absolument tout disloquer?
2: Ah, ça, c'est une question capitale. Écoute bien. Avant la chute, l'esprit d'Adam siégeait majestueusement sur le trône de son être. C'était lui le maître. Ses cinq sens physiques, la vue, l'ouïe, le toucher, le goût, l'odorat, ce n'étaient que des fenêtres. Juste des fenêtres par lesquelles son esprit communiquait avec le monde matériel.
0: D'accord, donc l'esprit filtrait tout.
2: Exactement. Ses sens étaient totalement assujettis à l'autorité de l'esprit. Adam tirait sa connaissance et sa sagesse directement de sa communion avec le Créateur. Mais la transgression a provoqué une inversion catastrophique.
0: Un renversement total.
2: Un renversement total. L'esprit humain, coupé de la vie de Dieu, est mort spirituellement. Et à la seconde même, il a été subordonné au sens physique.
0: Waouh !
2: C'est ce que E.W. Kenyon appelle, avec une telle justesse, la connaissance sensorielle. Et depuis ce jour-là, l'homme naturel est littéralement tyrannisé par ce que ses yeux voient, ce que ses oreilles entendent et ce que son corps ressent.
0: Qui explique pourquoi, même après la nouvelle naissance, la chair refuse de céder sa place.
2: Mais bien sûr.
0: L'esprit a été récréé, la nature divine y a été déposée, mais le corps et l'âme n'ont pas encore reçu le mémo, quoi.
2: C'est exactement ça, ils n'ont pas reçu le mémo.
0: Et c'est flagrant au quotidien, je veux dire, quand quelqu'un nous coupe violemment la route dans les embouteillages, la chair fait une véritable crise de colère.
2: Ah oui.

0: fait sortir mon âme de prison.
1: Oui, c'est ce qu'on lit souvent.
0: Mais Kenyon, en étudiant le texte original en profondeur, il démontre que la traduction exacte, spirituellement parlant, ça devrait être « fait sortir mon esprit de prison ».
1: C'est puissant.
0: C'est la supplication de la nouvelle création, tu vois, qui est étouffée par la domination des sens.
1: Cette image de la prison, elle est vraiment frappante. C'est comme si un roi légitime, couronné de la nature divine et porteur de l'autorité céleste, il était enfermé dans le donjon humide de son propre château.
0: C'est une très belle image.
1: Et pendant ce temps-là, des usurpateurs tyranniques, qui sont en fait nos sens physiques et nos émotions instables, ils dirigent le royaume à sa place.
0: Et ils sèment le chaos.
1: Ils sèment un chaos total. Mais alors, la grande question, c'est comment on brise les portes de ce donjon? Concrètement, par quoi on commence pour redonner la couronne à cet homme intérieur?
0: Eh bien, le premier coup de bélier contre les portes de ce donjon, c'est la première habitude que Kenyon identifie. Et c'est marcher dans l'amour chaque jour.
1: D'accord. L'amour?
0: Mais attention, il faut redéfinir ce mot. On ne parle pas du tout de l'affection humaine ou de la sympathie ou d'être gentil.
1: C'est pas juste être sympa avec son voisin, quoi.
0: Non, pas du tout. La nature même de Dieu, sa substance première, c'est l'amour agapé. La première épître de Jean déclare que Dieu est amour.
1: Oui.
0: Donc la toute première manifestation d'un esprit récré, ce n'est pas la démonstration d'une puissance miraculeuse spectaculaire ou de faire tomber le feu. C'est la capacité à aimer avec la nature même du Père.
1: Tu vois, beaucoup de croyants s'épuisent dans des efforts complètement charnels pour essayer d'être gentils, pour sourire à des gens qui les blessent au travail ou dans la famille.
0: Ouais, à la force du poignet.
1: Voilà, mais c'est voué à l'échec en fait, parce que la chair ne peut tout simplement pas produire l'agapé. Donc c'est plutôt une question de soumission que de transpiration, n'est-ce pas?
0: Exactement. Essayer de produire l'amour divin avec sa volonté humaine, c'est comme essayer de faire démarrer une voiture sans moteur.
1: Ouais, ça ne marchera jamais.
0: Jamais. L'amour agapé a déjà été répandu dans nos cœurs par le Saint-Esprit. Romains 5, verset 5 nous le dit. Le travail, il ne consiste pas à le fabriquer de toutes pièces, mais à lui céder le passage.
1: Céder le passage, j'aime beaucoup ça.
0: C'est choisir face à l'hostilité, face à l'insulte, de faire taire les sens pour laisser la nature de notre esprit récréé prendre les commandes.
1: D'accord. Mais cet amour intérieur, s'il reste, on va dire, une simple disposition du cœur bien cachée, il est invisible pour le monde extérieur.
0: Bien sûr.
1: Comment cet amour spirituel parvient-il à repousser physiquement la domination des cinq sens dans la réalité de tous les jours?
0: C'est là qu'intervient la nécessité absolue de la deuxième habitude. Et c'est la pratique de la parole par des actions délibérées.
1: Par des actions?
0: Oui, l'amour n'est jamais un concept passif dans le royaume de Dieu. La foi et l'amour grandissent dans l'esprit en agissant concrètement sur la parole de Dieu. Et cela au moment précis où les sens hurlent de faire le contraire. Reprenons ton exemple de l'embouteillage tout à l'heure. Le roi usurpateur, les sens, il ordonne d'insulter ce conducteur agressif.
1: Bah oui, c'est le réflexe, quoi.
0: C'est le réflexe de la chair. Mais pratiquer la parole, c'est ouvrir la bouche physiquement et choisir de bénir cette personne.
1: Waouh !
0: Lorsqu'un collègue de travail lance une pique empoisonnée, tu sais, l'intellect calcule immédiatement une répartie sanglante pour se venger.
1: Ah ça, on est très doués pour ça, nous.
0: Très doués. Mais l'esprit fortifié, lui, il leur donne le pardon et la douceur. Chaque fois qu'on agit à l'encontre des sens pour obéir à la parole, on injecte littéralement de la force dans son homme intérieur.
1: C'est un peu comme lire le menu d'un grand restaurant, en fait.
0: Comment ça ?
1: L'intellect analyse le menu, il comprend les ingrédients, il approuve que les plats ont l'air délicieux et il s'arrête là. Et beaucoup de croyants font ça avec la Bible.
0: Ah oui, je vois très bien.
1: On lit un chapitre des Proverbes le matin, on donne une petite approbation intellectuelle, on coche la case de lecture sur l'application et on pense avoir nourri l'esprit.
0: Alors que non ?
1: Non. La foi, c'est passer la commande et manger le repas physiquement. L'esprit humain ne se nourrit pas en contemplant le menu de la parole, il se nourrit en l'ingérant par l'action.
0: Quelle illustration puissante ! L'approbation intellectuelle, c'est vraiment l'une des plus grandes séductions spirituelles de notre temps. L'intellect dit « oui, la Bible est vraie, Dieu est grand, mais la vie ne change pas d'un iota ». La foi, par définition, c'est un muscle spirituel.
1: Oui, un muscle.
0: Sans mouvement, sans l'application pratique face à l'adversité, la foi s'atrophie. Agir sur la parole, c'est la salle de sport de l'esprit, tout simplement.
1: Mais pour que la parole se transforme en action réflexe, il faut bien qu'elle descende d'abord dans l'esprit.
0: Absolument.
1: Et c'est souvent là que ça bloque, tu vois. L'intellect a tendance à bloquer l'accès. C'est comme si notre

0: cerveau rationnel, qui est formaté par le monde, c'était un videur à l'entrée d'une boîte de nuit sélective.
1: Un videur, c'est exactement ça.
0: Il croise les bras devant la porte et il refuse de laisser les promesses bibliques entrer dans la salle VIP de notre esprit. Comment on fait pour contourner ce videur, juste ?
1: Eh bien, on contourne ce videur par l'immersion totale. Et ça nous amène directement à la troisième habitude, la méditation profonde.
0: La méditation ?
1: Oui. Josué 1, verset 8. Ce texte ne nous demande pas de lire la parole en diagonale pour finir un plan de lecture.
0: Non, il dit de la méditer jour et nuit.
1: Jour et nuit. Et Kenyon explique très bien la mécanique spirituelle de cette méditation. Ce n'est pas un exercice mystique transcendantal, hein.
0: Non, rien à voir.
1: C'est prendre une vérité biblique, disons Éphésiens 1, verset 3, qui déclare que nous sommes bénis de toutes sortes de bénédictions spirituelles dans les lieux célestes en Christ. Et c'est la mâcher intérieurement.
0: La ruminer.
1: La ruminer, y penser pendant qu'on conduit pour aller au travail, se la répéter sous la douche, l'analyser sous tous ses angles de manière constante.
0: C'est donc cette répétition très persistante qui finit par convaincre le fameux videur intellectuel de laisser passer la vérité.
1: Exactement. Le videur finit toujours par céder face à la constance. Quand on médite une vérité sans relâche, elle quitte la sphère froide de l'information cérébrale pour venir s'imprimer dans la nature même de l'esprit récréé.
0: Elle devient vie.
1: Elle devient une conviction vibrante.
0: Inébranlable.
1: Et c'est justement cette saturation de la parole qui prépare le terrain pour l'habitude suivante. Et celle-là, c'est sans conteste la clé de voûte de tout l'enseignement de Kenyon.
0: Ah oui, on y arrive.
1: Bâtir la conscience de la justice de Dieu.
0: Alors là, nous touchons au cœur nucléaire de l'identité en Christ, vraiment.
1: Totalement.
0: Kenyon y fait un diagnostic très sévère de la religion traditionnelle sur ce point.
1: Oui, il ne mâche pas ses mots.
0: Il affirme que l'Église, au lieu d'équiper les croyants avec la conscience de la justice qui a été acquise à la croix, elle a souvent institutionnalisé ce qu'il appelle la conscience du péché.
1: C'est tragique.
0: On prêche l'indignité, notre nature prétendument misérable, et on rappelle constamment nos manquements.
1: Et les conséquences de ça, elles sont désastreuses. Une foi vigoureuse ne peut tout simplement pas cohabiter avec la conscience du péché. C'est impossible. La conscience du péché, c'est ce fardeau psychologique, ce murmure constant à l'oreille du croyant qui lui dit qu'il est inférieur, qu'il ne mérite pas l'exaucement et que Dieu est perpétuellement déçu de lui.
0: C'est un poison.
1: C'est un poison mortel qui paralyse toute audace spirituelle. Mais regarde ce que l'apôtre Paul, sous l'inspiration du Saint-Esprit, déclare dans 2 Corinthiens 5, verset 21.
0: Oui.
1: Il dit que « celui qui n'a point connu le péché, Dieu l'a fait devenir péché pour nous, afin que nous devenions en lui la justice de Dieu. C'est un échange divin parfait.
0: Mais soyons honnêtes, et mettons-nous un instant à la place de celui qui écoute cet enseignement aujourd'hui.
1: Vas-y.
0: Quand on a commis une faute lourde, la veille, par exemple, quand on a cédé à la colère contre ses propres enfants, ou qu'on a menti au travail sous la pression. Se lever le lendemain matin et déclarer « Je suis la justice de Dieu en Christ », ça donne l'impression d'être le pire des hypocrites, en fait.
1: Je comprends.
0: Comment on dépasse cette terrible dissonance cognitive entre notre comportement, qui est imparfait, et cette déclaration de perfection absolue?
1: C'est une question capitale, vraiment. Car c'est là que l'ennemi bloque la grande majorité des enfants de Dieu. Il faut comprendre la différence fondamentale entre notre position spirituelle, d'une part, et notre comportement temporel de l'autre.
0: D'accord.
1: La justice dont parle la Bible, ce n'est pas une récompense pour bonne conduite.
0: Ah, ça c'est important. Ce n'est pas un bon point qu'on gagne.
1: Non, c'est un don immérité. C'est une position légale devant le trône de Dieu qui a été acquise uniquement par le sang de Jésus. Donc quand un croyant chute, son comportement est en erreur.
0: C'est vrai.
1: Oui, il a péché. Mais sa nature récréée, son standing légal devant Dieu reste justifié s'il marche dans la lumière et confesse. Déclarer « je suis la justice de Dieu après une erreur », ce n'est pas de l'hypocrisie, pas du tout.
0: C'est quoi alors?
1: C'est un acte de foi violent.
0: J'aime ça.
1: C'est refuser catégoriquement de laisser une action charnelle et temporaire redéfinir l'identité éternelle que Christ a achetée à un si grand prix.
0: Waouh!
1: C'est regarder l'accusateur dans les yeux et dire « oui ». J'ai failli dans ma chair hier, mais mon esprit est scellé. Et mon Père m'accueille non pas sur la base de ma performance d'hier, mais sur la base du sang versé à Golgotha.
0: Mais ça, cette révélation, ça change complètement l'approche de la prière. Hein.
1: Du tout au tout.
0: Tu sais, l'Épître aux Hébreux au chapitre 4 nous exhorte à nous approcher du trône de la grâce avec assurance.
1: Avec assurance, oui.
0: Et tant que le croyant garde une conscience de pécheur, il entre dans la salle du trône en mendiant.
1: La tête baissée.
0: Il rampe, voilà. Il rampe la tête baissée, il s'excuse presque d'exister en espérant vaguement que Dieu lui jettera une miette de miséricorde juste par pitié.
1: C'est triste de voir ça.
0: Mais la conscience de la justice, ça transforme ce mendiant effrayé en fils légitime. Un fils qui pousse les portes de la salle du trône avec un immense respect, certes.
1: Toujours le respect.
0: Mais avec la certitude absolue qu'il a le droit d'y être.
1: Exactement.
0: Écoute bien, un fils n'a pas besoin de supplier pour entrer dans le salon de son propre père.
1: Non, c'est chez lui.
0: C'est pour ça que Kenyon insiste lourdement sur cette confession matinale agressive. Avant même de regarder son téléphone au réveil...
1: Ça, c'est dur aujourd'hui. Hein.
0: Oui, mais c'est vital. Avant de faire face aux factures, aux angoisses de la journée, il faut que la toute première parole qui sorte de nos lèvres soit « Père, je te remercie parce que je suis la justice de Dieu en Christ. Et le prince de ce monde n'a rien en moi. »
1: Amen. Jour après jour, cette conscience de justice qu'on libère la pleine puissance de la cinquième habitude.
0: Qui est ?
1: Développer sa foi par des actions audacieuses.
0: Nous y revenons toujours. L'action.
1: Toujours l'action.
0: Tu sais, l'apôtre Jacques le dit très crûment. Hein. La foi sans les œuvres est morte.
1: Mm-hmm.
0: C'est un cadavre spirituel, en fait. L'action, c'est le langage natif de la foi.
1: Absolument. Et cette action devient tellement naturelle quand l'identité de justice est bien établie à l'intérieur. La foi qui déplace les montagnes... Ce n'est pas un état passif d'espérance où on attend que Dieu fasse tout.
0: Non.
1: Croire, c'est agir en sachant que l'œuvre de la croix est une réalité déjà achevée.
0: C'est déjà fait.
1: Si l'Écriture affirme que par ses meurtrissures nous sommes guéris, agir par la foi, c'est, par exemple, commencer à louer Dieu pour la restauration avant même que le thermomètre n'indique une baisse de la fièvre.
0: C'est puissant.
1: Chaque petit acte d'obéissance qui défie les informations données par les sens physiques, ça fait grandir cet homme intérieur en stature et en autorité.
0: Et ce processus d'entraînement, il ne se fait pas dans le vide, tu vois ?
1: Non, pas du tout.
0: Il s'inscrit dans un écosystème global qui est la sixième et dernière habitude, la communion ininterrompue avec le Père.
1: Ah, la communion, c'est le souffle de l'esprit.
0: Et là encore, ben, il faut casser un cliché tenace. On ne parle pas du fameux quart d'heure de silence rituel du matin où on fait sa prière.
1: Non.
0: Et ensuite, on ferme sa Bible et on part vivre les 23 autres heures de la journée en total décalage avec l'esprit.
1: Ça, c'est la religion. Ce n'est pas la relation. La directive de Paul dans 1 Thessaloniciens 5, quand il dit « prier sans cesse », pour l'intellect humain, ça paraît complètement fou.
0: Bah oui, on a un travail, on a des enfants, comment prier sans cesse ?
1: Exactement. Mais Kenyon nous livre ici une véritable clé de libération. Il souligne un point majeur. Le Saint-Esprit communique très difficilement avec notre intellect.
0: Ah bon ? Pourquoi ?
1: Parce que notre cerveau est une machine à douter. Il analyse les probabilités en permanence, il calcule les risques, il s'appuie sur la logique humaine et sur ce que disent les informations.
0: C'est vrai qu'il filtre tout.
1: En revanche, le Saint-Esprit dialogue avec une fluidité parfaite avec notre esprit récré, car il partage la même nature divine. Romains 8 dit que l'Esprit de Dieu rend témoignage à notre esprit, pas à notre cerveau.
0: Et comment on maintient ce dialogue subtil, tu sais, d'esprit à esprit, dans un monde qui est littéralement hystérique ?
1: C'est le grand défi.
0: Nos vies sont saturées d'écrans, de notifications, de bruits constants, d'urgences. Et surtout, que se passe-t-il quand nos sens sont agressés par une réalité qui est terrifiante ?
1: Mmh.
0: Imaginons un instant un croyant qui regarde son compte bancaire et il voit une saisie imminente. Ou quelqu'un qui vient de recevoir un diagnostic médical accablant.
1: Des situations réelles et dures.
0: La clameur des sens est assourdissante à ce moment-là. L'angoisse serre la gorge. Comment entendre le murmure doux et léger de l'esprit au milieu d'un tel vacarme ? Franchement !
1: C'est là. C'est précisément dans ce genre de tempête absolue que le bénéfice de tout cet entraînement quotidien, de ces habitudes, se manifeste avec éclat.
0: D'accord.
1: Dieu, quand tout allait bien.
0: Mmh.
1: Au moment de la crise, il va sombrer dans une panique totale. La clameur de ses sens physiques va complètement noyer toute pensée spirituelle. Il ne verra que la maladie ou la faillite.
0: C'est inévitable.
1: Mais celui qui a discipliné son esprit au travers de ses 6 habitudes, il possède un roi intérieur robuste.
0: Le fameux roi hors du donjon.
1: Exactement. Face à ce compte bancaire à sec ou à ce diagnostic effrayant du médecin, alors que la chair hurle au désespoir, son esprit développé, qui est habitué à dominer les sens au quotidien, va se lever de l'intérieur.
0: Waouh !
1: Il va imposer le silence au vacarme de la peur. Et il va déclarer, avec une autorité divine, l'issue victorieuse basée sur la parole. C'est l'homme intérieur fortifié qui prend la barre du navire dans la tempête.
0: C'est magnifique. C'est un niveau de stabilité spirituelle qui donne vraiment envie de s'y consacrer pleinement, tu vois ?
1: Absolument.
0: Faisons un peu la synthèse de cet arsenal de croissance qu'on vient de voir. Donc, marcher intentionnellement dans l'amour agapé. Pratiquer la parole par des actions qui défient les sens. Méditer les Écritures pour vaincre le filtre de l'intellect. S'enraciner agressivement dans la conscience de la justice acquise en Christ.
1: Capital, celle-là.
0: Libérer sa foi par des actes d'audace. Et enfin, cultiver ce dialogue intérieur ininterrompu avec le Père.
1: C'est un programme complet.
0: Et tu sais, Kenyon fait d'ailleurs une promesse assez phénoménale par rapport à ça. Il affirme qu'un croyant qui s'astreint à cette discipline de vie pendant seulement 30 jours consécutifs.
1: 30 jours ?
0: Juste 30 jours. Il verra son esprit humain devenir littéralement méconnaissable, imprégné de la victoire de la croix.
1: C'est puissant ! 30 jours pour sortir le roi de son donjon et l'installer définitivement sur le trône de notre vie.
0: Et je voudrais que nous méditions pour terminer sur une dernière vérité vertigineuse. Une pensée de Kenyon qui bouscule toutes nos limitations religieuses.
1: Vas-y.
0: En étudiant la marche terrestre de Christ, tu sais, ses miracles en Galilée, sa domination absolue sur la mort, sur les démons, sur les éléments naturels, Kenyon souligne que la seule différence fonctionnelle entre Jésus, marchant sur la terre, et nous aujourd'hui...
1: Oui, c'est le degré de développement de l'esprit humain.
0: Ah ça, c'est une déclaration qui donne le vertige, vraiment.
1: Et pourtant c'est biblique. À la nouvelle naissance, nous avons reçu la nature exacte de Dieu, la même nature que celle de Christ.
0: C'est vrai, 2 Pierre 1, verset 4.
1: Nous avons été scellés du même Saint-Esprit qui l'a ressuscité d'entre les morts. Cela signifie fondamentalement qu'il n'y a aucune limite, aucune, à ce qu'un esprit humain pleinement développé et totalement libéré de la conscience du péché peut accomplir sur cette terre pour la gloire du royaume. Jésus n'était pas l'exception inaccessible qu'on doit juste admirer de loin. Il était le modèle parfait de ce qu'un homme intérieur, totalement dominé par l'esprit et la parole, peut manifester au quotidien. L'héritage est entre nos mains.
0: Wow.
1: Il est plus que temps d'arrêter de vivre comme des nourrissons spirituels dominés par ce monde.
0: Quelle provocation saine pour notre foi, vraiment. Refusons la fatalité de la faiblesse charnelle. Prendre conscience de cet héritage... Investir dans cet homme caché du cœur, c'est ouvrir grand la porte à la dimension illimitée de Dieu dans notre quotidien. 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

Verset biblique pour lutter contre l'anxiété. L'anxiété peut créer des sentiments envahissants de peur, d'inquiétude et de crainte. La Bible est une arme puissante pour nous aider. Ces versets bibliques vont véritablement amener la manifestation de nos paroles dans nos situations présentes, à utiliser sans modération. Utilisez chacun de ces versets bibliques en les mettant à la première personne du singulier, c'est-à-dire « je », et confessez la parole sur votre vie et sur votre famille, au moins une fois par jour. 10 versets bibliques pour lutter contre l'anxiété. Psaume 4, 8 « Je me couche et je m'endors en paix, car toi seul, ô Éternel, tu me donnes la sécurité dans ma demeure. » Psaume 55, 22 « Remets ton sort à l'Éternel, et il te soutiendra. Il ne laissera jamais chanceler le juste. » Proverbe 16, 3 « Recommande à l'Éternel tes œuvres, et tes projets réussiront. » Ésaïe 26, 3 « À celui qui est ferme dans ses sentiments, tu assures la paix, parce qu'il se confie en toi. » Ésaïe 41, 10 « Ne crains rien, car je suis avec toi. Ne promène pas des regards inquiets, car je suis ton Dieu. Je te fortifie, je viens à ton secours. Je te soutiens de ma droite triomphante. » Jean 14, 1 « Que votre cœur ne se trouble point. Croyez en Dieu et croyez en moi. » Jean 14, 27 « Je pars, mais je vous laisse la paix. C'est ma paix que je vous donne. Je ne vous la donne pas comme le monde la donne. C'est pourquoi ne soyez pas troublés et n'ayez aucune crainte en votre cœur. » Jean 10, 10 « Le voleur ne vient que pour dérober, égorger et détruire. Moi, je suis venu afin que les brebis aient la vie, et qu'elles l'aient, en abondance. » 1 Pierre, 6 « Humiliez-vous donc sous la puissante main de Dieu, afin qu'il vous élève au temps convenable, et déchargez-vous sur lui de tous vos soucis, car lui-même prend soin de vous. » 1 Rois 5, 4 « Maintenant l'Éternel, mon Dieu, m'a donné du repos de toutes parts, plus d'adversaires, plus de calamités. Amen. »

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1: Proverbe 7. Une femme adultère séduit un jeune homme. Mon fils, n'oublie pas mes paroles, garde précieusement mes instructions. Suis mes recommandations et tu vivras. Garde mon enseignement comme la prunelle de tes yeux. Ne le laisse pas s'éloigner de toi, grave-le dans ton esprit. Considère la sagesse comme ta propre sœur et l'intelligence comme ton amie. Elles te protégeront de la femme étrangère, de celle qui séduit par des paroles trompeuses. Un jour, alors que j'étais à la fenêtre de ma maison, j'observais ce qui se passait dehors. J'ai vu des jeunes gens sans expérience, et parmi eux, un garçon naïf, sans discernement. Il marchait dans une ruelle, près de la maison d'une femme, et il s'avançait sur le chemin de sa demeure. C'était au crépuscule, lorsque la nuit s'installe et que l'obscurité descend. Soudain, cette femme vint à sa rencontre, habillée comme une prostituée, le cœur rempli de ruse. Bruyante et agitée, elle ne restait jamais chez elle. Dans les rues, sur les places publiques, partout elle cherchait une proie. Elle s'approcha du jeune homme, l'embrassa et lui dit avec audace « Aujourd'hui, j'ai accompli mes sacrifices, j'ai offert mes vœux à Dieu. C'est pourquoi je suis sorti à ta rencontre. Je voulais te trouver. Et je t'ai trouvé. J'ai préparé mon lit avec des draps somptueux, des étoffes en lin d'Égypte aux couleurs éclatantes. Je l'ai parfumé avec de la myrrhe, de l'aloès et de la cannelle. Viens, enivrons-nous d'amour jusqu'au matin. Livrons-nous au plaisir sans retenue. Mon mari est absent. Il est parti pour un long voyage. Il a emporté une bourse pleine d'argent et il ne reviendra qu'à la pleine lune. Par ses paroles habiles, elle le persuade. Par son langage envoûtant, elle l'attire. Et voilà qu'il la suit, comme un bœuf qui marche vers l'abattoir, comme un insensé qui court à sa propre perte, sans savoir qu'il va droit à sa ruine. Il est semblable à un oiseau qui se précipite dans un piège, sans comprendre que c'est sa vie qui est en jeu. Mise en garde contre la séduction. Écoutez-moi donc, mes fils, et prêtez attention à mes avertissements. Que votre cœur ne se laisse pas séduire par une femme de ce genre. Ne vous engagez pas sur les chemins qu'elle emprunte, car elle a déjà causé la chute de nombreux hommes. Même les plus forts n'ont pas résisté à son piège. Aller chez elle, c'est s'avancer vers la mort, c'est descendre la pente qui mène à la tombe.

La météo pour ce mercredi 30 septembre, des pluies faibles à modérées concernent une grande partie du pays. Des orages actifs concernent le Languedoc et les Cévennes et la chaleur, elle, persiste à l'est. Les températures pour ce mercredi matin, 14 degrés pour Strasbourg, 19 à Lille, 19 également pour Cherbourg et Brest, 21 degrés pour Paris, Lyon et Toulouse, 22 à Nice et à Bordeaux, 23 degrés pour Perpignan. Et pour ce mercredi après-midi, 19 degrés en Bretagne, 20 degrés sur les Hauts-de-France, 21 en Normandie, 22 degrés sur l'Île-de-France, le Centre-Val de Loire et la Loire-Atlantique, 23 degrés sur l'Auvergne-Rhône-Alpes, il fera 25 à 26 sur la Nouvelle-Aquitaine, 28 en Alsace et jusqu'à 29 degrés en Occitanie.

Bonjour, les fortes intempéries continuaient ce matin de frapper le département de l'Hérault et celui du Gard. Les trois communes ayant connu le plus de précipitations dans le secteur sont gardoises. À la première place, on retrouve la commune de Colognac où il est tombé en 12 heures 224,2 mm de pluie, l'équivalent de près d'un mois et demi de précipitations. L'inflation qui n'en finit pas de progresser, les prix à la consommation ont augmenté de 3% sur un an en septembre selon une estimation provisoire publiée hier par l'INSEE, une nouvelle hausse qui s'explique notamment par le fort accroissement des prix de l'énergie, plus 21,2% en septembre. Des nouveaux lycées concernés par des blocages en France, le ministre de l'Éducation nationale Édouard Geffray s'est dit inquiet de l'usage de la violence lors de ces blocages tout en soulignant que certaines revendications des élèves étaient légitimes. En France métropolitaine, 80 300 personnes dépendent d'un approvisionnement en camion-citerne ou en bouteille d'eau pour boire, se laver ou cuisiner, selon le dernier bilan du ministère de la Transition écologique, ce qui représente 17 300 habitants de plus par rapport au 9 septembre. Enfin, c'est aujourd'hui à 13h30 que le tribunal correctionnel de Paris rend sa décision dans le procès du président du conseil régional de la Guadeloupe, Paris Chalus, pour détournement de fonds publics. Le parquet national financier a requis à son encontre 3 ans d'emprisonnement avec sursis, 100 000 euros d'amende, une interdiction pendant 5 ans de tout emploi dans la fonction publique et 5 ans d'inéligibilité assortie de l'exécution provisoire. Si ce dernier point du réquisitoire est confirmé, l'élu sera contraint de démissionner de son poste à la tête du conseil régional, une peine synonyme de mise à mort politique. C'est la fin de ce flash, une très bonne journée à notre écoute. Bonjour football, les Bleuets ont rempli leur mission hier en Estonie à Pärnu après le match nul concédé en Islande, un but partout. L'équipe de France Espoir a retrouvé la victoire en s'imposant 2-0, très largement dominateur et en supériorité numérique dès la 28e minute. Les joueurs de Gérald Batic l'ont toutefois longtemps attendu avant de se mettre définitivement à l'abri avec la lourde défaite de la Suisse en Islande 5-1. Cette victoire conforte leur première place et leur offre la possibilité de valider leur billet pour l'Euro 2027 lors de la réception du Luxembourg samedi. Sur la lancée de la belle médaille d'argent décrochée par une équipe de France remaniée à l'Euro de volley samedi dernier en Italie, le président de la Fédération française a annoncé une bonne nouvelle aux fans de la discipline. La France va probablement se porter candidate à l'organisation de l'Euro 2028. Depuis 4 éditions, le championnat d'Europe est co-organisé par plusieurs pays et la France souhaiterait être de la partie dans 2 ans. Tennis, Daniil Medvedev a remporté le tournoi ATP d'Hangzhou hier après avoir pris le meilleur sur son compatriote Andrei Rublev en 2 manches. Déjà sacré cette année à Brisbane puis à Dubaï, le Moscovite réalise la passe de 3 après avoir traversé des mois difficiles. Enfin, dans une interview accordée à l'Associated Press, la multiple championne olympique de gymnastique Simone Biles a confié qu'elle ne savait pas encore si elle prendrait part aux JO de Los Angeles 2028, mais que sa décision est en train de se dessiner. Le 14 juillet 2028, jour de la cérémonie d'ouverture à Los Angeles, Simone Biles aura 31 ans. C'est la fin de ce Flash Sport, une très bonne journée à notre écoute.

0: J'appelle cette étude biblique « Qu'est-ce que tu as dans la main ?» Dans Exode 1, 5, il est écrit « Toutes les personnes issues de Jacob étaient au nombre de 70, mais Joseph était déjà en Égypte. » Et au verset 6, « Joseph mourut, ainsi que tous ses frères et toute cette génération. Mais les descendants, les fils d'Israël, se multiplièrent, devinrent extrêmement puissants et remplirent le pays. » Verset 8, « Mais un nouveau roi s'éleva sur l'Égypte. » Et au verset 9, le nouveau roi prit peur et réalisa que les fils d'Israël étaient plus nombreux et plus puissants qu'eux. Et ils craignirent donc les fils d'Israël, craignant qu'ils ne se soulèvent et ne se retournent contre eux. Alors ce qu'ils firent, c'est qu'ils établirent sur eux des chefs de corvée pour les accabler de travaux pénibles. Mais plus ils accablaient Israël, plus ils se multipliaient. Les Égyptiens contraignirent alors les fils d'Israël à travailler avec rigueur et rendirent leur vie amère par des travaux extrêmement pénibles. Puis, ils dirent aux sages-femmes des Hébreux, qui aidaient les femmes hébreues à accoucher, que si le bébé était une fille, ils la laisseraient vivre, mais que si c'était un garçon, ils feraient mourir l'enfant. Le peuple de Dieu était dans une situation désespérée, et finalement, ils ont crié vers Dieu. Dieu avait un plan pour leur délivrance, et c'est ainsi qu'il envoya un bébé nommé Moïse. Et vous savez, Dieu a dû mettre de la tendresse dans le cœur de Moïse envers son peuple. Il avait été adopté à la cour d'Égypte par Pharaon lui-même et il aurait pu vivre dans la splendeur, il aurait pu vivre dans le confort tous les jours de sa vie. Mais il ressentait cet appel dans son cœur et il a donc commencé à compatir aux souffrances de son peuple. Il voyait ce qu'il traversait. Et il a répondu à cet appel dans son cœur, un peu comme nous le faisons souvent. Il a essayé de gérer la situation à sa manière. Il a essayé de trouver une idée pour pouvoir aider son peuple. Ainsi, dans Exode 2, 11 à 15, « Il arriva, lorsque Moïse fut devenu grand, qu'il alla vers ses frères et observa leurs durs travaux. Il vit alors un Égyptien qui frappait l'un de ses frères, un Hébreu. Et voyant qu'il n'y avait personne, il frappa l'Égyptien et l'enterra dans le sable. Et le lendemain, il y avait deux Hébreux qui se battaient entre eux. Et il a dit, « Pourquoi frappes-tu ton compagnon ?» Et l'Hébreu a répondu, « Qui t'a établi chef ou juge sur nous ?» As-tu l'intention de me tuer comme tu as tué l'Égyptien ? Et alors, Moïse a eu peur. Puis, quand Pharaon a appris la nouvelle, il a cherché à tuer Moïse. Maintenant, il s'agit d'un nouveau Pharaon qui ne connaît pas les enfants d'Israël. Mais Moïse s'enfuit de devant Pharaon et s'établit au pays de Madian. Alors, avez-vous déjà essayé d'arranger les choses et d'aider quelqu'un, et puis mince, ça s'est retourné complètement contre vous et vous vous êtes dit « Oh, j'aurais aimé ne jamais essayer ». Je suis sûre que Moïse a dû s'en vouloir terriblement quand il a réalisé que tout ce qu'il avait accompli, c'était de se faire expulser du palais de Pharaon. Il avait eu la belle vie avec probablement ce qu'il y avait de mieux à manger, tout était merveilleux, mais le nouveau Pharaon ne l'appréciait plus. Donc tout ce qu'il pouvait faire à ce stade, c'était de déménager et de recommencer sa vie à zéro. Maintenant, le désir d'aider les enfants hébreux dans leur servitude n'était probablement devenu rien de plus qu'un mauvais souvenir pour Moïse. Il pensait, oh, vous savez, pourquoi ne disais-je pas simplement laisser tranquille? Il avait complètement abandonné et c'est là que Dieu a pris le relais. Je ne cesse de m'émerveiller de voir à quel point les voies de Dieu sont différentes des nôtres. C'est après 40 ans que Dieu a parlé à Moïse depuis un buisson ardent. Vous savez, on pourrait penser qu'après son départ et sa tentative d'aider son peuple, Dieu serait immédiatement intervenu pour l'aider. Mais cela arrive 40 ans plus tard. Dieu lui a dit « Va dire à Pharaon de laisser partir mon peuple. » Donc nous sommes, il a attendu 40 ans et finalement Dieu lui parle. Le calendrier de Dieu est généralement très différent du nôtre. 40 ans, ce n'est rien pour Dieu. Mais l'homme abandonne souvent quand autant de temps s'écoule. Il se dit « Oh, eh bien, ça marchera jamais. » Alors dans Exode 4, versets 1 à 5, Moïse répondit « Et s'il ne me croit pas ?» Il parle à Dieu. « Et s'il n'écoute même pas ce que j'ai à dire ?» Ils diront peut-être que le Seigneur ne t'est pas apparu. Et le Seigneur lui dit « Qu'est-ce que tu as là dans ta main ?» Et il répondit « Eh bien, c'est juste un bâton. » Et alors le Seigneur dit « Jette-lui par terre. » Alors il le jeta par terre et il devint un serpent. Et Moïse, quand il a réalisé que c'était devenu un serpent, il s'est enfui. Mais le Seigneur dit à Moïse, « Étends ta main et saisis-le par la queue. » C'est ce qu'il fit, et il redevint un bâton dans sa main. Maintenant, ce bâton était quelque chose dans la main de Moïse. Il était en sa possession. Et quand Dieu a dit, « Moïse, qu'est-ce qu'il y a dans ta main ?» Il a répondu, « Eh bien, Seigneur, tu sais ce qu'il y a dans ma main, c'est juste un bâton. Ce n'est qu'un bâton, Seigneur. » C'était juste un bâton ordinaire, tout simple. C'était quelque chose de très courant pour Moïse. À ce stade, il n'était ni bon ni mauvais. Ce n'était pas quelque chose que Dieu avait créé spécifiquement pour ce moment précis. Dieu ne l'avait pas mis dans sa main pour la tâche qui l'attendait. Non, rien de tout cela n'était vrai. C'était juste quelque chose qui appartenait déjà à Moïse. Il l'avait déjà en sa possession, et il l'avait depuis des années. En fait, c'était probablement quelque chose qu'il utilisait au fond du désert, dans le pays de Madian, depuis 40 ans. Et il ne faisait probablement même plus attention au fait qu'il l'avait dans la main, tellement il y était habitué. Mon arrière-grand-mère, du côté de ma mère, était venue de l'Alabama au Texas. Et quand ils se sont installés dans l'ouest du Texas et ont commencé à faire de l'agriculture et de l'élevage, elle a demandé à mon arrière-grand-père de lui fabriquer un bâton qu'elle utilisait comme canne. Elle s'en servait pour retourner les gros rochers qu'elle rencontrait, pour s'assurer qu'il n'y avait pas de serpent en dessous. Et elle s'en servait pour avoir un peu plus d'assurance quand elle montait sur les collines. Ce bâton faisait donc partie d'elle, et elle s'y était tellement habituée qu'elle ne se rendait même plus compte qu'elle l'avait. Eh bien, je suis sûre qu'il en était de même pour Moïse. Quand Dieu a dit « Moïse, qu'est-ce que t'as dans la main ?» Il a peut-être même dû baisser les yeux pour voir ce qui tenait, tellement il en avait l'habitude. Il a répondu « Eh bien, ce n'est qu'un bâton tout simple, ordinaire. » D'accord. Donc, ce que je veux dire, c'est que Dieu allait utiliser quelque chose que Moïse possédait déjà. C'était quelque chose qui lui appartenait déjà. Cela lui appartenait probablement depuis 40 ans. Et quand Dieu est prêt à faire quelque chose, il utilise très souvent quelque chose que nous avons déjà en notre possession. Parfois, il prendrait quelque chose dont nous avons l'habitude. Cela fait longtemps que nous l'avons. Maintenant, nous avons tous des choses qui ne sont pas nécessairement bonnes ou mauvaises. Il peut s'agir d'un talent, ou peut-être d'une capacité. Peut-être est-ce une expérience que nous avons vécue par le passé, ou peut-être quelque chose que nous possédons. Et Dieu nous dit la même chose qu'il a dit à Moïse. Il a dit, « Qu'est-ce que tu as dans la main ? Vous savez, qu'est-ce que vous avez en votre possession ?» Et au verset 3, Dieu a dit, « Jette-le par terre. » Maintenant, probablement tout ce que nous avons en notre possession a le potentiel d'être utilisé pour le bien ou pour le mal. Et initialement, tout, quel que soit le bâton que vous avez dans la main, a le potentiel d'être un serpent. Parfois, on ne sommes pas conscients de cela, du potentiel d'être nuisible. Même vos talents et vos capacités ont le potentiel de diriger votre vie. Maintenant, certains d'entre vous pensent peut-être « Mon Dieu, mon talent n'est pas assez bon pour qu'on s'y attarde. Ce ne serait certainement pas quelque chose dont je devrais m'inquiéter. » Eh bien, parfois, c'est simplement l'idée que vous pensez que ce que vous avez ne vaut rien. Peut-être que vous vous dites « Mon talent ne vaut pas grand-chose » ou « Mes capacités, elles sont pas si valables que ça. » Même cette idée a le potentiel de diriger votre vie. Parfois, cela rend une personne envieuse. Parfois, cela les fait sentir jaloux ou pas à la hauteur, parfois intimidés. Et puis parfois, une personne sait qu'elle est talentueuse, et cela la pousse à faire trop d'efforts pour être remarquée. Je connaissais une femme, elle était pianiste de concert. Ce talent dirigeait littéralement sa vie. Il dictait son humeur chaque jour. Si elle pensait avoir bien joué ce jour-là, alors elle était aux anges. Mais si elle pensait avoir fait une erreur, et si elle pensait ne pas avoir bien joué ce jour-là, elle était physiquement dans un état d'humeur horrible. Donc je veux dire, cela dirigeait sa vie. Pour tout dire, ce talent était devenu exactement comme un serpent parmi ses possessions. Certaines personnes ont une apparence extrêmement avantageuse, et cela peut être utilisé pour le bien ou pour le mal. Ou peut-être ont-elles un esprit vif ou une autre capacité innée, et toutes ces choses ont désormais le potentiel de diriger littéralement notre vie si nous ne les gérons pas correctement. Je sais que vous avez connu des personnes qui ont traversé des circonstances et des événements dans leur vie qui étaient potentiellement aussi mortels qu'un serpent à sonnette. Et nous connaissions un gars qui était beau garçon. Il était intelligent et quand sa famille a déménagé, il est parti avec eux. Et ils étaient tellement enthousiastes à son sujet parce qu'ils savaient qu'il avait le potentiel de vraiment accomplir des choses importantes. Eh bien, j'ai croisé sa mère il y a environ 3 ans et j'ai appris qu'il était décédé peu de temps après leur départ d'ici. Cela s'était produit il y a une 20aine d'années, mais cela avait complètement brisé la vie de sa mère. Cette mère ne s'en était jamais remise. La perte d'un être cher est un chagrin insurmontable que personne ne peut surmonter naturellement, et la mort de son fils, c'était un peu comme un serpent devant lequel elle fuyait depuis 20 ans. Et l'agonie mentale que cela lui causait l'avait maintenue dans la fuite, exactement comme un serpent mortel sur son chemin. Et la seule façon de se libérer, pour une personne après avoir traversé le processus de deuil, vous savez, tout le monde doit passer par un certain processus de deuil après avoir perdu quelqu'un. Mais après cela, ils doivent arriver à un point où ils permettent à Dieu de les aider à aller chercher ce serpent par la queue et à le rendre impuissant et sans force grâce à la parole de Dieu. Maintenant, le Saint-Esprit, le Consolateur, est capable de rendre nos chagrins inoffensifs. Et c'est pourquoi, quoi que ce soit qui nous opprime, nous devons nous tourner vers Dieu. J'ai travaillé avec des personnes qui souffraient de maladies graves, certaines de maladies mentales. Certains ont eu des mariages brisés et ainsi de suite. Et potentiellement, chacune de ces choses était aussi nuisible qu'un serpent. Et elle avait le potentiel de les faire fuir depuis lors. Maintenant, je veux que vous compreniez aujourd'hui que peu importe ce que vous avez accumulé, peu importe si vous considérez cela comme quelque chose de bon ou comme quelque chose de mauvais, tout ce que vous avez accumulé, chaque expérience que vous avez vécue, chaque possession que vous avez, chaque capacité, a maintenant le potentiel d'être aussi nuisible que le bâton de Moïse lorsqu'il l'a jeté. Lorsqu'il l'a jeté par terre, il est devenu un serpent. Mais ensuite, après avoir reconnu cela, Dieu nous dit la même chose qu'il a dit à Moïse, au verset 4. Il dit « Je veux que tu étendes ta main et que tu saisisses cette chose par la queue, et que tu arrêtes de fuir devant elle. » Quoi que ce soit qui essaye de nous dominer, Dieu dit « Ramasse-le. Ramasse-le et laisse-moi t'aider à en faire une victoire. » Il veut que nous nous retournions et que nous affrontions ces circonstances dans notre vie, que nous affrontions peut-être les possessions que nous avons ou que nous affrontions peut-être les expériences que nous avons vécues, bonnes ou mauvaises, et il veut que nous utilisions la parole de Dieu pour cela. Il veut que nous utilisions l'autorité de Dieu. Nous avons reçu l'autorité, mais tant de chrétiens n'ont jamais appris à utiliser leur autorité. Et il veut qu'elle devienne un véritable bâton dans notre main. Il veut que nous le rendions impuissant et inoffensif par la parole de Dieu. Maintenant, quand nous faisons cela, nous allons en devenir les maîtres plutôt que de laisser devenir un maître sur nous. Alors, cette pianiste de concert dont je vous parlais, elle en est arrivée au point où elle a confié sa vie au Seigneur. Et elle a pris la décision d'abandonner tout ce travail acharné, tout son talent. Elle a dit « Je préfère tout laisser tomber plutôt que de permettre à cela de contrôler ma vie plus longtemps. » Beaucoup de gens n'en arrivent pas là, mais elle, si. Et quand elle a pris cette décision, ce talent est finalement devenu un bâton dans sa main. Et il a alors été utilisé avec puissance dans le royaume de Dieu. Nous devons faire la même chose. Nous devons arriver au point où nous prenons nous-mêmes cette décision. Allons-nous laisser cela diriger notre vie pour toujours ou allons-nous laisser cela devenir un bâton dans notre main? Plutôt que de laisser ces choses prendre le contrôle sur nous comme un serpent en liberté, vous savez, nous poussant à fuir, Dieu veut que nous devenions maîtres de toutes ces choses dans notre vie. Il veut que ces choses passent sous notre contrôle et quand ce sera le cas, elles deviendront un bâton dans notre main à utiliser pour le service du Seigneur. Vous savez, je pourrais passer le reste de cette étude biblique et vous aussi à citer des exemples de personnes que nous connaissons maintenant qui ont été confrontées à des tragédies et à des manœuvres de l'ennemi. Et certaines de ces personnes ont saisi cette chose par la queue et ont littéralement dépouillé de ses crocs grâce à la parole de Dieu. Elle est devenue inoffensive et impuissante face à eux. Et elle est même devenue une bénédiction à utiliser pour la volonté de Dieu. Mais malheureusement, il y a tout autant de personnes aujourd'hui qui ont vécu des tragédies et des épreuves et qui n'ont jamais pris autorité. Elles ne les ont jamais affrontées. Elles sont toujours en train de fuir, et c'est exactement comme un serpent en liberté qui les maintient constamment en fuite. Maintenant, j'aime les histoires à succès, et Moïse a fini par être une histoire à succès. Il avait ressenti l'appel de Dieu sur sa vie pour faire sortir le peuple de Dieu de l'esclavage, mais il avait essayé de le faire par ses propres forces. Il avait essayé de le faire par le bras de la chair, et quand il a échoué lamentablement, il s'est enfui au fin fond du désert et y est resté pendant 40 ans. Puis, après 40 ans, Dieu est venu lui parler depuis un buisson ardent. Et au lieu de laisser ce premier échec être comme un serpent en liberté qu'il faisait fuir de peur, il a finalement attrapé ce serpent par la queue. Il a saisi ses échecs passés et il a marché droit vers la cour de Pharaon. Maintenant, vous savez que c'était difficile à faire. Mais il savait qu'il avait l'aide de Dieu. Et cette fois-ci, il est entré en vainqueur. Il aurait pu dire « Non, Dieu, j'ai déjà essayé une fois, mais Dieu merci, cette fois-ci, il est entré en vainqueur. » Je n'oublierai jamais une histoire racontée par certains étudiants de Howard Payne qui étaient allés dans le Montana pendant l'été pour un voyage missionnaire. Eh bien, il y avait eu une longue série d'inondations dans le Montana cette année-là. Et ils ont parlé d'un homme qui a perdu sa femme et ses 10 enfants dans l'une des inondations. Et ils ont dit que c'était tellement tragique et si triste quand ils ont entendu l'histoire. Et pendant qu'ils racontaient cette histoire, j'ai pensé à l'ampleur d'une telle perte et à la façon dont l'ennemi était vraiment venu pour voler, tuer et détruire. Ah, vous savez, j'arrive même pas à imaginer. Je pouvais même pas penser à cette tragédie sans qu'une larme ne coule, parce que ça me brisait le cœur rien que d'y penser. Déjà, ça aurait été assez terrible de perdre un membre de la famille, mais 11, toute sa famille. Pour la plupart des gens, ça aurait détruit leur vie. Mais il a été l'exemple de quelqu'un qui savait quoi faire face à une tragédie. Et durant la croisade missionnaire de cet été-là, il a confié sa vie au Seigneur, il est né de nouveau, et il a consacré le reste de sa vie à servir Dieu. Eh bien, il était le seul de sa famille à ne pas avoir été sauvé. Et il a dit, « Vous savez, je sais où sont ma femme et mes enfants. Je sais qu'ils sont auprès du Seigneur et qu'un jour, nous serons réunis. Mais en attendant, je vais rattraper le temps perdu en servant mon Dieu. » Voyez-vous, par la puissance de Dieu, il avait attrapé ce serpent par la queue. Et cette chose qui avait le potentiel d'apporter de l'amertume, qui avait le potentiel de détruire littéralement sa vie, est devenue littéralement inoffensive et impuissante entre ses mains. Eh bien, cette chose qui était destinée au mal est devenue quelque chose qui pouvait être utilisé pour le royaume de Dieu. N'importe quoi dans notre vie peut nous détruire ou peut devenir une victoire. Mais c'est nous qui prenons cette décision. Chaque personne doit y faire face et prendre cette décision. Maintenant, au moment où Dieu a dit à Moïse d'aller ramasser le serpent, Moïse a été confronté à une décision et ça demandait de la foi. Je peux imaginer à quel point cela demandait de la foi, car il voulait le tuer à la cour de Pharaon. Maintenant, Dieu lui dit de retourner à la cour de Pharaon. Maintenant, Dieu ne l'a pas forcé à le faire. Il ne l'a pas forcé à le faire, et je crois que s'il avait continué à fuir ce serpent, je pense qu'il serait resté un serpent, capable de mordre et capable de tuer, et cela aurait détruit sa vie. Ce n'est qu'après un acte d'obéissance et de foi de notre part, une obéissance maintenant à la parole de Dieu, que c'est la seule chose qui transformera ce bâton ou ce serpent, cette circonstance, cette possession, cette capacité, quoi que ce soit, pour redevenir un bâton dans notre main, à utiliser pour le bien. Maintenant, nous avons un rôle à jouer, exactement comme Moïse avait un rôle à jouer. Et quand vous vous mettez à la place de Moïse, cela a dû être difficile. Vous savez, vous pouvez imaginer, il était en fuite depuis 40 ans. Mais il devait faire confiance à Dieu. Il devait se tourner vers ce que Dieu lui disait de faire. Et il devait y croire assez pour tendre la main et saisir ce serpent alors qu'il semblait encore dangereux. Et il devait ensuite en faire ce que Dieu lui avait dit de faire. Y avez-vous déjà pensé? Dans Éphésiens 4.3, quand Moïse a jeté ce bâton par terre, il est devenu un serpent et il fuyait devant lui. Vous savez, combien de fois avons-nous fui quelque chose? Ce serait la chose la plus difficile au monde de s'arrêter, de changer d'avis et de faire ce que Dieu nous a dit de faire. Avez-vous déjà pensé à ce qu'il a dû falloir à Moïse pour faire demi-tour, se baisser et ramasser ce serpent qui rampait? Il l'avait fui et maintenant il devait revenir en arrière et le ramasser. Parfois, quand nous regardons les problèmes auxquels nous sommes confrontés, cela ressemble à un nid de serpents rampants. Vous savez, je suis déjà passée par là, où tout semblait impossible. Et nous devons regarder ces circonstances, et nous devons décider si nous allons croire la parole de Dieu plutôt que ce que nous voyons. Et quand nous le faisons, cela se transformera en bâton à chaque fois, si nous faisons ce que Dieu nous a dit de faire. Voyez-vous, Dieu ne s'est pas contenté de rendre ce serpent inoffensif. Après que Moïse a été obéissant, après que Moïse a tendu la main dans l'obéissance et a ramassé ce serpent, Dieu est allé encore plus loin. Et au chapitre 4, verset 17, Dieu a dit « Moïse, tu vas maintenant prendre ce bâton dans ta main et avec lui, tu vas accomplir des signes et des prodiges pour mon royaume. » C'est une histoire dans l'Ancien Testament pour nous dire ce que nous pouvons faire des problèmes auxquels nous sommes confrontés dans notre vie. Mais c'est un choix que nous devons faire. Après que Moïse a été obéissant, et qu'il est allé, quand il a tendu la main et qu'il a pris ce bâton, et après qu'il est devenu impuissant et inoffensif, vous savez, dans sa main, Dieu dit « Maintenant tu vas utiliser ce bâton, et tu vas accomplir des signes pour mon royaume. » Il est devenu un instrument entre les mains de Moïse pour accomplir les signes de Dieu. Et parfois les gens ne franchissent jamais cette étape suivante. et penser à ce qu'ils manquent, ce qu'ils auraient pu avoir dans le royaume de Dieu. Mais je veux que nous voyions que des instruments potentiellement nuisibles peuvent être transformés en instruments de service. Et je crois personnellement, lorsque nous voyons ces histoires dans la parole de Dieu, je crois personnellement que chaque fois que nous avons quelque chose de potentiellement nuisible, chaque fois, cela peut être transformé en un instrument de service. Car une fois que nous l'avons vaincu par la puissance de Dieu, nous découvrirons que l'instrument même qui aurait pu être mortel devient littéralement un instrument de service. Maintenant, quand j'ai traversé une bataille contre la maladie émotionnelle, même si cela ne venait pas de Dieu, sous aucune forme ni d'aucune manière, c'était potentiellement comme un serpent pour moi. Ça aurait absolument pu me détruire, moi et ma famille. C'était pas juste. J'étais pas le seul sur son chemin. La peur de cette maladie émotionnelle était une peur paralysante. Et c'est avec horreur que j'ai réalisé « Seigneur, je ne peux pas vivre avec ça ». Et chaque fois que j'y pensais, je devenais tout simplement immobile. Mais Dieu m'a montré un verset dans Ésaïe 14, verset 5, qui disait « L'Éternel a brisé le bâton des méchants ». Dieu dit « J'ai brisé ce bâton des méchants ». Et ensuite, Dieu a commencé à me montrer dans la parole que ce bâton qui nous frappe a été brisé. En d'autres termes, le bâton de l'ennemi, le bâton de Satan contre nous, doit être brisé. Et alors que cette prise de conscience m'a frappé, j'ai enfin compris que cette peur paralysante pouvait devenir inoffensive et impuissante si je faisais les choses à la manière de Dieu, parce que Jésus avait brisé le bâton de Satan. Et la parole de Dieu nous le dit, mais tant que nous ne le voyons pas, il est difficile de marcher selon cette vérité. C'est difficile de faire ses pas et d'aller de l'avant. Maintenant, je ne vais pas vous dire aujourd'hui que c'était facile. Je ne vais pas vous dire que je n'ai pas eu à faire des choses vraiment difficiles, mais ça vaut tellement la peine pour nous de suivre la voie que Dieu nous indique. Maintenant, la formule pour transformer les serpents en bâtons de ministère se trouve juste ici, dans Exode 4. Nous devons noter cette formule, parce qu'elle est simple et elle fonctionne. Premièrement, nous devons nous demander, tout comme Dieu l'a demandé à Moïse au verset 2, « Qu'est-ce que tu as dans la main ?» Réfléchissez-y. Quel est mon bâton ? Parfois, nous devons réfléchir quelques minutes et nous dire « D'accord, Seigneur, quel est mon bâton ?» Et parfois, c'est aussi simple que ce bâton que Moïse avait dans la main. Tout ce que Dieu vous a donné est votre bâton. Cela peut être un talent. Cela pourrait être une bénédiction. Cela pourrait être quelque chose que vous possédez. Peut-être du prestige, de la faveur, peu importe. Alors, je veux que vous pensiez dès maintenant à quelque chose que Dieu vous a donné. Et cela peut ne pas sembler très grand à vos yeux. Vous pourriez penser « Oh, ça ne vaut pas grand-chose ». Même pour les choses que Dieu ne nous a pas données, nous devons les considérer comme des armes potentielles, comme les péchés passés. Parfois, nous devons examiner les erreurs que nous avons commises par le passé, les vieilles blessures, et y réfléchir, car tout ce qui compose votre vie peut devenir un bâton dans votre ministère. Et bien souvent, ce sont les choses que nous avons faites de travers que nous pouvons retourner et utiliser. Ensuite, Dieu dit « D'accord, jette-le. Jette-le. » Tout comme il l'a dit à Moïse. Les choses qui sont arrivées à cause de la chair et maintenant à cause de l'ennemi doivent être jetées à terre et placées sous le sang, dans un véritable repentir. Et c'est une nécessité. Nous ne pouvons pas simplement commencer à utiliser nos erreurs. Nous devons les déposer aux pieds de Jésus, sous le sang. Ensuite, chaque bon don doit être jeté à terre, car seuls les dons ressuscités ont de la valeur. Vous savez, parfois on pense « Oh, eh bien, j'ai ce don, cela pourrait probablement vraiment être utilisé pour le ministère. » Mais nous devons réaliser qu'aussi longtemps que nous l'utilisons pour le ministère, cela ne fonctionnera pas. C'est quelque chose que nous devons déposer aux pieds de Jésus et laisser le Seigneur le ressusciter. Tant qu'ils sont encore sous notre contrôle, ils ne valent rien. Dans Jean 12, verset 24, Jésus a dit « en vérité, je vous le dis, si le grain de blé qui est tombé en terre ne meurt, » Alors, je veux que vous réfléchissiez avec moi à ce qu'il vient de dire. Si le grain de blé qui est tombé en terre ne meurt, eh bien, pensez à un grain de blé, c'est une bonne chose. Votre talent. Parfois, vous avez des talents qui sont vraiment bons. Mais s'il reste seul, dit Jean 12, ils ne valent rien. Ça peut être un beau talent, mais il ne vaut rien s'il reste seul. Mais s'il meurt et qu'il est ressuscité en Christ, alors c'est là que la Bible dit qu'il portera beaucoup de fruits. Il ne s'agit donc pas seulement d'avoir un bon don que Dieu vous a accordé. Il faut maintenant que ce soit un bon don que nous déposons littéralement aux pieds de Jésus. Le blé est bon, mais tout ce qui est bon ou mauvais doit mourir et être ressuscité en Christ. Et ainsi, dans Exode 29-37, il est dit « Tout ce qui touche l'autel devient saint ». Donc, quel que soit le bon don qui nous a été fait, il doit quand même être placé sur l'autel. Tout doit être rendu à Dieu et placé sur l'autel. Même nos bons talents doivent être sanctifiés avant d'être aptes à être utilisés à son service. D'accord. Ensuite, au verset 4, le Seigneur a dit à Moïse « Étends ta main et saisis-le par la queue ». Et quand il l'a fait, alors c'est devenu un bâton. Ensuite, il a été dit à Moïse de ramasser le bâton par la puissance de l'autorité de Dieu. Et il dit « Et rends-le impuissant ». D'accord, ramasse ce serpent par la queue. En d'autres termes, prends ce talent et décide qu'il va maintenant être utilisé à la manière de Dieu pour le glorifier. Saisissez littéralement cette peur précise qui vous a toujours hanté. La plupart des gens peuvent toujours trouver une peur à laquelle ils ont été confrontés toute leur vie. Et nous devons finalement arriver au point où nous saisissons cette peur avec l'aide de Dieu. Et la surmontons en nous accrochant fermement au fait que la parole de Dieu prévaudra sur chaque pensée négative dans notre esprit, sur chaque chose négative que nous avons faite. Et elle prévaudra sur chaque danger potentiel si nous le remettons entre les mains de Dieu. Maintenant, elle doit aussi prévaloir sur nos bons talents. Vous savez, il est facile pour nous de penser « oui, je dois déposer cela aux pieds de Jésus ». Mais parfois, nous oublions que quelque chose dont nous sommes fiers, quelque chose que nous faisons bien, cela aussi doit être déposé aux pieds de Jésus. Il faut une détermination sans faille pour attraper ce serpent par la queue. Mais si vous faites le premier pas et que vous tendez la main pour le saisir avec la parole, en croyant à la parole de Dieu plus qu'à toute autre chose, alors Dieu fera plus que la moitié du chemin pour nous rencontrer. Et il fera exactement ce qu'il promet de faire. Il le rendra impuissant si nous faisons ce premier pas. Et si nous disons « D'accord Dieu, je crois en ta parole. Je vais tendre la main et je vais croire en ta parole plus que je ne crois aux pensées qui bombardent mon esprit. » Plus que je ne crois à ce que je vois dans le monde naturel. Plus que je ne crois aux sentiments qui se déchaînent dans notre tête. Parce que chaque fois que nous essayons de suivre Dieu, il y aura tellement de pensées venant de l'ennemi qui essaieront de s'immiscer et de prendre le dessus sur ce que Dieu essaie de nous dire. Et nous devons en arriver au point où nous disons « Dieu, je vais te faire confiance. Cela semble impossible, mais je vais te faire confiance. » Nous devons faire confiance au Seigneur plus qu'à nos émotions. Et nous découvrirons alors qu'en saisissant ce bâton et en permettant à la puissance de Dieu de le transformer, cela entraînera encore plus de bonnes choses. Dans les semaines à venir, nous examinerons 7 choses qui arrivent à votre bâton lorsque vous faites simplement ces 3 choses. Aussi simple que cela puisse paraître, nous devons nous demander « qu'est-ce que c'est ? Qu'est-ce que j'ai ? En bien ou en mal ?» D'abord, Seigneur, je sais que tu me dis de le jeter à tes pieds. Et ensuite, tu me dis aussi de le reprendre avec foi pour l'utiliser pour le royaume. Ce sont des décisions que nous devons prendre. Aussi simples qu'elles puissent paraître, elles doivent être prises pour que nous soyons capables d'accomplir ce que Dieu veut que nous accomplissions. Si c'est quelque chose de mauvais, vous pouvez le rendre impuissant. Et si c'est quelque chose de bon, cela peut être ressuscité en Jésus-Christ. Alors Père, en ce moment, au nom de Jésus, aide chacun d'entre nous, Seigneur, à examiner les choses que nous possédons. Certaines choses sont bonnes, certaines sont horribles, mais tu nous dis de regarder tout ce que nous possédons, les erreurs passées ou les bonnes choses qui sont arrivées, et de les ressusciter en les déposant à tes pieds. Et donc Père, au nom de Jésus, aide-nous à prendre chaque chose. Et parfois, nous voulons nous accrocher aux choses que nous avons faites, qui sont bonnes, et nous voulons aller de l'avant avec elles. Mais elles doivent aussi être déposées à tes pieds. Et donc, Père, aide-nous à tout prendre, le bon comme le mauvais, et à le déposer à tes pieds, Seigneur. Et laisse-nous, permets-nous de te laisser le ressusciter, pour qu'il soit utilisé pour ton royaume. C'est notre prière, c'est ce que nous voulons, Seigneur. Et quand nous faisons cela, nous pouvons devenir aussi puissants en toi que Moïse l'a été lorsqu'il a conduit les enfants d'Israël à travers le désert. Merci Seigneur. Au nom de Jésus, Amen.
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prêt à recevoir la pluie qui vient du ciel. La pluie, alléluia, du réveil. La pluie de provision, alléluia. Une pluie de bénédiction, alléluia. Nous sommes disposés, prêts à recevoir maintenant cette pluie qui nous vient de toi, qui nous fait produire du bon fruit, alléluia, qui ne va pas retourner à toi sans qu'elle ait produit du fruit dans nos vies. Alléluia. Shira mama mama shaka. Tu es Yahweh.

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Jacques, chapitre 5. Le jugement des riches. Écoutez-moi, vous qui êtes riches, pleurez et lamentez-vous à cause des malheurs qui vont s'abattre sur vous. Votre richesse est en ruine, vos vêtements sont rongés par les mites. Votre or et votre argent sont corrodés, et cette corrosion témoignera contre vous. Elle dévorera votre chair comme un feu. Vous avez amassé des richesses alors que nous sommes dans les temps de la faim. Vous avez exploité les ouvriers qui ont moissonné vos champs sans leur payer leur juste salaire. Leurs plaintes s'élèvent contre vous et les cris des moissonneurs sont parvenus jusqu'aux oreilles du Seigneur des armées célestes. Vous avez vécu dans l'opulence et l'insouciance sur cette terre. Vous vous êtes engraissés comme des bêtes destinées au jour de l'abattage. Vous avez condamné et fait mourir des innocents sans qu'ils vous opposent dans de résistance. Le courage dans l'épreuve. Frères et sœurs, soyez patients jusqu'à la venue du Seigneur. Prenez l'exemple du cultivateur. Il attend avec patience la précieuse récolte de sa terre jusqu'à ce que tombent les pluies de l'automne et du printemps. Vous aussi, soyez patients et affermissez votre courage, car le retour du Seigneur est proche. Ne vous plaignez pas les uns des autres, frères et sœurs, de peur d'être condamnés. Voyez, le juge se tient déjà à la porte. Prenez pour modèle de patience et d'endurance dans la souffrance les prophètes qui ont parlé au nom du Seigneur. Nous disons « Bienheureux ceux qui ont persévéré ». Vous connaissez l'histoire de Job et la manière dont il a traversé l'épreuve. Vous savez comment le Seigneur a agi en sa faveur à la fin. Car le Seigneur

responsables de l'Église. Ils prieront pour lui après lui avoir fait une onction d'huile au nom du Seigneur. La prière faite avec foi obtiendra la guérison du malade et le Seigneur le relèvera. S'il a commis des péchés, ils lui seront pardonnés. Confessez donc vos péchés les uns aux autres et priez les uns pour les autres afin que vous soyez guéris. La prière d'un juste agit avec une grande efficacité. Élie était un homme comme nous. Il pria avec ferveur pour qu'il ne pleuve pas et il ne tomba pas de pluie sur la terre pendant 3 ans et demi. Puis il pria de nouveau et le ciel donna la pluie et la terre produisit ses récoltes. Ramenez un égaré. Mes frères et sœurs, si l'un d'entre vous s'égare loin de la vérité et qu'un autre le ramène, sachez que celui qui ramène un pécheur du mauvais chemin le sauvera de la mort et permettra le pardon d'un grand nombre de péchés.

0: La météo pour ce jeudi 1er octobre, temps instable, parfois orageux avec des averses qui circulent de manière dispersée avec des températures en légère baisse. Les températures justement, les voici pour ce jeudi matin. 13 degrés pour Brest, 15 à Cherbourg, Orléans et Paris. 16 degrés pour Lille, 18 à Strasbourg, Toulouse, Lyon, Bordeaux et Biarritz. 19 à Nice, 21 degrés pour Bastia. Et pour ce jeudi après-midi, 18 degrés sur la Bretagne, 19 sur la Normandie, 20 degrés sur les Hauts-de-France, 21 sur l'Île-de-France et le Centre-Val de Loire, 21 également pour le Grand Est, 22 degrés sur la Nouvelle-Aquitaine et l'Occitanie, jusqu'à 24 degrés sur la Côte d'Azur et 25 degrés pour la Corse.
1: Bonjour, depuis le début des blocus lycéens, lundi dernier, 119 élèves et personnels ont été blessés, a déploré le ministre de l'Éducation nationale, Édouard Geffrey. C'est inédit dans l'éducation nationale, a-t-il précisé. Le narcotrafiquant franco-tunisien Wissem Katourci, considéré comme l'un des plus gros importateurs de cocaïne en France, interpellé en juin à Dubaï, il va être prochainement extradé vers la France. Il était visé par un mandat d'arrêt dans une affaire de règlement de compte datant de janvier 2017 à la Courneuve. Un jeune homme de 20 ans né dans le Gard a été mis en examen à Paris dans le cadre de l'information judiciaire sur les menaces visant le maire d'Alès dans le Gard. Christophe Rivin, qui avait dû être exfiltré, rappelons-le, en juillet de son domicile par le raid après la découverte de tags et d'une balle laissée dans sa boîte à lettres. Il avait ensuite été placé sous haute surveillance. Le suspect, qui est le premier à être mis en examen dans ce dossier, a été écroué. Une centaine de personnes se sont mobilisées hier soir à Lyon pour défendre l'encadrement des loyers. L'expérimentation de cette mesure s'achève fin novembre. La nouvelle présidente LR de la métropole lyonnaise ne souhaite pas l'avoir renouvelée selon la Fondation pour le logement. En Auvergne-Rhône-Alpes, co-organisateur de cette manifestation, 444 ménages ont obtenu localement la restitution de plus d'1 million d'euros de loyers indûment perçus depuis 2021. Le premier ministre travailliste Andy Burnham a relancé l'idée d'un retour possible du Royaume-Uni dans l'Union européenne, une première pour un chef du gouvernement britannique depuis le Brexit. Rien ne changera avant les prochaines élections, cependant, elles sont prévues normalement pour 2029. C'est la fin de ce flash, une très bonne journée à notre écoute. Bonjour au football, les Girondins de Bordeaux ont été vendus pour 1 euro symbolique avec reprise des dettes au fonds d'investissement anglais Parkbench par Gérard Lopez. Les repreneurs seront auditionnés dans les prochains jours par la commission régionale de contrôle de gestion de la Ligue de football Nouvelle-Aquitaine qui doit valider le changement d'actionnaire et le budget de la saison 2026-2027 pour permettre aux Girondins de débuter leur saison en Régional 1, la 6e division. Cette vente permet au club d'éviter une liquidation judiciaire et acte la fin de la présidence de Gérard Lopez, jugé responsable de cette descente aux enfers. Les investisseurs devront débourser 18 millions d'euros pour purger toutes les dettes du club. Foot toujours, Bordeaux n'est pas le seul club historique à changer de propriétaire. Un accord de principe pour la vente du FC Nantes a été signé entre le propriétaire des Canaries, Valdemar Quita, et l'intermédiaire franco-portugais Paulo Tavares, qui représente des investisseurs français, portugais et luxembourgeois. Le compromis de vente doit ensuite être confirmé, notamment après un passage devant la DNCG, le gendarme financier du football français. Ligue des champions féminines, les Lyonnaises ont été accrochées par Chelsea mercredi soir lors d'une rencontre très équilibrée au classement. Le tenant du titre barcelonais est pour l'instant seul en tête. Basket mercredi soir dans le cadre de la deuxième journée de l'Euroleague, l'ASVEL a lourdement chuté à Athènes face au Panathinaikos, 102-79. Au classement, le club grec occupe déjà la tête. Alors que l'ASVEL est 12e, ce vendredi, les Villeurbanais accueilleront Valence, tandis que les Grecs recevront le Maccabi Tel Aviv. Le pilote français Esteban Ocon annonce son départ de l'écurie Haas à la fin de la saison. J'ai toujours autant de fins de réussite. Ce n'est absolument pas la fin de ma carrière en Formule 1, a-t-il notamment déclaré. A noter toutefois que ses possibilités de rebond ailleurs sont limitées. La skieuse haut savoyarde Juliette Villemain est décédée dans une avalanche survenue en Patagonie, en Argentine, mardi. L'athlète anciennement engagée sur le circuit du Freeride World Tour était âgée de 29 ans. C'est la fin de ce flash, une très bonne journée à notre écoute.

Bonjour et bienvenue sur la radio RFE, je suis Mylène et j'espère que vous allez bien, j'espère que vous avez eu une très bonne semaine. Merci d'être fidèle à la radio RFE, aujourd'hui je viens à vous avec un nouveau message. C'est vrai que la dernière fois j'avais parlé du mandat de la domination et je devais un petit peu continuer dans ce sens, mais j'ai décidé de vous parler d'un autre message aujourd'hui. Nous allons parler des trois critères bibliques très importants à connaître par rapport à la fausse doctrine. Vous savez, la Bible parle des faux docteurs, des faux pasteurs, de la fausse doctrine. Et parce que nous sommes à la fin des temps, et l'un des signes qui nous montre qu'on est à la fin des temps, c'est que le niveau de tromperie et de séduction s'accroît énormément. Il y a une recrudescence de séduction, que ce soit dans le monde, que ce soit dans l'Église, que ce soit dans le monde politique, dans le monde des affaires. Je crois que les gens sont séduits, sont trompés par différentes choses. Et moi, j'aimerais principalement aujourd'hui m'adresser à vous et vous parler de la doctrine biblique et celle qui ne l'est pas. Vous savez, il y a des doctrines dans le corps de Christ qui circulent, qui ne viennent pas de Dieu. Et en tant que chrétien mature, une chose que nous devons commencer à faire, c'est vraiment à avoir du discernement. Et je vous ai dit que le discernement, il vient en priant, en lisant la parole de Dieu, en demandant à Dieu de nous donner sa sagesse, c'est quelque chose d'important. Discerner quoi ? Ben, discerner ce qui vient de Dieu et ce qui ne vient pas de Dieu. Il y a aussi un autre point très très très important par rapport à la fausse doctrine, à l'hérésie. C'est qu'un chrétien qui ne lit pas sa Bible, qui ne connaît pas la parole de Dieu, est potentiellement une personne qui va être séduite. Parce que les Écritures, la parole de Dieu n'est pas en nous, la parole de Dieu, nous ne connaissons pas la vérité, eh bien, nous pouvons facilement nous laisser séduire. Qu'est-ce que la Bible dit à propos des chrétiens de Bérée ? La Bible dit que lorsque Paul leur apportait l'Évangile, ces personnes allaient et vérifiaient les dires de Paul. Et c'est toujours notre responsabilité, la responsabilité d'un chrétien, de prendre les Écritures et d'examiner ce qu'on lui propose. Ça ne veut pas dire qu'il faut remettre en question tout le message de l'Évangile, ce que les pasteurs ou les prédicateurs prêchent, parce que souvent ils le font avec comme appui la parole de Dieu, des versets bibliques. Mais parfois il y a des doctrines qui sont très très subtiles et qui vont à l'encontre du message de l'Évangile. Vous savez, le message de l'Évangile, c'est ce qui va transformer nos vies. Jésus est venu annoncer le royaume de Dieu, il n'est pas venu annoncer sa propre doctrine, mais il est venu annoncer la doctrine du Père. Et mes amis, si notre doctrine, elle n'est pas alignée avec les Écritures, nous pouvons facilement tomber dans l'hérésie, embrasser une mauvaise doctrine, une fausse doctrine, et de ce fait, spirituellement, nous mettre en danger. Vous savez, ce monde regorge de fausses doctrines. Lorsque vous dites à quelqu'un, eh bien, je crois en Dieu, les gens pensent qu'on a tous le même Dieu, et puis lorsque vous commencez à leur parler de Jésus-Christ, de son œuvre, tout à coup, oh non, non, moi, la religion, je n'en veux pas. Vous savez, Jésus, il est le point central de notre vie, de notre salut. Sans Jésus-Christ, il n'y a pas de vie éternelle, il n'y a pas de salut. Et l'une des premières doctrines dont j'aimerais parler, pour éviter de tomber dans l'hérésie, de tomber dans les fausses doctrines, dans l'erreur et de s'égarer, c'est important d'avoir du discernement, de connaître les Écritures. L'une des premières doctrines, qui peut être une doctrine dangereuse, c'est quand une doctrine change l'Évangile. La première alerte lorsqu'un enseignant modifie le message du salut, c'est lorsqu'il commence à parler du salut en dehors de Jésus-Christ. Qu'est-ce que dit Galates 1, 8 ? Quand nous-mêmes, un ange du ciel, nous annoncerait un autre évangile, qu'il soit anathème. Vous savez, l'évangile biblique est clair, c'est l'évangile par la grâce, par la foi, en Jésus-Christ. Et parfois, les gens enseignent entre choses. Ils vont enseigner que, vous savez, tant qu'on fait de bonnes œuvres, on est sauvé. Tant qu'on ne fait de mal à personne, on est sauvé. Tant qu'on fait tel nombre de prières, on est sauvé. Et l'homme aime se raccrocher à ses œuvres. Et je me rappelle, il y a une époque, pendant 3 ans, j'ai fait de l'évangélisation avec le pasteur Josette, on faisait du porte-à-porte. Et j'ai rencontré un grand nombre de personnes qui me disaient, moi je suis une bonne personne, je ne fais pas du mal à mon prochain, donc je suis sauvé. Oui, certainement, j'irai au ciel, je fais de bonnes œuvres. Et d'autres disaient, mais bien sûr, moi je vais brûler des cierges. Et l'autre disait, mais bien sûr, on ne sait pas qui ira au ciel. Tout ce que je sais, c'est que je fais des bonnes œuvres en espérant aller au ciel. Mais ce n'est pas ce que dit la Bible. La Bible déclare que Jésus est le chemin, la vérité et la vie. Et il dit, nul ne vient au Père que par moi. À partir du moment où vous avez une doctrine
qui vous détourne du salut en Jésus-Christ, une doctrine qui change l'évangile. Mes amis, vous êtes face à une doctrine dangereuse, à une fausse doctrine, à une hérésie. Tout évangile qui est prêché, tout évangile qui est apporté et qui exclut Jésus comme le seul sauveur, comme la porte, n'est pas un évangile éclairé, n'est pas un évangile qui vient de Dieu. Souvent, les gens prêchent les œuvres. Souvent, les gens prêchent, vous savez, la contrition. Alors, je ne veux pas attaquer des religions, je ne suis pas là pour attaquer les musulmans, les catholiques, etc., ou d'autres formes de religion. Mais tout ce qui tourne autour de l'homme, tout ce qui se rapporte à l'homme, les gens, dans certaines religions, certaines dénominations, pensent qu'ils sont sauvés parce qu'ils vont donner une certaine somme d'argent. C'est ce que faisait le clergé à l'époque. Il prenait les évangiles, il les cachait la parole de Dieu et ne laissait pas les gens lire la parole de Dieu. D'ailleurs, la plupart des gens ne savaient pas lire, les paysans ne savaient pas lire. Alors les gens qui étaient responsables, les évêques, etc., lisaient la parole de Dieu, mais ils la falsifiaient. Et ils annonçaient des doctrines qui disaient que les gens qui donnaient de l'argent seraient sauvés. Plus vous donnez de l'argent, plus vous achetez une place au ciel, si je peux dire. Et puis si vous n'avez pas d'argent, eh bien vous mourrez dans vos péchés. Ce n'est pas ce que la Bible dit. Et vous savez, cette tendance, elle est encore là aujourd'hui. Certaines religions vous disent que pour être sauvé, vous devez donner. Vous allez allumer un cierge, vous allez mettre quelques pièces dans un tronc, vous allez faire des offrandes énormes et vous allez penser que vous allez avoir le droit d'entrer au ciel. Seul Jésus-Christ nous donne la possibilité d'être sauvé. Il est le seul qui est mort et ressuscité pour nos péchés. Il n'y a pas d'autre évangile. Comme dit Galates 1:8, si quelqu'un vous amène un autre évangile, qu'il soit anathème, qu'il soit maudit. La Bible dit que Jésus est le chemin, la vérité et la vie. C'est une doctrine fondamentale, essentielle, basique à notre salut. Nous sommes sauvés par la grâce, par la foi en Jésus-Christ. La grâce veut dire qu'on n'a rien eu à payer, que Dieu nous a donné ce que nous ne méritions pas. Il n'y a rien eu à faire. Ensuite, par la foi, il a fallu croire. Confesser, la Bible dit, si tu confesses de ta bouche le Seigneur Jésus-Christ, tu seras sauvé. Et c'est par la foi que nous prions et que nous confessons que Jésus-Christ est le Seigneur et que nous voulons de lui dans nos cœurs. Et la Bible dit que nous sommes sauvés en Jésus-Christ. Le salut vient de Christ. Et vous savez, il y a des gens qui disent que non, Jésus n'est pas mort à la croix. C'était un bon prophète, c'était quelqu'un de débonnaire. Nous croyons en lui, il était bon, généreux, etc. Mais il n'est pas le Fils de Dieu. Vous savez, si vous croyez que Jésus n'est pas le Fils de Dieu, vous ne serez jamais sauvé, puisque le salut est basé sur le fait que Dieu a envoyé son Fils unique afin que quiconque croit en lui ait la vie éternelle. Si vous voulez vivre éternellement, si un jour vous voulez espérer de vous tenir dans la présence de Dieu éternellement, Jésus-Christ est le seul chemin vers le Père. C'est ce que dit les Écritures. Et toute doctrine qui vous détourne de cette vérité est une hérésie dangereuse. Vous savez, les trois points que je vais vous donner sur ces critères bibliques pour reconnaître une hérésie, une fausse doctrine, ce sont des points très très simples. Mais pourtant, ils sont développés, utilisés par tellement de religions parce que les gens, on a l'impression qu'ils doivent acheter leur salut, acheter avec des bonnes œuvres, acheter avec des finances, acheter avec un titre, alors que la Bible dit que le salut, il est gratuit, il est donné par grâce, nous ne le méritons pas. Mais Dieu nous a tellement aimés qu'il a donné son Fils unique. Et c'est de cette façon que l'on est sauvé. Et nous recevons ce don, cette grâce, ce cadeau qui nous vient de Dieu par la foi. C'est par la foi, c'est en croyant, si vous croyez en Christ, qu'il est le sauveur de ce monde, qu'il n'a jamais péché, qu'il a porté nos péchés à la croix, eh bien c'est par la foi que vous êtes sauvé en Jésus-Christ. Il n'y a de salut en aucun autre. Ce n'est pas moi qui le dis, c'est la parole de Dieu et c'est la vérité. Ensuite, deuxième critère qui va nous éloigner de la doctrine biblique, hein, qui va nous faire entrer dans l'hérésie, c'est une doctrine qui va diminuer la personne de Jésus-Christ. Tout tourne autour de Jésus-Christ. Vous savez, on croit que Jésus-Christ est apparu, est né et qu'il est là par rapport uniquement à Matthieu, les Nouveaux Testaments, les Évangiles, blabla. Mais avant Jésus, on n'en entendait pas parler. C'est faux. Depuis le départ, la Bible regorge de prophéties qui nous annoncent un sauveur, que ce soit dans les psaumes, vous l'avez aussi déjà dans le jardin d'Éden, lorsque Adam et Ève pêchent et que Dieu les couvre avec la peau d'un animal, c'est vraiment le symbole que Jésus va venir mourir. Donc, dans ce jardin où tout était parfait, il a fallu
tuer un animal sacrifié pour recouvrir Adam et Ève. Et Jésus a été sacrifié, l'agneau parfait, est mort et a été sacrifié pour couvrir nos péchés, nos fautes et nos culpabilités. Et toute doctrine qui diminue la personne de Jésus-Christ est une doctrine dangereuse. Toute doctrine qui va altérer qui est Christ est une doctrine dangereuse. Qu'est-ce que dit l'épître de Jean 2, 22? Il est dit « Qui est menteur sinon celui qui nie que Jésus est le Christ ?» Christ, ça veut dire le oint, le sauveur. Toute doctrine qui dit « Oui, mais Jésus était une bonne personne, il a fait du bien, il a guéri. » Oui, je crois qu'il a existé sur cette terre, mais il ne nous a pas sauvés de nos péchés. Il n'est pas le Fils de Dieu, il n'est pas mort pour nous. Toutes les doctrines, toute religion qui diminue Jésus-Christ est une doctrine dangereuse. Vous savez, je n'ai rien contre le catholicisme, je suis née dans la religion catholique et je ne connaissais pas Christ personnellement. J'ai suivi le catholicisme parce que nos parents nous ont inculqué le catholicisme, c'était une tradition, son grande révélation, la grande communion, la petite communion, le catéchisme. Mais ça m'a quand même permis d'avoir des notions de Jésus-Christ, de savoir qui il était. Je me rappelle très bien quand j'allais au catéchisme, il y avait cette sœur qui enseignait le Christ et il y avait cette statue de Jésus-Christ et j'étais enfant et je comprenais que Jésus était venu mourir pour moi. Alors j'avais pas trop une grande notion de ce que ça voulait dire péché, mais je savais une chose, c'est que Jésus était venu mourir pour moi et qu'il était l'essence, il était l'essentiel, vraiment l'essentiel de ma vie, de mon salut. Et toute doctrine qui va à l'encontre de ça n'est pas de Dieu. Faites attention. Vous savez, je ne le dis pas pour attaquer qui que ce soit, mais la doctrine, par exemple, la religion catholique est une doctrine qui a tendance quand même à élever l'homme. Actuellement, le pape est à Paris et le Stade de France est rempli, Paris est rempli, 800 000, 600 000 personnes. Et gloire à Dieu parce qu'on chante des chants de louange, etc. Et j'écoutais la radio, une radio qui relayait en fait l'information. Il y avait toute espèce d'interview avec des évêques, etc. Et bien sûr, ils parlaient de l'événement, du financement, du pape, etc., des jeunes. Mais j'ai écouté ça sur 2 jours parce que c'est depuis samedi, hein, je crois, ou depuis vendredi que c'est l'ébullition, le pape, le pape, le pape. Et sur tous les discours que j'ai entendus, sur tout ce que j'ai pu entendre, sœur untel, bonne sœur untel, évêque untel, etc., tout tourne autour du pape et j'ai très rarement précisément entendu parler de Christ, de son amour, de son sacrifice, de la vie éternelle qu'il nous offre. Je n'ai pas entendu parler du ciel et de l'enfer. Bien sûr que le discours, c'est un discours qui est plus ou moins axé sur la politique, sur l'humanité, l'humanitaire. Ils ont parlé de la fin de vie, ils ont parlé de la pauvreté, de l'immigration, et toutes ces choses sont des faits d'actualité, de société qu'il nous faut aborder, sur lesquels il nous faut avoir un avis, il nous faut être débonnaire, etc. Je comprends tout cela. Mais mes amis, Christ est le centre de toutes choses. Et ce que je reproche à tout ce système, c'est d'enlever Jésus-Christ, de ne pas faire de lui la pierre angulaire. Le pape, aujourd'hui, est la pierre angulaire. D'ailleurs, il est dit dans la religion catholique qu'il est le successeur de Pierre, parce que Christ a dit « Sur cette pierre, Pierre, tu as eu la révélation, vous savez ce passage, et il est dit « Sur cette pierre, je bâtirai mon église ». Et beaucoup disent que le pape, c'est le successeur de Pierre, et il représente un peu le Christ sur terre, et il y a une vénération autour de cet homme qui n'est qu'un homme, qui n'est pas à la porte vers le salut. Et ce qui me brise, c'est que peut-être certains vont se réjouir de dire tous ces jeunes qui sont là, qui sont rassemblés au nom de Christ. Et je ne vois pas Jésus-Christ dans tout ça. Je suis désolée de le dire et certainement que ça ne va pas plaire à certaines personnes, mais je ne vois pas Christ être élevé. Oui, il y a des chants de louange, oui, il y a des discours, il y a différentes choses qui sont dites et faites, mais je ne vois pas le message central qui parle de Jésus-Christ, qui va parler de son amour, du fait qu'il est mort, qu'il est ressuscité, qu'il a été cloué à la croix pour nos péchés. Je ne vois personne parler à ces centaines de milliers de jeunes qui se rassemblent autour du pape pour leur dire que si Jésus-Christ n'est pas votre sauveur, vous mourrez dans vos péchés. C'est ce que Jean le Baptiste a dit à des gens religieux, à des gens qui connaissaient la loi, des sadducéens, des pharisiens, même des zélotes, des gens qui connaissaient parfaitement la loi, qui étaient enflés, qui avaient des titres. Jean-Baptiste les a traités de murailles blanchies, de races de vipères, parce que ces gens ne regardaient qu'à l'homme. Ils ne regardaient pas à Dieu et ils ont rejeté Jésus. Je ne suis pas en train de dire que l'Église catholique ou d'autres religions rejettent Jésus. Mais lorsque vous diminuez la personne de Jésus-Christ, attention. Il est notre focal, il est notre point
essentiel. Il n'y a pas d'autre chemin, il n'y a pas d'autre solution que Jésus-Christ. Et dans un rassemblement comme celui-là, où presque 1 million de personnes sont là au nom de la visite du pape, etc., Christ doit être annoncé, Christ doit être prononcé. On doit parler de sa mort et sa résurrection pour nos péchés. Et tout ce qui est dit ne nous amènera pas aux portes du ciel. Mais qu'est-ce que Jésus a dit? Que si vous continuez à persévérer dans vos péchés, vous mourrez dans vos péchés. Et toute religion qui ne prêche pas la mort, la résurrection, le salut en Jésus-Christ est une hérésie, est une religion qui diminue la personne de Jésus-Christ. Ça, c'était le deuxième critère. Et le troisième et dernier critère qui est dangereux, qui peut nous amener dans l'hérésie et qui est dangereux pour l'évangile, c'est une doctrine qui s'éloigne des Écritures, qui s'éloigne de la Bible. Je vous dis, soyez des chrétiens de béret spirituellement. Allez vérifier les Écritures. Aujourd'hui, on a des enseignements, des réflexions, des critiques et tout ce qu'on veut sur les réseaux sociaux. Avoisons, on a tout, de tout, de tout, de tout. Et il y a des choses excellente. Il y a des jeunes qui sont remplis de l'esprit, qui ont des réflexions, des paroles d'exhortation intéressantes et vraiment ils amènent de l'information fraîche à propos de Jésus-Christ. Certains donnent leur témoignage et il y a vraiment des choses qui sont très édifiantes et qui sont à la gloire de Dieu. Mais il y a tellement d'informations qu'on se perd dans tout ça. Et mes amis, pour ne pas nous perdre, il faut rester dans la doctrine de la Bible. Vous savez, toute doctrine qui nous éloigne de la Bible n'est pas de Dieu. Une fois, une personne m'a dit, tu sais, l'Ancien Testament, c'est pour les vieux. Eh bien, je ne suis pas d'accord. La Bible, de la Genèse à l'Apocalypse, elle est encore valable aujourd'hui. Il y a l'Ancienne Alliance et il y a la Nouvelle Alliance. La Nouvelle Alliance, on va dire le Nouveau Testament, une alliance actuelle qui est meilleure que l'Ancienne Alliance sous la loi de Moïse. Et d'ailleurs, Moïse, Dieu n'a pas attendu Moïse pour faire des alliances. Il y a eu déjà l'alliance avec Adam et Ève, il y a eu l'alliance avec Noé, il y a eu l'alliance avec David. Il y a eu beaucoup d'alliances dans la Bible. Mais l'alliance en Jésus-Christ, cette alliance nous donne la vie éternelle. C'est vraiment une alliance qui est importante. Et toute doctrine qui diminue la valeur des Écritures, la valeur de la Bible dans notre vie est dangereuse. Aujourd'hui, les gens veulent un évangile progressiste. C'est-à-dire que les gens, ils veulent adapter l'évangile à leur vie. Aujourd'hui, les gens vont dire, on peut vivre ensemble, croire en Jésus, aller à l'église, prendre la Sainte-Cène, lever les mains, louer, danser devant l'estrade et retourner à notre vie de fornication. Alors que la Bible est claire. Les gens veulent vivre comme ils veulent. Ils veulent vivre dans l'adultère, la polygamie. Ils veulent voler, mentir et dire qu'ils appartiennent à Jésus-Christ. Mais c'est parce qu'ils ne lisent pas les Écritures. Vous savez, la volonté de Dieu, elle est simple. Elle est dans sa parole. Dieu nous a laissé l'Ancien et le Nouveau Testament. Lorsqu'une personne décède et qu'elle sent qu'elle va quitter ce monde, elle écrit un testament, sa volonté, ses dernières volontés. Et nous, ceux qui restent, doivent faire tout ce qui est en leur pouvoir pour mettre en pratique, en action et pour valider sa volonté en la mettant en exécution. Et il nous faut aussi valider la volonté du Père en la mettant en exécution dans notre vie. Qu'est-ce que dit 2 Timothée 3,16? Qu'est-ce qu'il est dit? Toute écriture est inspirée de Dieu. Dieu nous a donné sa parole par inspiration. Elle est inspirée de Dieu. Dieu donne son inspiration au travers des Écritures pour nous enseigner, pour nous parler, pour nous diriger. Et lorsque vous commencez à être dirigé par un homme, ou par une femme, par un système religieux, par une doctrine qui n'est pas celle de la parole de Dieu, vous tombez dans l'hérésie et beaucoup de gens tombent dans l'hérésie parce qu'ils ne connaissent pas les Écritures. Allez sur les réseaux sociaux, vous voyez des soi-disant, entre guillemets, pasteurs qui lèvent la chaussure et les gens font des bons et les gens disent Amen et Alléluia, pensant que c'est l'œuvre du Saint-Esprit. Et ce n'est pas l'œuvre du Saint-Esprit. Il y a tellement de démonstrations, de délivrances, soi-disant, de choses qui se passent, mais qui ne sont juste pas bibliques, qui ne sont même humainement inacceptables, que l'on voit dans le corps de Christ. Et la Bible dit qu'il se donnera une foule de gens qui seront séduits. Et ces gens sont séduits. Ils sont séduits par le spectaculaire, ils sont séduits parce qu'un homme se pose en autorité, il les dirige, ils ont besoin d'être dominés par un faux pasteur, un faux prophète. Et mes amis, parce qu'ils ne connaissent pas les Écritures. À partir du moment où vous vous éloignez des Écritures, le diable vous séduira facilement. À partir du moment où on diminue les Écritures, on diminue la valeur de la Bible dans notre vie ou dans notre existence, on tombe dans l'hérésie. Parce que vous savez, cette Bible, malheureusement, depuis des siècles, elle est abusée, si je peux utiliser ce mot. Les gens lui font dire ce qu'ils veulent. Les plus grandes sectes, la secte de Moon et de je ne sais trop quelle secte, elles ont été créées avec les éléments de la Bible.
pas avec toute la Bible, mais avec certains éléments, avec vraiment les gens tordus des Écritures. De fausses religions sont nées à partir de la Bible, mais ils n'ont pas gardé la Bible intacte comme le Saint-Esprit la veut. Ils ont tordu les Écritures, ils ont changé les versets bibliques à leur guise pour manipuler les gens, et ils ont réussi à avoir des foules, ils ont réussi à créer. Vous savez, l'être humain est foncièrement mauvais, et je crois que certains leaders religieux, certains gourous sont vraiment remplis de l'esprit du malin pour séduire, tromper et détruire la vie des gens et les emmener loin de la parole de Dieu. Mais je vais vous donner un secret. Plus vous lisez la parole de Dieu, plus vous lisez la Bible, plus, mes amis, vous serez remplis de l'Esprit de Dieu. Vous serez remplis de la vérité de l'Évangile. Vous aurez du discernement et vous saurez ce qui vient de Dieu et ce qui ne vient pas de Dieu. Vous savez, une chose, deux choses importantes qui sont très dangereuses, c'est lorsque les gens commencent à remplacer la Bible par des révélations personnelles. Parfois, les gens, je ne sais pas, ont des songes, des affabulations, des révélations, le Seigneur m'a dit, et ils commencent à avancer des choses qui ne sont pas bibliques. Attention, danger, red flag, drapeau rouge, on allume les alertes, on entend les sirènes, attention, vous êtes en danger. Lorsque les gens remplacent leur révélation personnelle par la parole de Dieu, c'est très très grave. Le deuxième point, c'est lorsque les gens ajoutent une nouvelle autorité supérieure aux Écritures. Lorsque vous commencez à mettre la parole d'un homme ou d'un système au-delà des Écritures. Et c'est ce que je reproche un petit peu au catholicisme, alors pas tous, hein, mais je parle du catholicisme romain principalement, où la Bible n'a pas une grande valeur. Oui, la parole de Dieu, mais l'homme dirige l'homme. L'homme est écouté plus que la parole de Dieu au travers de l'homme. L'homme refond les doctrines et il y a tellement de points doctrinaux, de dogmes, qui sont pas bibliques, hein, qui ne sont pas de Dieu, qui sont juste des commandements humains, comme dit Jésus-Christ, hein. Vous avez des commandements humains et les êtres humains se soumettent à ces commandements humains et nous ne sommes pas sauvés. À la fin, il n'y a pas de salut. Nous sommes remplis de religion. Nous avons brûlé nos cierges. Nous avons fait nos 7 prières. On s'est relevé sur notre tapis, hein, on a fait le tour de tel ou tel monument, on est parti dans tel endroit, saluer telle statue, mais on n'est pas sauvé à la fin, parce qu'on demeure dans nos péchés. La seule personne qui peut ôter nos péchés, c'est Jésus-Christ, parce qu'il les a portés à la croix, parce qu'il a porté nos péchés à la croix. Et c'est de cette façon, mes amis, que nous sommes sauvés. Donc j'aimerais vraiment vous mettre en garde contre les fausses doctrines. Et croyez-moi, ce que je dis, c'est pas un message ni contre les catholiques, ni contre les musulmans, ni contre les bouddhistes, les témoins de Jéhovah ou je ne sais quoi. Je veux prêcher la vérité de l'évangile. Mes amis, la vérité de l'évangile, elle est dans la parole de Dieu. Toute doctrine qui change l'évangile, genre Jésus-Christ n'est pas mort pour nous, il n'est pas le Fils de Dieu, ou Jésus-Christ, on est sauvé par les œuvres, doctrine dangereuse. Ensuite, la personne qui diminue la personne de Jésus-Christ, qui va mettre un homme, un titre, un pape, un sous-pape, un pontifical ou je ne sais quoi, plus grand sur terre que Jésus-Christ, danger. Et quatrièmement, une doctrine qui vous éloigne de la parole de Dieu, c'est danger. Maintenant, il y a beaucoup de points de doctrine, beaucoup de choses que l'on voit, que l'on entend, qui peuvent aussi se rajouter à ce que je viens de dire. Et il y a tellement de choses à dire là-dessus, tellement de sectes, tellement d'occultisme. Vous savez, il y a des gens, ils font même des sacrifices et ils mélangent le nom de Jésus, ils mélangent le nom de Dieu et ils mélangent la Bible. Il y a des hommes qui ont abusé de femmes, abusé d'enfants, des choses abominables qui sont faites au nom de Dieu. Mais les gens sont sous une doctrine, on va dire ils sont sous une emprise parce qu'ils ne connaissent pas le Dieu vivant, parce que Jésus n'est pas entré dans leur cœur et parce qu'ils n'ont pas reçu la parole de Dieu. C'est ce que Jésus reprochait aux pharisiens. Il a dit « Ma parole n'entre pas en vous ». Et à partir du moment où notre cœur est un cœur de pierre et que l'on ne laisse pas les Écritures pénétrer en nous, nous changer, nous transformer, nous ouvrons la porte à l'hérésie. Donc c'était important que je vous parle de ce message et j'en parle pas parce que le pape passe à Paris, pas du tout. Franchement, que Dieu le bénisse, hein. C'est pas un titre qui vous sauve, c'est pas l'adoration des hommes qui vous sauve, c'est Jésus-Christ. N'oubliez jamais qu'il est le chemin, la vérité et la vie. Et si vous ne connaissez pas Jésus-Christ, vous pouvez vous tourner vers lui, vous pouvez lui parler comme à un ami, parce qu'il est notre ami. Il est proche, il est plus proche qu'un frère. Son esprit nous rapproche de lui, son esprit est tangible et il nous permet de répandre notre cœur à lui. Vous savez, parfois vous n'avez pas besoin de grand-chose, juste vous et Dieu. Comme si c'était un ami, comme si c'était quelqu'un sur qui vous pouvez vous appuyer, à qui vous pouvez faire confiance. Parlez-lui, dites-lui
que vous avez besoin d'être pardonné de vos péchés, que vous avez besoin de lui, que vous avez besoin d'être sauvé, et il vous sauvera. Parce que Jésus est le seul qui donne la vie éternelle. Voilà, je voulais vous laisser avec ce message. J'espère que qu'il est rentré dans votre cœur. Hein. Peut-être qu'il y a des choses avec lesquelles les gens ne sont pas d'accord. Et que chacun se fasse son opinion. Mais faites-vous votre opinion toujours à la lumière de la parole de Dieu. Je vous dis à très bientôt. Amen.

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Bienvenue dans cette série de prières inspirées de l'émission Parlons Famille sur notre radio, la radio de la foi et de l'espérance. Chaque prière a été pensée pour accompagner, fortifier et encourager les parents dans les défis qu'ils rencontrent au sein de leur foyer. Ces moments d'intercession sont là pour vous rappeler que Dieu est présent, puissant et fidèle. Prenez une pause, laissez-vous porter et permettez à ces paroles de fortifier votre foi, d'apaiser vos peurs et de raviver l'espérance dans votre cœur. La difficulté de communiquer avec un adolescent en rébellion. Seigneur, tu es le Dieu qui comprend même les silences. Je viens à toi pour mon enfant, mon adolescent, qui traverse un moment de distance et de rébellion. Tu vois son cœur, ses luttes, ses blessures cachées. Moi, Seigneur, je me sens dépassée, mais toi, tu ne perds jamais le fil. Je proclame ta promesse de Proverbes, chapitre 22, verset 6. Instruis l'enfant selon la voie qu'il doit suivre, et quand il sera vieux, il ne s'en détournera pas. Je déclare que la semence de ta parole portera du fruit en son temps. Donne-moi la patience, la douceur, la fermeté aimante. Fais tomber les murs entre nous. Par ton esprit, restaure la communication, renouvelle le lien et protège son âme de toute confusion. Dans le nom puissant de Jésus. Amen.

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1: Je vous ai parlé de ce village qui était très hostile. Et cette femme a parlé avec le serviteur de Dieu. Elle a dit, vous devez y aller. Ah, oh, mais il ne veut pas, non, non. Et elle a dit, écoutez, le Seigneur m'a parlé. Et elle a commencé à prier. Elle a dit, Seigneur. Elle lui a dit, si tu étais proche du cœur de Dieu, tu sauras ce qu'il faut faire. Elle a dit, Seigneur, tu m'as dit que tu vas faire ça, ça et ça. Et qu'il y a 7 hommes qui seront sauvés, qui vont devenir des colons dans l'église. Mais il ne veut pas m'écouter. Il a dit, ok, d'accord, je vais y aller. Il y est allé. Là où ils étaient hostiles à l'évangile, le Saint-Esprit a agi, ils étaient rassemblés dans l'église. Ils attendaient, il a annoncé l'évangile. Le pasteur lui a dit, il y a encore des gens qui sont de l'autre côté. Il y va et voit les 7 hommes dont le Seigneur lui avait parlé. Bien aimé, il y a des gens qui sont censés être là, que Dieu connaît déjà. Et il va nous les révéler si nous prions. Il n'y a pas que ceux que nous connaissons. Il y a des gens que Dieu connaît, il y a des gens que Dieu voit, il y a des gens qui sont résistants aujourd'hui, mais qui seront comme Saül demain. Il y a des gens qui ne sont même pas résistants, mais qui ne savent pas où aller, vers qui se tourner, quoi faire, comment est-ce que je veux connaître Dieu, comment est-ce que, avant de connaître le Seigneur, j'avais tellement de questions. Dieu merci, il y a des chrétiens qui venaient me parler. Évidemment, je les rejetais, je les cassais, mais j'avais des questions. J'étais tourmenté par des questions. Il y a beaucoup de gens aujourd'hui qui ont des questions. Et Dieu les connaît. Comment Dieu voit quelqu'un qui n'est pas encore converti et dit que ces 7 hommes vont devenir des colons dans l'église? Il y a des gens que nous n'avons pas encore vus. Il y a des gens qui vont devenir des pasteurs, des apôtres, des évangélistes qui iront dans le monde entier pour annoncer l'évangile. Il y a des gens que nous enverrons aux quatre coins de la France, dans les villages où il n'y a même pas de poste, et qui vont commencer une église et ne sont pas encore convertis. Il est important que nous ayons les yeux ouverts et que nous cessions de regarder notre nombril, ma petite vie, mon enfant, mon fils, ma fille, ma sœur, ma tante, mon cousin. Nous sommes obsédés par nous-mêmes et nous laissons les gens mourir et aller en enfer. Mais quelqu'un nous a parlé, nous. Tous ces chrétiens qui venaient me parler, je bénis Dieu pour leur vie. Je bénis Dieu pour leur insistance. Je bénis Dieu qui n'était pas du tout gêné par mon indifférence et ma méchanceté. Je bénis Dieu qui ne se sont pas laissés affecter par mon arrogance. Parce que la parole a fait son chemin. Là où je cherchais dans l'église, je n'ai pas de réponse. Je voulais faire ma confirmation quand je suis arrivée à la dernière année à la fac parce que j'avais des questions. Mais ça n'a rien donné. Le prêtre n'a plus rien me donner. Je fais théoriquement, sans plus. Mais il y a des gens qui n'avaient aucune qualification, qui n'étaient ni ordonnés ni rien, mais qui connaissaient Jésus, qui étaient des hommes et des femmes de prière, qui priaient avant de sortir, qui cherchent n'importe qui dans la rue, et vous les voyez venir, oh, encore un SU. Que Dieu les bénisse. Il y a quelqu'un qui vous a méprisé, mais qui demain va vous bénir. Il y a quelqu'un qui vous a regardé de haut, et vous, vous êtes parti en disant, à quoi ça a même servi en Dieu, j'en évangélisais, ah, il m'a fait que m'insulter. Mais un jour, cette personne va être à ma place, ici, en train d'annoncer l'évangile quelque part, dans cette nation de France, et va vous bénir. Il ne se souviendra peut-être pas de votre visage, ni de votre nom, mais il va dire, comme je dis aujourd'hui, que Dieu bénisse tous ces gens qui ne se sont pas laissés affecter par mon indifférence. Et ce même Paul qui tuait les chrétiens. Maintenant, c'est lui qui est envoyé. Est-ce qu'il y a quelqu'un ici qui peut se mettre à prier et arrêter d'être affecté par l'attitude des gens, le regard des gens? Nous l'avons vu dans l'histoire. Tellement de personnes hostiles à l'évangile, mais qui ont été changées par la puissance du Saint-Esprit. C'est quoi cette faiblesse qui a gagné l'église? Quand j'étais à la fac et j'habitais dans le sixième, on allait au quartier latin pour évangéliser. Et les gens nous regardaient, nous on les regardait. Parce qu'on n'avait rien à cirer de leur hostilité. On connaît le Dieu que l'on servait. Et après on regardait nos amis catholiques qui n'étaient pas contents non plus. Mais on annonce Jésus. Oui, mais vous, les évangéliques, vous pensez qu'on peut avoir l'assurance du salut, mais bien entendu. Oui, mais on ne sait pas, c'est après. Ah, on sait, hein, on sait. Jésus nous a dit comment être sauvé. Sa parole est claire sur la manière d'être sauvé. Et on sait qu'on connaît Dieu. Ce n'est pas juste on fait des rites, etc. Non, on sait. Mais les gens nous se moquaient de nous. On n'avait rien à serrer. Pourquoi? Parce qu'on sait que Jésus est réel. Et tout a commencé avec cette réunion de prière. Quelqu'un va dire, je vais prier. Vous n'avez pas idée de ce que Dieu va déclencher dans votre vie, à travers cette église, quand nous allons commencer à prier sérieusement. Et c'est pour ça que ce même Paul a pu dire, malheur à moi si je n'annonce pas l'évangile. Le même qui infligeait le malheur sur les gens qui annonçaient l'évangile, maintenant décrétait le malheur sur lui-même si lui n'annonçait pas l'évangile. Je prie pour quelqu'un aujourd'hui que Dieu vous réveille de votre torpeur et que l'on commence à prier et croire que nos prières fonctionnent. Écoutez, Dieu veut sauver les gens. C'est nous qui ne voulons pas les sauver. Ils ont continué à jeûner et à prier et après ils leur ont imposé les mains et ils sont partis. Lisez le Nouveau Testament. Lisez le livre des Actes. Regardez ce que Dieu a accompli à travers un homme. Qu'est-ce qu'il peut accomplir à travers nous tous qui sommes ici? Et Paul était un homme de prière. Les gens qui l'ont envoyé étaient des gens de prière. Et celui qui a été envoyé était aussi un homme de prière. Et souvenez-vous de ce qui s'est passé avec Corneille. C'est grâce à la prière que Corneille a été sauvé. C'est grâce à la prière que le salut est entré dans tout cet endroit, dans toute cette famille. Parce que Corneille était un homme de prière. La parole de Dieu nous dit le concernant. Acte 10, il y avait à Césarée un homme appelé Corneille, qui était officier dans la troupe romaine, appelée cohorte italienne. Ce n'était pas un juif. Il était pieux et craignait Dieu avec toute sa maison. Il donnait beaucoup d'argent au peuple et ne cessait de prier Dieu. Vers 3 heures de l'après-midi, il vit clairement dans une vision un ange de Dieu entrer chez lui et lui dire « Corneille ». Il fixa les regards sur lui et rempli de crainte répondit « Qu'a-t-il Seigneur ?» L'ange lui dit, tes prières et tes dons que tu as fait sont montés devant Dieu et il s'en est souvenu. Et cette histoire est extraordinaire. Maintenant, on voit des hommes à Jaffa et fait venir Simon, surnommé Pierre. Il est logé chez un certain Simon, tanneur, dont la maison se trouve près de la mer. Dès que l'ange qui lui avait parlé fut parti, Corneille appela deux de ses serviteurs et un soldat pieux parmi ceux qui étaient attachés à son service. Il leur racontait tout ce qui s'était passé et les envoya à Jaffa. Le lendemain, alors que ces hommes étaient en route et qu'ils s'approchaient de la ville, Pierre monta sur le toit vers midi pour prier. Parce que Corneille était un homme de prière. Dieu lui a envoyé un ange dans une vision. Il ne connaissait pas encore le Seigneur Jésus, mais il priait Dieu. Et Dieu lui a envoyé un ange pour qu'il envoie des gens chercher Pierre, pour que Pierre vienne lui annoncer le salut. Bien aimé, il y a des gens qui sont là que Dieu veut sauver. Il y a des gens qui sont là, qui sont en train de prier pour dire, qui va me montrer la voie du salut? Notre mentalité doit changer. Il y a beaucoup de chrétiens qui ont une mentalité d'assiégé. On ne nous aime pas, on reste entre nos quatre murs. Oh, la France est dure, les gens ne nous aiment pas. Non, il y a des gens qui demandent que Dieu leur envoie quelqu'un. Voyez le désir de Dieu de sauver. Il cherche juste une église qui va coopérer avec lui. Qui va cesser d'être obsédée par elle-même. Qui va dire, Seigneur, je vais prier. Je vais prier. Et c'est parce que Pierre était en prière. Lui aussi a une vision. Et dans sa vision à lui, Dieu lui a révélé ce qu'il était censé faire. Il a compris. Au début, c'était un peu flou, lisez sa vision, je n'ai pas le temps de la relater. Mais après, quand ces hommes sont arrivés, le Saint-Esprit lui a dit d'aller avec eux. Et il a compris que c'était le sens de sa vision. Il est allé avec eux. Il y a des gens qui sont prêts, qui n'attendent que quelqu'un pour leur parler. Et c'est dans la prière que la connexion sera faite. Pierre arrive chez Corneille. Il est en train de parler. Il n'a même pas encore fini de parler. C'est de là que vient mon verset, un de mes versets préférés dans la Bible. Comment Dieu a oint de Saint-Esprit de puissant Jésus de Nazareth, qui allait de lieu en lieu faisant du bien et guérissant tous ceux qui étaient opprimés par le diable, car Dieu était avec lui. C'est le message qu'il a prêché à Corneille et sa famille. Et ils ont cru. Et pas que sa famille, même ses hommes. Là, il est question d'un soldat pieux. Donc, certains de ces soldats, ils croyaient aussi en Dieu, voulaient aussi connaître Dieu. Il y a des hommes d'influence qui ont une sphère d'influence. Dieu va vous connecter avec eux parce que vous priez. Et quand ils vont être gagnés, autour d'eux, les gens seront gagnés aussi. Ce ne sera pas un homme qui va être gagné. C'est tout un groupe. C'est toute une entreprise. C'est toute une église. Pour certains des serviteurs de Dieu qui ne connaissent pas encore le Dieu qu'ils servent, le Saint-Esprit est descendu sur eux. Il y a quelques années, le Seigneur nous avait donné une parole. Il nous a dit, si nous faisons ce qu'ils ont fait, nous aurons les résultats qu'ils ont eus. Et une des choses majeures qu'ils ont fait, c'est qu'ils ont prié. Un ange est venu parce qu'un homme priait. Voyez à quel point Dieu s'intéresse au salut des âmes. Et il lui a dit ceci, tes prières et tes dons, et les dons que tu as faits, sont montés devant Dieu. Et il s'en est souvenu. Moi, je vais poser une question. Vous êtes chrétien. Est-ce que vos prières sont suffisamment sérieuses pour capter l'attention de Dieu? Est-ce que vos dons, vos offrandes, sont suffisamment sérieuses pour capter l'attention de Dieu? Vous voyez à quel point Dieu a un cœur pour les gens qui prient. Et ceci est important, parce que quand un ange vient dire à un homme qui n'est pas encore converti que Dieu est sensible à ses prières, lorsque nous prions pour le réveil, est-ce que Dieu est sensible à nos prières? Est-ce que les anges sont sensibles à nos prières? Est-ce que nos prières vont permettre de mobiliser le ministère des anges? Parce que même quelqu'un qui ne connaissait pas encore le Seigneur Jésus, ses prières ont mobilisé le ministère des anges. Quelqu'un va prier différemment. Vous allez prier comme les gens qui savent que Dieu les entend, qu'il les écoute, et que les anges sont de la partie avec nous. Vous vous souvenez de Philippe? C'est un ange qui a conduit Philippe à l'eunuque éthiopien. Parce qu'il travaille avec nous. La parole de Dieu nous dit, ne vous lassez pas de faire le bien. Nous, ça ne nous concerne pas parce qu'on n'a même pas encore commencé. Mais pour ceux qui prient depuis des années, et certains d'entre nous, ça fait des années que nous prions, nous croyons, et Dieu nous fait montrer des saisons différentes dans lesquelles nous entrons. Dieu cherche des gens qui vont prier. Parce que la volonté de Dieu sur la terre est accomplie quand les hommes prient. Parce que la terre, il l'a donnée au Fils de l'homme. Je vous ai donné beaucoup d'exemples de réveil. D.L. Moody et Charles Finney étaient des hommes puissamment utilisés dans le réveil dans le monde occidental. Charles Finney essentiellement aux États-Unis, et D.L. Moody au Royaume-Uni, aux États-Unis. Et ces deux hommes, on estime que 80% des conversions dans les réunions de Charles Finney, ces conversions ont continué, que les gens sont restés. Et essentiellement pour une raison, la prière. D.L. Moody était un homme de prière aussi. Mais il y avait un homme qui s'appelait Father Nash. Et cet homme, à chaque fois que Finney allait faire une campagne quelque part, d'abord les églises se réunissaient et priaient. Et ensuite, lui, il allait des semaines à l'avance et il s'enfermait et il priait. Et ils priaient, et ils priaient, et ils priaient. Parce qu'eux avaient compris que ce n'est pas juste on se prépare. Aujourd'hui, nous avons remplacé la prière par le spectacle. Nous avons les super chants, nous avons des skits, nous avons ceci. Les gens s'amusent et après ils sont à l'aise. Ils vous donnent votre vie à Jésus, oui. Mais rien, ils n'ont pas donné leur vie à Jésus. Si nous voulons que les gens soient gagnés à Christ et qu'ils restent dans le Seigneur, nous devons prendre la responsabilité de prier. Je vous parlais tout à l'heure du comte Nicolas von Zinzendorf. Cet homme est entré dans l'histoire comme quelqu'un dont la vie de prière et la consécration ont marqué l'histoire de la chrétienté dans le monde. Pas uniquement dans son pays natal. Je pense qu'il était autrichien ou allemand. Mais une chose intéressante s'est produite qui a eu un impact sur le monde entier. Au 15e siècle, il y avait un homme qui s'appelait Jan Hus. Ceux qui aiment l'histoire de l'Église le connaissent. J'aime beaucoup l'histoire de l'Église, surtout l'histoire des gens qui ont été persécutés. Et cet homme on appelait sa réforme, on disait que c'était la réforme avant la réforme. À un moment donné, il y a nos bien-aimés, par exemple, qui connaissent l'Église orthodoxe, qui est l'Église de l'Est, n'est-ce pas? Ensuite, il y a l'Église catholique qui prédominait dans cette partie de l'Europe. Et l'Église catholique était l'Église, en quelque sorte. Et les dissidents, il n'y en avait pas beaucoup, mais quand il y en avait, ils étaient réprimés. Jan Hus était catholique, mais il prenait les changements au sein de l'Église. Il s'insurgeait contre certaines mauvaises pratiques, comme le luxe dans lequel vivait le clergé, en comparaison avec la pauvreté du peuple. Il insistait sur la valeur de la parole de Dieu, le fait que la parole de Dieu n'était pas mise en avant, sans sujet contre cela. Beaucoup de choses qui sont faites très contemporaines aujourd'hui dans nos églises évangéliques, moi qui étais, parce que nous aussi on est. Mais pour ses peines, il a été brûlé vif. Mais il avait commencé quelque chose, un mouvement de protestation qui a touché beaucoup de personnes. Et il y a eu, après sa mort, beaucoup de groupes qui ont commencé aussi à vouloir une foi réelle, authentique et simple, à se réunir entre eux pour prier et ainsi de suite. Et 40 ans après sa mort, il y a un homme qui a commencé un groupe. Beaucoup de gens qui étaient inspirés par lui se sont réunis en petits groupes pour vraiment retourner à la simplicité de la foi. Et parmi eux, sont ceux qui, après quelques évolutions, sont devenus des Moraviens. Les frères Moraves, on les appelait. Généralement, ils étaient appelés les Hussites, après le nom de Jan Hus. Et c'était les frères Moraves. Et ils venaient tous de la région qu'on appelle aujourd'hui la République tchèque. Vous comprenez, c'était pas des Français. Mais au fil des siècles, ils ont subi aussi beaucoup de persécutions. Et à un moment donné, aux alentours de 1724, je crois, il y a un groupe de frères moraves qui cherchaient un lieu où s'établir. Et ils ont été accueillis par le comte von Zinzendorf sur ces terres autrichiennes, si je me souviens bien, ou allemandes, autrichiennes. Et il les a accueillis, il leur a donné une partie de ces terres parce que c'était un homme très fortuné pour qu'ils s'y installent. Et ils ont créé leur village. Mais ce qui s'est passé par la suite, écoutez attentivement, c'est qu'il y a d'autres groupes. Parce qu'une centaine d'années après Jan Hus, Luther a cloué ses thèses sur la porte de l'église de Wittenberg. Et la réforme officiellement a démarré. On va voir après en quoi consiste la réforme. Et différents mouvements de réforme se sont levés. Il y a eu beaucoup de choses se sont passées en Suisse, par exemple. Calvin a été exilé en Suisse et différents noms ont été connus. Et le mouvement de la réforme s'est étendu dans d'autres pays également, différentes églises, l'église luthérienne et ainsi de suite. Donc, les luthériens aussi étaient persécutés à cette époque. D'autres groupes ont été persécutés. Les anabaptistes ont été persécutés et beaucoup d'entre eux sont venus dans le village que le comte von Zinzendorf a octroyé aux frères Moraves. Vous me suivez? Vous êtes encore là? Ok. Ils sont venus et ce qu'il faut savoir, c'est qu'en ce moment-là, il y avait des différences doctrinales. Certaines personnes qui ont participé à la réforme continuent encore le baptême des bébés. Comme vous savez, nous ne baptisons pas les bébés. Ensuite, il y a d'autres groupes qui ne baptisaient pas les bébés, qui ne baptisaient que des personnes qui étaient en âge de confesser leur foi. Tous ces gens, et certains étaient, certains étaient calvinistes, certains croyaient en la prédestination, certains ne croyaient pas en la prédestination. Et tous ces gens se sont retrouvés sur les terres du camp de Vendée-Saint-Onofre. Ont intégré la communauté des frères Mouraves. Et bien entendu, à chaque fois qu'il y a deux chrétiens, il y a différentes doctrines. Et il y a eu beaucoup de clashs, beaucoup de conflits. Le comte von Zinzendorf, je vous ai dit, à l'âge de 4 ans, s'était converti et il était dès le début un homme de prière. C'était un homme de prière, il les a réunis. Avant de les réunir, il est allé voir chacun des adultes, les hommes particulièrement, et il a discuté avec eux. Il leur a parlé de la nécessité de vivre dans la paix et dans l'amour. Lui-même, à l'âge de 4 ans, il avait fait une alliance avec Dieu. Et que c'était Jésus seul dans sa vie. Je vais voir si j'ai noté ce qu'il avait écrit dans son alliance avec Dieu. Je ne suis pas sûre de l'avoir noté. À l'âge de 4 ans, il a composé et signé cette alliance. Cher Sauveur, sois à moi et je serai à toi. À 4 ans. Sois à moi et je serai à toi. Et toute sa vie, il disait ceci, j'ai une passion. Jésus et Jésus seul. Il a discuté avec eux. Il les a convoqués. Et ils ont décidé de fonctionner dans l'amour. Et ils ont signé une alliance. Comme lui avait signé l'alliance avec Jésus. Ils ont signé une alliance avec le Seigneur pour marcher dans la paix. Mais ceci est très important. Et je vous donne la date pour que vous notiez. C'est une des grandes dates de l'histoire de l'Église. Le 12 mai 1727. Mais qu'est-ce qui s'est passé? Le 16 juillet, Zinzendorf a passé du temps dans la prière et il pleurait ardemment devant le Seigneur. Il demandait au Seigneur d'agir au milieu d'eux. Et toute la communauté a été affectée. Et eux aussi ont commencé à prier. Et il nous a dit que le 22 juillet, certains d'entre eux se sont mis d'accord pour prier ensemble. Et ils ont commencé à prier et à chanter. Ensuite, ils ont fait plusieurs réunions de prière. La nuit, ils ont prié. Zinzendorf les a conduits en prière. Et ils ont vécu ce qu'on appelle la Pentecôte moravienne, le Morave. Ils ont fait une réunion avec la Sainte Seine. Et la présence de Dieu est tombée. Et ils sont sortis de là. Apparemment, ils ne savaient pas s'ils étaient au ciel ou encore sur terre. Tellement la présence de Dieu est tombée. Et tout ceci, pourquoi? Parce qu'ils ont commencé à prier. Mais ce n'était pas fini. Un groupe de 48 personnes se sont réunies et ont décidé de continuer à prier. Ils ont décidé donc qu'ils allaient prier par deux, toute la journée. Donc, deux personnes prennent une heure. Et donc, ils allaient faire 24 heures de prière en continu. Après, d'autres personnes se sont jointes. D'autres personnes se sont jointes à ce groupe. Et ils ont continué à prier. Et d'autres sont venus. Et au fil du temps, cette réunion de prière ont continué à continuer. Donc, chaque moment de la journée, il y avait des gens qui priaient. Dès qu'ils ont commencé ces temps de prière, quelque chose d'extraordinaire s'est passé. Dans les 25 ans qui ont suivi, ils ont envoyé une centaine de missionnaires dans le monde. Vous pouvez penser qu'une centaine, ce n'est pas beaucoup, mais une centaine, c'était plus que toute l'Église à l'époque. Et c'était une petite communauté. Ils ont envoyé des missionnaires dans le monde entier. Il y a des missionnaires moraves qui sont venus en France. Il y a des missionnaires moraves qui sont venus en Suisse et qui ont participé au réveil en Suisse, qui ont participé au réveil en France. Ils sont allés dans le Nouveau Monde. Partout. Et non seulement ça, il y a certains qui se sont offerts comme esclaves pour pouvoir aller annoncer l'évangile aux esclaves. C'était encore la période de l'esclavage. Ces prières ont construit en eux non seulement cette unité et l'amour fraternel, mais en cœur pour les choses de Dieu. En cœur pour Dieu. Une église qui n'annonce pas l'évangile est une église qui ne connaît pas Dieu. Il y a encore un déficit dans notre relation avec le Seigneur si nous ne sentons aucun désir de parler de lui ou même aucun empressement pour que d'autres le connaissent. Cela montre que quel que soit le feu que nous semblons avoir, nous n'avons pas encore le feu. Et la connaissance de Dieu est encore déficitaire. Satan triomphe encore dans nos vies. Si les objectifs de Dieu ne sont pas clairs, et dès que cette communauté où il y avait des luttes intestines, dès qu'ils ont commencé à prier, la puissance de Dieu est venue. Nous, la puissance de Dieu vient dans nos réunions, et nous sommes juste satisfaits, et nous sommes fiers. Ah! La puissance est tombée! Mais nous ne comprenons pas qu'ensuite il y a une responsabilité. Celle d'aller annoncer l'évangile. Je vous ai dit que cet homme, sa vie a eu un impact considérable. Parce que les frères Moraves ont envoyé des missionnaires partout. Un des hommes qui ont été impactés par les frères Moraves, c'était John Wesley. John Wesley est encore en haut, dont le nom va rentrer dans l'histoire. Est déjà rentré dans l'histoire. Mais le jour où nous allons tous nous parler entre chrétiens, après l'apôtre Paul, je veux voir John Wesley. Il est dit que John Wesley est l'homme qui a permis à l'Angleterre d'éviter une révolution sanglante comme celle qu'on a connue en France. Parce que les conditions étaient les mêmes. Et l'hostilité envers l'Église était peut-être même pire. Et le délabrement du culte, tout. Mais John Wesley était parti. Je vous parlais de l'éducation, les bien-aimés. Il a été élevé par une mère qui leur a montré la voie du Seigneur. Susanna Wesley, une grande dame. Mais elle leur a appris ce qu'elle savait. Une grande dame. Son père était pasteur, vicaire. Mais lui et son frère, ils avaient le cœur pour Dieu, mais ils n'étaient pas réellement sauvés. Et ils ne comprenaient pas comment. Ils savaient qu'il manquait quelque chose dans leur vie. Il est parti comme missionnaire aux États-Unis, dans les colonies. Et il a échoué lamentablement. Parce qu'il savait que lui-même n'avait pas encore touché le salut. Mais sur le bateau, il avait rencontré des frères Moraves, une communauté de frères Moraves. Et il était conscient du fait qu'ils avaient une piété que lui n'avait pas. Ils semblaient avoir une connexion avec Dieu que lui n'avait pas. À un moment donné, il y avait une tempête. Lui, il était avec les autres affolés, mais les frères Moraves étaient tranquilles. Avec leurs femmes, leurs enfants, ils priaient. Il leur disait, mais vous ne pensez pas, on n'a pas peur. Non, on n'a pas peur de la mort. Parce qu'ils avaient l'assurance du salut. Quand il est revenu en Angleterre, il a pu, à travers son frère, être connecté avec un homme qui s'appelait Peter Bowler, qui était un des frères Moraves. Lui était venu en mission en Angleterre. Et c'est par son influence et dans les réunions auxquelles il a assisté qu'il est venu, je ne vais pas vous donner les détails de sa conversion, qu'il est venu à l'assurance du salut. Il a été dans leur village s'appelait Henhut, protection de Dieu, dans leur village sur les terres de Count von Zizendorf. Il a été impressionné. Il a dit quelque chose, j'espère que je vous l'ai noté, que j'aimerais que l'on puisse dire de nous. Ainsi, il a dit, Dieu m'a donné le désir de mon cœur en allant à Henhut, leur village. Je suis avec une église dont la conversation est au ciel, qui a la pensée du Christ et qui marche comme le Christ a marché. C'est extraordinaire. Leur conversation est au ciel. Ils ont la pensée du Christ et ils marchent sur terre comme Jésus a marché. Je vais vous le redire. Leur conversation est au ciel. ils ont la pensée de Christ. Que cela soit notre témoignage. Il a été frappé. John Wesley est retourné en Angleterre et il a continué son œuvre. Il a sillonné le pays. Il a sillonné les îles britanniques. À l'époque, on ne pouvait pas prêcher en dehors d'une église. Lui, il a été viré parce que là, sa prédication, non. Il lui fermait la porte des églises. Alors qu'il était ordonné dans l'église anglicane. Donc, il prêchait à l'extérieur. Et les gens venaient par milliers. Et les gens se convertissaient par milliers. Et le pays a été sauvé. Parce qu'il a été en contact avec des personnes qui étaient des hommes et des femmes de prière. Ce n'est pas par hasard que les choses arrivent. C'est parce que Dieu trouve un homme et une femme qui décident de prier. Il a trouvé un compte von Zizendorf à 4 ans déjà, il l'a mobilisé pour prier. Priez sur vos enfants, qu'ils entrent dans leur destinée. Ne les aboutissez pas avec des jeux. Priez pour que leur cœur soit ouvert, pour voir au-delà de ce qui est naturel, pour désirer les choses de Dieu. Tout ce que Dieu veut faire, il fera avec des gens qui se mettent en accord avec lui. Et ce qui s'est passé dans l'Angleterre de John Wesley a eu un impact sur le monde entier. A eu un impact sur les États-Unis. A eu un impact sur beaucoup d'autres pays du monde. Il y a des luthériens en France aujourd'hui, n'est-ce pas? Il y a aussi des méthodistes en France aujourd'hui.
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3: Introduction à la première épître de Jean. La tradition chrétienne attribue 3 épîtres, 1, 2 et 3 Jean, à l'apôtre Jean, l'un des disciples les plus proches de Jésus. Frère de Jacques et fils de Zébédée, il est identifié dans l'Évangile selon Jean comme le disciple que Jésus aimait. Contrairement aux 2 autres lettres, un Jean ne contient ni salutation initiale, ni conclusion formelle, ce qui suggère qu'elle était destinée à plusieurs communautés chrétiennes, plutôt qu'à un seul destinataire. Structure de la première épître de Jean. Prologue sur la parole de vie. Dieu est lumière, marcher dans la lumière et se distinguer des antéchrists. Vivre en enfant de Dieu, à l'opposé des faux docteurs. Dieu est amour, aimer Dieu et aimer ses frères. La foi en Jésus-Christ et l'efficacité de la prière. Cette épître se distingue par sa longueur, 5 chapitres contre 1 seul pour 2 et 3 Jean. Son contenu développe des thèmes communs aux 3 lettres, tandis que les 2 autres servent surtout à confirmer ce qui est exposé ici. Le message central de l'épître. Le message de 1 Jean peut être interprété de 2 manières. Soit comme une lettre adressée à une communauté confrontée à des difficultés spécifiques. Soit comme une exhortation universelle à tous les chrétiens, proposant un traité de vie chrétienne fondé sur la foi et l'amour en Jésus-Christ. Le thème de l'amour fraternel y est largement abordé. Nous devons nous aimer les uns les autres. N'aimez point le monde, ni les choses qui sont dans le monde. Cependant, cette exhortation ne se fait pas sans une mise en garde contre les faux enseignants et les antéchrists. Un avertissement contre les faux docteurs. L'apôtre Jean met en garde les croyants contre ceux qui déforment la vérité et qui se comportent en antéchrist. Il condamne avec fermeté ceux qui nient que Jésus est le Christ et les qualifie de menteurs. Selon certains théologiens,

et que le salut passe par la reconnaissance de cette vérité. Lien avec l'évangile de Jean. Les ressemblances entre 1 Jean et l'évangile de Jean sont frappantes, notamment dans l'accent mis sur « la parole de vie ». Dieu est lumière, Dieu est amour. Toutefois, la première épître de Jean adopte un ton plus polémique en raison des attaques contre les antéchrists et les faux docteurs. L'auteur défend la vérité du Christ face aux hérésies émergentes et exhorte les croyants à demeurer dans la foi authentique. Conclusion. La première épître de Jean est un appel vibrant à marcher dans la lumière de Dieu, rejeter l'influence des faux enseignants, aimer Dieu et aimer ses frères, tenir ferme dans la foi en Jésus-Christ. Son message est clair et intemporel. L'amour et la vérité doivent être au cœur de la vie chrétienne.

La météo pour ce jeudi 1er octobre, temps instable, parfois orageux, avec des averses qui circulent de manière dispersée, avec des températures en légère baisse. Les températures, justement, les voici pour ce jeudi matin. 13 degrés pour Brest, 15 à Cherbourg, Orléans et Paris. 16 degrés pour Lille, 18 à Strasbourg, Toulouse, Lyon, Bordeaux et Biarritz, 19 à Nice, 21 degrés pour Bastia. Et pour ce jeudi après-midi, 18 degrés sur la Bretagne, 19 sur la Normandie, 20 degrés sur les Hauts-de-France, 21 sur l'Île-de-France et le Centre-Val de Loire, 21 également pour le Grand Est, 22 degrés sur la Nouvelle-Aquitaine et l'Occitanie, jusqu'à 24 degrés sur la Côte d'Azur et 25 degrés pour la Corse.

Bonjour, depuis le début des blocus lycéens, lundi dernier, 119 élèves et personnels ont été blessés, a déploré le ministre de l'Éducation nationale, Édouard Geffrey. C'est inédit dans l'Éducation nationale, a-t-il précisé. Le narcotrafiquant franco-tunisien Wissem Katoursi, considéré comme l'un des plus gros importateurs de cocaïne en France, interpellé en juin à Dubaï, va être prochainement extradé vers la France. Il était visé par un mandat d'arrêt dans une affaire de règlement de compte datant de janvier 2017 à la Courneuve. Un jeune homme de 20 ans né dans le Gard a été mis en examen à Paris dans le cadre de l'information judiciaire sur les menaces visant le maire d'Alès dans le Gard. Christophe Rivin, qui avait dû être exfiltré, rappelons-le, en juillet de son domicile par le raid après la découverte de tags et d'une balle laissée dans sa boîte à lettres. Il avait ensuite été placé sous haute surveillance. Le suspect, qui est le premier à être mis en examen dans ce dossier, a été écroué. Une centaine de personnes se sont mobilisées hier soir à Lyon pour défendre l'encadrement des loyers. L'expérimentation de cette mesure s'achève fin novembre. La nouvelle présidente LR de la métropole lyonnaise ne souhaite pas l'avoir renouvelée selon la Fondation pour le logement. En Auvergne-Rhône-Alpes, co-organisateur de cette manifestation, 444 ménages ont obtenu localement la restitution de plus d'1 million d'euros de loyers indûment perçus depuis 2021. Le premier ministre travailliste Andy Burnham a relancé l'idée d'un retour possible du Royaume-Uni dans l'Union Européenne, une première pour un chef du gouvernement britannique depuis le Brexit. Rien ne changera avant les prochaines élections, cependant elles sont prévues normalement pour 2029. C'est la fin de ce flash, une très bonne journée à notre écoute. Bonjour au football, les Girondins de Bordeaux ont été vendus pour 1 euro symbolique avec reprise des dettes au fonds d'investissement anglais Park Bench par Gérard Lopez. Les repreneurs seront auditionnés dans les prochains jours par la commission régionale de contrôle de gestion de la Ligue de football Nouvelle-Aquitaine qui doit valider le changement d'actionnaire et le budget de la saison 2026-2027 pour permettre aux Girondins de débuter leur saison en Régional 1, la 6ème division. Cette vente permet au club d'éviter une liquidation judiciaire et acte la fin de la présidence de Gérard Lopez, jugé responsable de cette descente aux enfers. Les investisseurs devront débourser 18 millions d'euros pour purger toutes les dettes du club. Foot toujours, Bordeaux n'est pas le seul club historique à changer de propriétaire. Un accord de principe pour la vente du FC Nantes a été signé entre le propriétaire des Canaries, Valdemar Quita, et l'intermédiaire franco-portugais Paulo Tavares, qui représente des investisseurs français, portugais et luxembourgeois. Le compromis de vente doit ensuite être confirmé, notamment après un passage devant la DNCG, le gendarme financier du football français. Ligue des champions féminines, les Lyonnaises ont été accrochées par Chelsea mercredi soir lors d'une rencontre très équilibrée au classement. Le tenant du titre barcelonais est pour l'instant seul en tête. Basket mercredi soir dans le cadre de la deuxième journée de l'Euroleague, Glasvel a lourdement chuté à Athènes face au Panathinaikos, 102-79. Au classement, le club grec occupe déjà la tête, alors que Glasvel est 12e. Ce vendredi, les Villeurbanais accueilleront Valence, tandis que les Grecs recevront le Maccabi Tel Aviv. Le pilote français Esteban Ocon annonce son départ de l'écurie Haas à la fin de la saison. J'ai toujours autant de fins de réussite. Ce n'est absolument pas la fin de ma carrière en Formule 1, a-t-il notamment déclaré. A noter toutefois que ses possibilités de rebond ailleurs sont limitées. La skieuse haut savoyarde Juliette Villemain est décédée dans une avalanche survenue en Patagonie, en Argentine, mardi. L'athlète anciennement engagée sur le circuit du Freeride World Tour était âgée de 29 ans. C'est la fin de ce flash, une très bonne journée à notre écoute.

0: Ce corps physique ne change pas quand vous renaissez, mais quelque chose de nouveau a été placé en vous maintenant. Vous êtes une nouvelle création. Le diable ne craint peut-être pas votre apparence, mais il craint ce qui est en vous. La vie même de Dieu est en vous. Maintenant, le diable ne peut pas faire la différence jusqu'à ce qu'il vous affronte. Il ne vaut donc pas la peine de vivre et de continuer à vivre dans le péché connu. Voyez-vous, quand je ne pardonne pas à quelqu'un, je crée un obstacle à la bénédiction qui doit couler dans ma vie. Ma haine, ma méchanceté, ma colère envers cette personne deviennent en fait une barrière. Mais en présence de Dieu, Dieu me donne la capacité de pardonner. Et ainsi, lorsque je libère cette personne, écoutez-moi, vous vous libérez en fait vous-même de l'esclavage de ce pouvoir du péché ou de tout ce qu'ils vous ont fait. Vous êtes libéré de cet esclavage. Vous êtes libéré et vous êtes affranchi. Il ne vaut donc pas la peine de continuer à vivre dans le refus de pardonner. C'est préjudiciable à votre propre progression, à votre propre santé et à votre bien-être. Alors, peu importe ce que quelqu'un vous a fait, vous et moi devons nous rappeler, par la parole de Dieu, que Dieu a dit « à moi la vengeance ». Alors, quel est mon rôle? Non, pas de me venger, mais de pardonner. En pardonnant à cette personne, je confie désormais à Dieu le soin d'accomplir sa part, qui est la vengeance. Je n'ai pas besoin de me venger. Il s'occupera de ce qui doit être fait et fera tout ce qui est nécessaire. Alors, libérez cette personne. Laissez tomber et ne laissez rien vous retenir. Car Dieu veut que vous viviez non seulement dans l'abondance des richesses, mais aussi dans ce que l'argent ne peut pas vous acheter. La paix. La richesse de ce monde ne peut pas vous acheter la paix. Les richesses de ce monde ne peuvent pas vous acheter la paix. Mais la présence de Dieu peut vous apporter la paix. Et vous et moi avons été créés pour sa présence. Que quelqu'un dise Amen. Jean chapitre 5, verset 39. Regardez ceci. Il s'adresse aux pharisiens, aux sadducéens et aux érudits. Et il dit, vous étudiez les Écritures avec diligence parce que vous pensez avoir en elles la vie éternelle. Ce sont précisément ces Écritures qui témoignent de moi. Il dit que vous lisez la Bible, vous lisez la Torah pour connaître le Messie, pour connaître et comprendre la vie éternelle. Et elle pointe toute vers moi. Mais vous refusez de venir pour avoir la vie. Vous refusez de venir à moi. Pourquoi ? Ils sont aveuglés. Ils sont instruits, mais ils sont aveuglés. Ils sont instruits, mais ils sont sourds. Ils sont instruits, mais leurs cœurs ont été endurcis au point qu'ils ne peuvent pas reconnaître le Messie lui-même, juste sous leurs yeux. Le Messie est présenté. Il se présente lui-même. Et ils disent, non, tu n'es pas le Messie. Comment peux-tu être le Messie ? Tu es le fils du charpentier. Voyez, ils sont aveuglés. La religion aveugle les gens. Le péché aveugle les gens. Amen. Ils ne pouvaient pas reconnaître le Messie parce qu'ils étaient spirituellement aveugles et leur cœur était endurci. Le péché endurcit votre cœur vis-à-vis des choses de Dieu. Vous savez, quand vous perdez, regardez bien ceci. Quand vous perdez l'envie de lire la Bible, quand vous perdez l'envie de prier, c'est qu'une attaque directe de l'ennemi. Vous ne verrez peut-être pas de figure démoniaque. Vous ne verrez peut-être pas quelqu'un danser dans votre chambre la nuit avec le bruit de bracelets ou autre, mais je peux vous assurer que c'est une attaque directe du diable. Alors, dès l'instant où vous réalisez « je perds ce désir que j'avais », ne parlez à personne. Allez devant Dieu et dites « Seigneur, il faut que cela soit rétabli ». Ce n'est pas ainsi que je suis censé être. J'ai besoin d'avoir une fin authentique de la parole, une fin authentique de prier, car c'est ce qui m'aide à demeurer en ta présence. Ce que le diable essaie de faire, c'est que lorsqu'il vous déconnecte de la parole, lorsqu'il vous déconnecte de la prière, il travaille en réalité à vous déconnecter de la présence de Dieu. Peu importe ce que le monde offre, et il peut offrir de grandes choses qui exciteront votre chair et vous procureront une certaine joie, ce qu'on appelle la joie et l'excitation dans le monde, vous ne serez jamais comblé. car votre accomplissement réside dans la présence de Dieu. Ce que je dois comprendre, c'est que la chose la plus importante à laquelle je devrais toujours aspirer, c'est sa présence. Alors Moïse dit, « Seigneur, si ta présence ne m'accompagne pas, je ne bougerai pas. » Avec tous ces miracles qui avaient été accomplis, ces choses incroyables qu'il a faites, il a dit, « Seigneur, ça suffit. Je veux ta présence. Si tu n'y vas pas, je n'y vais pas. » Et le Seigneur dit, « Oui, je te donnerai ma présence. » Peux-tu me donner cette référence dans Exode 33? Je crois que je veux lire ce passage. Si tu peux me donner cette référence. 32 ou 33? 33. Donne-le-moi, s'il te plaît, rapidement. Parce que je veux te montrer quelque chose. Oh, wow! Ouais, donne-le-moi, s'il te plaît, rapidement. D'accord? Et il a dit, ma présence ira avec toi, et je te donnerai du repos. Attends, attends. Il y a une vérité merveilleuse ici. Il y a une vérité merveilleuse ici. Ma présence ira avec toi. Et que produira la présence? Du repos. L'argent ne peut pas le produire, la richesse ne peut pas le produire, la célébrité ne peut pas le produire. Ça. Seule sa présence peut le produire. Ma présence ira avec toi et je te donnerai du repos. Ouah. Donc, peu importe ce qui se passe autour de moi, si sa présence est avec moi, j'aurai aussi du repos. Je m'inquiéterai pas pour demain. Je ne m'inquiéterai pas du diagnostic du médecin. Je ne m'inquiéterai pas de ce que les gens font ou disent, ni de ce qu'ils préparent. Écoutez, aucune arme forgée contre toi ne prospérera. Donnez-moi cette référence. Ésaïe. Je vais vous montrer quelque chose encore. Ésaïe 54, 17. Donnez-le. Donnez-le-moi, s'il vous plaît. Oui. Toute arme forgée contre toi sera sans effet. Toute langue qui s'élèvera en justice contre toi, tu la condamneras. Tel est l'héritage des serviteurs de l'Éternel. Et le salut y en viendra de moi, dit l'Éternel. Passez au verset suivant. Non. Allez, revenez en arrière, s'il vous plaît. Revenez en arrière. 16. Voici. D'accord. Revenez en arrière. Ouais. Voici. Ils se rassembleront, mais ce ne sera pas par moi. Ce sont vos ennemis. Mais pas de mon fait. Quiconque se rassemblera contre toi tombera à cause de toi. Yo, wow. Ne vous souciez donc pas de ce que les gens essayent de faire. Recherchez sa présence. Alors, non. Peu importe la puissance de l'arme qui est forgée pour attaquer votre vie, pour attaquer votre nom, pour attaquer votre caractère, pour vous assassiner, pour faire des choses, pour vous faire du mal, pour vous voler ou pour vous nuire par la maladie. Aucune arme forgée contre vous ne prospérera. Vous la condamnerez, car c'est là votre héritage en Jésus-Christ. Faites attention. Et à cause de cela, vous aurez la paix? Maintenant, qu'est-ce que cela disait? Le rassemblement? Revenez au verset 15, s'il vous plaît. Le rassemblement de quiconque le voudra se rassemblera contre. Non. Ils se rassembleront certainement. Cela signifie qu'ils prévoient vraiment de faire cela. Ils prévoient vraiment de vous faire du mal. Mais Dieu dit qu'ils se rassembleront certainement. Mais ils ne se rassemblent pas de ma part. Ce n'est pas moi qui fais cela. Il dit, quiconque se rassemblera contre moi tombera à cause de toi. Que quelqu'un crie Alléluia. J'ai dit, criez Alléluia. Vous devenez invincible. Vous devenez inapprochable. Vous devenez protégé grâce à sa présence. Alors, le psalmiste dit, celui qui demeure. Revenez à ce verset, s'il vous plaît. Psaume 91. Gloire à Dieu. Alléluia. Celui qui demeure dans le lieu secret du Très-Haut reposera à l'ombre du Tout-Puissant. Maintenant, lorsque vous demeurez sous l'ombre du Tout-Puissant dans la présence de Dieu, vous êtes inatteignable. Vous êtes inatteignable. Ils peuvent venir vous attaquer, mais quand ils viendront, ils seront aveuglés. Qu'a dit le prophète? Le prophète a dit, Seigneur, aveugle-les. Toute l'armée est venue. Seigneur, aveugle-les. Et il les a conduits. Ils étaient venus pour lui faire du mal. Ils étaient venus pour le lier. Ils étaient venus pour l'emprisonner et le faire prisonnier. Mais il dit, Dieu, aveugle-les. Ils sont aveuglés. Ils voient avec leurs yeux, mais ils ne peuvent pas reconnaître que c'est lui qui recherche. Allô? Ceci est la Bible. Ceci est la parole de Dieu. Cette parole est applicable de génération en génération. Elle ne devient jamais obsolète. Ce dont nous avons besoin, c'est d'une révélation et d'une compréhension pour travailler sur la manière de rester dans la présence de Dieu. Donc, le péché est ce qui vous sépare de quoi ? La présence de Dieu. Quand vous êtes en dehors de votre environnement, vous allez sûrement mourir. Dites Amen, quelqu'un. Très bien. D'accord. Qu'est-ce qu'on dit ? Ils ne pouvaient pas reconnaître le Messie parce qu'ils étaient spirituellement aveuglés et que leur cœur était endurci. Le Jean 3:3. Jésus lui dit, « en vérité, je te le dis, si un homme ne naît de nouveau, il ne peut voir le royaume de Dieu. » Regardez, il s'agit de Nicodème. Nicodème vient à lui. C'est un homme très instruit au sein du Sanhédrin, une position très élevée. Il vient voir Jésus de nuit et lui dit, « Mon Dieu, l'homme, les choses que tu fais, si Dieu n'était pas avec toi, ce serait impossible. » Il est en plein conflit intérieur parce que son esprit lui dit, « Ce ne peut pas être le Messie. » Son éducation lui dit, « Il ne peut pas l'être. Je sais d'où il vient, mais en même temps, je ne peux pas nier ce qu'il fait. Ce qu'il fait est divin, et seul Dieu peut accomplir les choses qu'il fait. » Il y a donc une bataille qui se joue dans son cœur et dans son esprit. Il se dit, « Je ne sais pas comment accepter cela. Je ne sais pas comment rejeter cela. » Il est donc dans un état de confusion. Alors Jésus dit, « Écoute, la raison pour laquelle tu es dans la confusion, c'est que tu n'es pas né de nouveau. » Et à moins de naître de nouveau, tu ne peux pas voir le royaume et tu ne peux pas entrer dans le royaume. La religion ne peut donc pas t'emmener à cet endroit. Pas même le christianisme. Seul le Christ le peut. Ta relation avec le Christ, à tous ceux qui l'ont reçu, il leur a donné le pouvoir. Il donne le pouvoir. Pas la religion appelée christianisme, pas la religion appelée judaïsme. Aucune religion ne peut vous donner le pouvoir. Seul le Christ le peut. Il peut vous donner le pouvoir. Il dit donc qu'à celui qui croit en Dieu, il donne le pouvoir de devenir enfant de Dieu. Dites Amen. Alléluia. Vous saisissez quelque chose ce matin ? D'accord. Maintenant, aucun effort humain ne peut réconcilier l'homme avec Dieu. Qu'est-ce que la religion ? La religion est un effort humain pour trouver Dieu. Un effort humain. Les gens font toutes sortes de choses pour atteindre et connaître Dieu, leur Dieu. La religion ne peut vraiment vous mener que jusqu'à un certain point. Et ce point est, oui, elle peut vous emmener vers une expérience spirituelle, mais pas une expérience divine. C'est pourquoi dans de nombreuses religions, y compris le judaïsme, il y a du spirituel. Il y en a. Je ne peux pas utiliser le mot « secte », mais il existe des courants qui explorent les domaines de l'esprit qui ne sont pas divins, y compris dans le judaïsme. C'est pourquoi, même parmi les différentes autres religions, vous trouverez, parce que je ne veux pas les nommer, mais même celles que nous connaissons bien, il y a certaines branches qui emmènent réellement les gens vers une expérience dans le domaine spirituel. Est-ce que je vous dis la vérité ? Vous voyez de quoi je parle, n'est-ce pas ? C'est disponible même dans le judaïsme. Dans le judaïsme, d'accord. Maintenant, ce que nous disons, c'est ceci. L'effort humain peut vous mener à ce lieu d'expérience dans le domaine de l'esprit, mais ce n'est pas le domaine divin. Il pense que c'est Dieu, mais ce n'est pas Dieu. Il n'y a qu'un seul Dieu. Son nom est quoi ? Yahweh, Jésus, le Saint-Esprit, c'est ça. Le plus grand. Je suis. Il a dit, son nom est Je suis. Aucune religion ne peut vous mener à Juif. Seul le Christ le peut. Il a dit, je suis le chemin. Nul ne vient au Père si ce n'est par moi. Amen. Alléluia. Le sang de Jésus. Donc, je dis ceci, le sang de Jésus est la réponse au problème du péché. Jésus est venu, il est devenu péché pour l'humanité. Alors, comment a-t-il répondu à cette question du péché ? D'accord, 2 Corinthiens chapitre 5, verset 21. Ouah. 2 Corinthiens, chapitre 5, verset 1. Car il l'a fait devenir péché pour nous. Car il, qui est ce il? Tout le monde, dites Dieu. Alors, lisons-le comme ceci. Dieu a fait devenir Jésus péché pour nous. Dieu a fait de Jésus le péché. Non, non, non. Jésus n'a pas porté nos péchés. Jésus est devenu péché à cause de nos péchés. D'accord. Qui n'a pas connu le péché? En vérité, Jésus, lui, n'a jamais connu le péché. Il en est resté totalement exempt. Il n'y avait aucun péché dans son sang. Il n'est pas né comme vous et moi. Il est né d'une sainte vierge par l'Esprit de Dieu. D'accord. Afin qu'il puisse être cela, pourquoi Dieu a-t-il fait cela? Pourquoi Dieu a-t-il fait de Jésus le péché? Afin que nous puissions être faits, la justice de Dieu en Christ. Afin que nous puissions être faits. Regardez bien. Donc, quand une personne naît de nouveau, toutes choses sont passées. Voici, toutes choses sont devenues nouvelles. Vous êtes faits. Vous êtes nouveau? Naître de nouveau ne signifie pas... Ils essaient de me mettre de la musique pour ma prédication. Vous savez, certaines personnes sont très serviables. Je n'aime pas cette musique, par contre. Améliorez ça un peu. Qu'est-ce que je disais? Ouais. Rendu juste. Maintenant, vous êtes rendu juste. J'essaye d'expliquer ceci. Quand une personne naît de nouveau, elle n'est pas remise à neuf. Vous savez ce que signifie remettre à neuf, n'est-ce pas? On enlève les vieilles choses et on en met des nouvelles par-dessus. Non, non, non, non, non. Ce n'est pas repeindre, ce n'est pas remettre à neuf. C'est le cas. L'ancien est retiré et un nouveau est mis au monde. Vous êtes rendu juste, vous êtes une nouvelle création. Le sang a le pouvoir d'extraire l'ancien de vous et de le remplacer par quelque chose de tout nouveau. Alléluia. J'ai dit Alléluia. C'est comme ça. Avez-vous déjà vu de vieilles? Vous savez ces voitures de dragster? Elles ont parfois l'air très drôles, d'énormes roues et tout ça. Et parfois elles sont vieilles, elles ont l'air cabossées. Mais ce qu'ils ont fait, c'est qu'elles ont l'air d'un très vieux modèle. Mais ils ont retiré le moteur, en ont fabriqué un nouveau et l'ont installé. Et vous, vous tenez là avec une voiture flambant neuve et vous dites « Allons-y !» Et quand elle démarre, elle vous laisse loin derrière. Parce que même si elle peut paraître vieille, il y a quelque chose de nouveau à l'intérieur. Ce corps physique ne change pas quand vous renaissez, mais quelque chose de nouveau a été placé en vous. Maintenant, vous êtes une nouvelle création. Le diable ne craint peut-être pas votre apparence, mais le diable craint ce qu'il y a en vous. La vie même de Dieu est en vous. Maintenant, le diable ne peut pas faire la différence jusqu'à ce qu'il vous affronte, car il pense que vous êtes le même. Vous savez, comme cette vieille voiture délabrée garée à côté de votre nouvelle voiture. Je peux facilement le battre, mais ensuite, quand il démarre, ça les laisse sur place, n'est-ce pas? C'est comme ça que ça se passe. Donc vous devez comprendre, il se passe quelque chose ici. Il est devenu péché. Dieu l'a fait péché. Ce n'était pas sa nature. Sa nature était quoi? Justice et sainteté. Il n'y avait aucune trace de péché en Jésus. Mais Dieu l'a fait péché afin que vous et moi puissions devenir ou être rendus justice. Cela signifie que nous ne pourrons jamais gagner, par des pratiques religieuses, le droit de nous tenir en présence de Dieu. Mais cela nous a été offert comme un don. Voyez-vous, c'est là que notre esprit a beaucoup de mal à comprendre. C'est déconcertant pour l'esprit. Comment cela peut-il arriver? Ne laissez pas votre esprit interférer. C'est une vérité. C'est une vérité fondamentale. C'est la parole de Dieu qui est établie. Donc, votre esprit doit pénétrer dans votre âme en contournant votre mental pour vous faire savoir « Je suis une nouvelle création. Je suis la justice de Dieu en Jésus-Christ. Je ne suis donc plus un pécheur par nature. Je suis juste par nature. C'est pourquoi, lorsque vous lisez la Bible et que vous lisez les Épîtres, Paul écrit, ou peu importe qui écrit, il s'adresse aux saints dans la ville de Corinthe, aux saints dans la ville de Rome, vous savez, aux saints. Il commence par dire « saint », mais ensuite il dit « parmi vous, il y a quelqu'un qui a couché avec la femme de son père ». Oula, oula, oula, attendez. Ce qu'il dit, c'est qu'il y a du péché là-bas, mais que ce n'est pas votre nature. Rappelez-vous qui vous êtes. Ce n'est pas parce qu'il les appelle des saints qu'ils sont sans péché. Mais vous devez comprendre qui vous êtes. Donc, je dois me rappeler que je suis de sang royal. Non pas parce que je me sens royal, ni à cause des vêtements que je porte, ni à cause des voitures que je conduis, ni à cause de la maison dans laquelle je vis, mais parce que c'est ce que je suis en Christ. Il m'a déclaré comme étant de sang royal. Alors, je le vis peut-être pas en ce moment, mais je suis en chemin pour le vivre. Jésus, alléluia, amen. Nous sommes rendus justice de Dieu en Jésus-Christ. Je sais pas où m'arrêter. Matthieu, chapitre 27, versets 45 à 46. Laissez-moi lire ceci, et ensuite je m'arrêterai probablement là. Depuis midi jusqu'à 3 heures de l'après-midi, les ténèbres couvrirent tout le pays. Je ne sais pas à quel point vous pouvez comprendre l'agonie et la douleur et la souffrance, à la fois spirituelle et physique, que Jésus a dû endurer. Pouvez-vous imaginer 3 heures ? Vous êtes déjà émacié. Vous avez perdu beaucoup de sang. La veille, votre dos a été lacéré et votre corps meurtri a porté la croix, la lourde croix en bois. Vous montez jusqu'au Golgotha, et là, il perce les mains et les pieds. Et vous êtes suspendu sans aucun soutien pour le dos, n'est-ce pas? Tout le poids repose sur ce corps. Il s'affaisse. Mais s'il ne se hisse pas vers le haut, il ne peut pas respirer. Imaginez simplement cela, et ce n'est pas pour quelques secondes. Cela dure pendant 3 heures. J'essaye de dépeindre une image pour vous faire comprendre la valeur de ce sang et la puissance qui réside dans ce sang. Ce n'a pas été bon marché. Le salmé est gratuit. Mais quelqu'un a dû payer pour cela. Le salut est gratuit, mais il n'est pas bon marché. La plupart d'entre nous ne le comprennent même pas. La douleur, l'agonie. Et pire que tout, après 3 heures de douleur et d'agonie dans le corps physique, il a soif. Il est suspendu là. Il essaye de parler. N'oubliez pas le côté humain. Maintenant, il parle de sa mère. À Jean, tout cela se passe sur la croix. Et au bout de 3 heures, je veux dire, 3 heures peuvent être très longues. 3 heures peuvent être très très longues. Quand vous traversez une expérience douloureuse, disons que vous êtes dans, comment dire, un endroit où vous traversez une douleur. Et on vous dit que ce n'est que pour quelques minutes. Ces quelques minutes peuvent sembler durer des heures. Est-ce vrai? Pendant 3 heures, il traverse cela, au terme desquels il dit « Oh mon Dieu !» Et c'est la pire partie. C'est la pire partie. Vers 15h, Jésus s'écria d'une voix forte. « Eli, Eli, lama sabachthani. » Ce qui signifie « mon Dieu, pourquoi m'as-tu abandonné ?» Si Dieu n'avait pas abandonné Jésus, il n'aurait pas pu nous accueillir. Je trouve cela très profond. Si Dieu n'avait pas rejeté Jésus, il n'aurait pas pu nous accepter. Je veux que vous compreniez et que vous demandiez au Saint-Esprit de vous aider à comprendre l'amour que le Père a pour vous et pour moi. Je sais que dans cette dispensation, nous parlons de l'amour de Jésus, mais en négligeant souvent l'amour du Père. Ce qui a initié toute cette mission, c'est l'amour de Dieu le Père. Il était prêt à rejeter son Fils pour que vous puissiez devenir son enfant. Il était prêt à laisser partir son Fils pour pouvoir vous avoir, vous et moi, comme fils et fille. Pourquoi m'as-tu abandonné ? Pour qu'il puisse vous recevoir. Et dire, grâce à ce que mon Fils Jésus a fait, vous pouvez maintenant être mon fils, ma fille. C'est très puissant.
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Bonjour Emelka, bonjour à vous tous qui nous rejoignez, vous allez bien? Merci à vous qui nous rejoignez en ligne, on est très heureux de se retrouver, je pense qu'il y a des temps fabuleux qu'on vit aujourd'hui. Et on a vraiment besoin de voir Dieu impacter nos vies d'une manière vraiment étonnante. Combien d'entre vous vous demandez à Dieu « délivre-moi » des fois? Vous levez, vous avez peut-être ce genre de prière « Seigneur, délivre-moi » Il y a vraiment, on sent qu'il y a besoin de cette intervention divine qui est unique. Ou peut-être que vous disiez « Seigneur, aide-moi » ou « sauve-moi ». Ça vous arrive de vraiment d'avoir cette prière « Ouais, vous êtes avec moi là ?» Ouais. C'est vraiment une prière des fois où vous dites « Purée Seigneur, si t'agis pas là, ça pourra pas se passer ». Ça vous arrive de prier comme ça? Je crois qu'on a tous besoin vraiment de voir Dieu intervenir dans nos vies. Et on a vraiment besoin de le voir impacter vraiment nos cœurs et nos vies. Il y a une parole de Dieu que Dieu va donner à Esdras. Parole étonnante. Et voilà ce que la Bible dit dans Esdras 10. « Lève-toi, car cette affaire te regarde. Nous serons avec toi. Mais prends courage et agis. » Version Louis II. Et dans la version Sommer, il y a une petite nuance, mais on a toujours cette interpellation qui est là. « Lève-toi !» Car c'est à toi de régler cette affaire. Prends courage, agis, on sera avec toi, mais toi, prends courage. Aujourd'hui, le thème du message, c'est quand Dieu te dit, c'est à toi de régler ton affaire. On aime bien quand Dieu intervient, on dit, Seigneur, viens, fais les choses. Et puis, on n'a pas toujours cette réponse de la part de Dieu. En tout cas, des fois, Dieu, il vient nous voir et dit, ouais, mais là, cette coup-ci, c'est à toi de t'en occuper, là. Alors, certaines affaires dépendent de Dieu, il y a des combats qui dépendent de Dieu, il y a des actions qui dépendent de Dieu, mais il y a aussi d'autres affaires qui dépendent de nous, il y a des combats qui dépendent de nous, de toi, et dans lesquels Dieu te dit, là, tu as un rôle à jouer, oui, je peux intervenir, mais là, toi, tu dois intervenir pour ta propre vie. Et je pense qu'on doit comprendre qu'il y a une grande différence, on avait la présentation des enfants hier, quand vous avez un bébé, il va se mettre à pleurer, tout de suite les parents comprennent ce qui est en train de se passer, vite, vite, on prépare le biberon, on prend le petit, clac, et puis tout se calme. Quand t'es ado, il va dire, vous avez les ados qui sont là, je sais pas, les parents, vous allez reconnaître, les ados, ils disent, j'ai faim, il n'y a pas de problème, le frigo, c'est juste à droite, là-bas. Et puis c'est pas que pain Nutella, c'est aussi à un moment donné, fais-toi à manger, tu sais comment il faut faire, tu nous vois, tu sais, maintenant c'est à toi de le faire, c'est à toi de régler, c'est à toi, quand t'es bébé, on attend de toi des choses, mais on n'est pas fait pour rester bébé ou bébé spirituel, on doit grandir, et le rêve de tous les parents, c'est de voir leurs enfants devenir des hommes et des femmes. Si t'es un garçon, c'est devenir un homme. Si t'es une fille, c'est devenir une femme. Et tous les parents ont ce désir sincère, véritable, de voir leurs enfants rentrer dans cette dimension. Et ça veut dire qu'à un moment donné, on dit à nos enfants, maintenant c'est à toi de le faire. On met ça dans la panière, maintenant c'est à toi d'aller laver tes fringues. Tu peux appuyer sur le bouton, tu sais, t'es rentré, pop, hop, hop, hop. Tu peux débarrasser, tu sais où est la vaisselle et c'est à toi de t'en occuper. Et il faut comprendre qu'à un moment donné, Dieu dans nos vies nous interpelle. Et lui, cette affaire te regarde. Pourquoi? Parce que ta vie en dépend. Ton devenir, ce que tu vas vivre aujourd'hui, quand Dieu nous commande aujourd'hui de dire cette affaire-là, c'est pas les autres qui vont s'en occuper, c'est à toi de le régler. Et ta vie en dépend, ta vie sur terre en dépend. Et Dieu te demande, et Dieu nous demande de régler des choses dans nos vies. Pourquoi? Pas pour nous embêter, pour dire tu vas te débrouiller, c'est pas ça l'idée. L'idée c'est... dans ce qui se passe aujourd'hui, je veux te garder dans la cour, je veux que tu réussisses. Et pour aller plus loin, pour que les choses grandissent en toi, c'est nécessaire qu'aujourd'hui, tu t'occupes des choses que je mets devant toi. C'est nécessaire que toi, aujourd'hui, tu ne laisses pas les autres s'occuper. Mais tu dois, toi, t'occuper des affaires que Dieu met dans ta vie, et dans lesquelles il dit, là, il faut que tu réussisses. Et je crois véritablement, bien aimé, que nos plus grandes forces attendent d'être révélées dans ces instants où Dieu nous arrête pour dire maintenant, c'est à toi de le faire. Combien entre nous, on porte des peurs, on porte des espèces de retenues qui sont là. Et

projet de Dieu, c'est sûr. Et Dieu veut vraiment miser sur ta destinée. Dieu veut vraiment te voir réussir, non seulement pour ton propre bonheur, mais aussi parce que c'est un enjeu dans ta vie. Alors il y a deux choix qui sont là devant nous. Soit nous contenter, soit à un moment donné, véritablement avancer dans ce que Dieu nous demande. Nous contenter, c'est quand à un moment donné, on a toutes les, comment dirais-je, les incitations, on a tous les messages, on a tous les signaux qui nous indiquent qu'il y a quelque chose à faire. Puis on laisse, on se replie, ou alors on s'atrophie, on développe pas notre foi. Et même aujourd'hui, on te dit ce que tu dois penser, on te dit ce que tu dois faire, comment tu dois vivre. Tout est organisé pour que t'aies pas besoin de t'en occuper toi-même. T'inquiète pas, on a déjà pensé pour toi. Ça, c'est une manière de faire. Puis l'autre manière de faire, c'est quand Dieu te demande d'investir dans ta propre vie, d'investir dans ta motivation, dans ta destinée, dans ton identité, dans lequel Dieu a mis des choses, et il y a des plans dans lesquels Dieu t'a désigné, et t'a dessiné d'une certaine manière pour dire quand tu seras comme ça, il y aura vraiment des choses qui vont être libérées. Mais peut-être pour résoudre, il faut aborder les vrais sujets de ta vie, sans tabou, en osant mettre les mots sur tout ce qui doit être vraiment dit, et sans éviter forcément les erreurs. Les amis, tout ce que tu planques dans ta vie ne se résout pas. Vous pouvez lever le tapis, mettre la poussière dessous, vous allez revenir après, relever le tapis, la poussière, elle n'a pas bougé. Et il faut bien comprendre que des affaires dans nos vies ne se résolvent pas. Pourquoi ? Bah parce qu'à un moment donné, on ne les aborde pas. Parce que la réalité, c'est que si je les laisse ici, soit ça pourrit, au mieux ça reste à peu près comme ça. Mais je vous garantis que 9 fois sur 10, que vous ne réglez pas dans vos vies, dans quelques années, ça peut exploser, ça peut revenir devant toi, ça peut te détruire, ça prendra du temps. Mais t'inquiète pas, le diable, il sait bien s'y faire. L'adversaire de ton âme sait bien y faire, que ce que tu ne résous pas aujourd'hui pourra être derrière toi et reviendra devant toi. Et tous tes angles morts sur les camions, sur les grands bus, quand vous arrivez à un moment donné, il y a marqué attention, il y a angle mort, attention ici, il y a danger. Et dans combien de vies nous avons des zones qui aujourd'hui sont pas traitées, dans lesquelles Dieu il nous alerte pour dire attention, ces domaines que tu dis privés, ces petits trucs que tu mets, tes dossiers cachés, vous savez, ces dossiers sur nos ordinateurs, on met des mots de passe pour être sûr que personne n'y accède un jour ou l'autre. Ça va se révéler. Et on doit comprendre que véritablement, Dieu mise sur nos destinées, Dieu mise sur nos vies, Dieu a un regard sur nous pour dire que ça, il faut vraiment que tu puisses travailler. Et Dieu nous accorde une grâce extraordinaire, c'est de travailler sur tous ces dossiers qui sont là, dans lesquels Dieu y mise en disant « T'inquiète pas, je vais être avec toi, mais attention !» Si autant le diable cherche une occasion de te détruire, autant Dieu vraiment travaille en nous pour nous aider à résoudre ces domaines dans lesquels on peut réussir. Et vous savez, ce que Dieu nous demande, il faut être très très clair, il n'y a rien que Dieu nous demande dans lequel on n'a pas la force de pouvoir travailler. Amen ou pas? Ça nous embête, hein? Je sais qu'avec le temps, des fois on dit « Seigneur, tu peux pas juste claquer un peu des doigts, dire tac tac, puis j'ai rien à faire, t'as tout fait Seigneur. Ah, merci Seigneur, l'Éternel m'a délivré. » Ah oui, il y a des choses comme ça. Puis des fois Dieu il vient et nous dit « Attention, tes zones d'ombre là, tu dois en être conscient, tu dois comprendre ce qui s'est passé dans ta vie, la logique de toutes ces émotions qui peut-être n'ont pas été transformées ou des choses qui tes pensées, ton cœur qui n'est pas vraiment aligné avec le cœur de Dieu. » Ces choses qui inconsciemment, en fait, conditionnent aujourd'hui nos actions et nos réactions. Quand autour de nous, il y a des choses qu'on n'a pas vues, des choses cachées, des fragilités, des failles. Et puis d'un seul coup, des choses qui sont difficiles à cerner, mais en fait, on a mis en place des mécanismes d'autodéfense, des mécanismes un petit peu d'évitement, le déni. On veut pas parler de certaines situations, ou alors quand il y a le dossier qui est mis sur la table, on se lève, puis on va partir, et puis on dit « Non, bah c'est bon, ce sujet-là, je suis pas hyper à l'aise avec ça », mais la réalité, c'est que ça nous met en stress. Soit on va surréagir avec de la colère, et puis on va renvoyer les autres pour dire « Mais qu'est-ce que tu me veux, là ?» Et puis on comprend pas bien. Ou alors on va dire et faire des choses en fonction des autres pour pas les blesser, ou pour être sûr de dire « Je vais ménager un petit peu mes effets, là ». Mais Dieu a une stratégie pour nous, pour nous faire sortir nos zones d'ombre, c'est que Dieu crée des circonstances et des situations pour nous permettre de comprendre ce qui se joue dans nos vies et dans nos cœurs. Et Dieu met en lumière tout ce que peut-être vous ne voyez pas, mais que Dieu veut révéler, et puis il veut vraiment qu'on comprenne.

0: comprennes ce qui est en train de se passer. C'est-à-dire, faut pas que ça reste caché dans ta vie. Il y a une femme comme ça, Dieu est en train de lui parler, c'est dans Osée 2,14. C'est pourquoi, voici, je veux l'attirer, je la conduirai au désert, et là je parlerai à son cœur. Les amis, accueillis avec beaucoup de bienveillance et beaucoup de compréhension, peut-être les circonstances ou les moments où Dieu te met un petit peu à part, où tu es dérouté parce que qu'est-ce qui se passe, pourquoi je suis bloqué dans une situation. Et d'un seul coup, Dieu il met le doigt puis il dit, cette affaire te regarde. Il faut que tu règles cette affaire, il faut que tu règles ton comportement, il faut que tu règles ta relation, il y a quelque chose qui est là, qui est en toi. Si tu continues à travailler toujours dans ce cheminement-là, tu pourras pas aboutir. Et Dieu qui connaît notre avenir veut pas qu'on rate les destinées de nos vies. Mais il veut vraiment travailler en nous. Osée un petit peu plus haut, ça disait ceci, Osée 2,8, elle n'a pas reconnu que c'était moi qui lui donnais le blé, l'huile et le moût, et elle l'a consacré au service de Baal. Tout l'argent et l'or que je lui prodiguais, elle l'a donné aux autres. Imaginez un petit peu que si vous vous regardez les uns et les autres, vous êtes beaux, il y a de la force en vous, il y a des talents dans chacune de nos vies. Et tout ce que Dieu a mis en nous, quelquefois, comme on ne sait pas l'exploiter, au lieu de le travailler pour notre propre bénéfice, puis pour le royaume de Dieu, on prend ce qu'on est, puis on va le donner, et nos forces vont être dispensées pour des choses qui n'ont rien à voir avec ce que lui veut dans nos vies. Et c'est comme ça que cette femme est arrêtée, c'est comme ça qu'à un moment donné, Dieu parle, puis dit, je vais te conduire au désert. Il y a des endroits où Dieu révèle plus que n'importe quoi, non seulement ce que t'es, mais ce qu'il est en toi. Est-ce qu'il doit être révélé parce que Dieu veut vraiment que tu réussisses, ta destinée pour Dieu est tellement, tellement, tellement précieuse. Quand ces choses cachées ou inconscientes, Dieu nous dit, il faut que tu règles, il y a des choses qui doivent être réglées et ne peuvent pas être réglées seules. Si ça reste caché, ça ne peut pas se régler, alors il faut que ça remonte à la surface. Un autre texte dans Luc, il dit ceci, il n'y a rien de caché qui doit être découvert. Mauvaise nouvelle pour certains, il n'y a rien de caché qui ne doive être connu. Aïe. Et Dieu nous prévient d'avance. Et Dieu le dit d'avance, et il le dit d'avance pour ta propre vie, mais plus que ça, il le dit non seulement parce que tu as un enjeu pour toi, puis on verra tout à l'heure, il y a un enjeu pour les autres. Je prends l'exemple de Moïse qui pour moi était, quand on a travaillé, je veux remercier Florent Carluère et puis Nathalie pour tous les apports qu'on a pu avoir dans le partage. Moïse dit ceci, et Dieu parle avec Moïse. Moïse, il a bien compris qu'il a été choisi de Dieu et que Dieu a mis quelque chose de spécial en lui. Puis quand Dieu l'interpelle, il dit, allez Moïse, faut y retourner parce que c'est le moment de régler. Alors Moïse dit à Dieu, mais qui suis-je moi pour aller devant Pharaon et faire sortir les Israélites d'Égypte? Je suis qui moi? Tu sais, quand Dieu te dit, maintenant c'est ton tour, d'un seul coup, il y a toutes les excuses qui montent. Quand Dieu te dit, Seigneur, c'est facile, Seigneur bénis, Seigneur vas-y, Seigneur délivre, Seigneur donne, Seigneur aide-moi, oui. Puis quand Dieu dit, maintenant c'est à toi d'y retourner. Oh mais Seigneur, qu'est-ce que tu me demandes? Deuxième excuse de Moïse. Alors ils ne me croiront pas, ils ne m'écouteront pas, bien au contraire, ils diront, l'Éternel ne t'est pas apparu. Et non, on ne croit pas ce qui est en toi. Et toi, tu ne crois pas en toi, pas suffisamment pour croire que Dieu peut t'aider. Deuxième excuse, troisième excuse, parce qu'on en a toujours de plus. Alors Moïse dit à l'Éternel, « Ah, Seigneur, je ne suis pas un homme doué pour parler. Et cela ne date ni d'hier, ni d'avant-hier, ni d'avant, ni même du moment où tu as parlé à ton serviteur. En effet, j'ai la bouche et la langue embarrassées. » On a toutes les excuses pour ne pas faire ce que Dieu nous demande. Si l'exemple de Moïse est donné, c'est bien parce qu'on est tous faits de la même matière, hein. Tous faits de la même chair, du même bois. On dit qu'on est tous pareils, la nature humaine est tout le temps la même. Jusqu'à dire comme Moïse, mais Seigneur, envoie-en un autre. Tu me demandes à moi. Imaginez un peu David et Goliath, quand tous les Israélites sont là, Goliath se monte, on est tous en train de se dire, vas-y, je crois que c'est ton tour d'y aller, on n'a pas envie. Hein. Puis Dieu te dit, non, c'est toi, c'est ton affaire. Là, ce qui est en train de se passer, c'est à toi de le régler. Dans ce qui est en train de se passer ici, c'est toi pour ta propre vie. C'est là où ces choses sont là. Et là, il y a la confrontation. Et dans cette confrontation, il y a un temps, on laisse les autres régler à notre place. Puis à un moment donné où Dieu dit non, la règle a changé, maintenant c'est à toi de régler tes propres affaires. Tu vas devenir l'acteur de la transformation et du changement de ta propre vie. Et je bénis Dieu pour ça. Mes plus grandes victoires, je les ai acquises lorsque Dieu, pas quand les autres me portaient, mes plus grandes victoires, je les ai acquises lorsque Dieu m'a demandé à moi de régler mes propres affaires. Et d'un seul coup, je me suis rendu compte de toute la part de Dieu dans ma vie. Et je me suis dit, en fait, Seigneur, c'est dingue. La réalité, c'est que tu avais tout prévu d'avance et que tu avais mis de la force en moi. Amen. Et je crois qu'on doit comprendre ces choses. Je prends l'exemple du boiteux et des quatre amis qui sont là. Pendant 28 ans, les gars, ils sont persévérants. Pendant 28 ans, les quatre amis vont emmener leur ami pour le mettre devant le temple. Pendant 28 ans, ils vont le porter tous les jours, le mettre à la bonne place, juste pour rentrer dans le temple. Je ne sais pas combien, je ne sais pas qui, dans votre vie personnelle, peut-être vous a parlé sans relâche, une fois, deux fois, 10 fois, 25 fois. Mon frère m'a parlé de Dieu pendant plus de 10 ans, avant que je capitule. Mais heureusement que Dieu lui avait donné de la persévérance. Et le dernier pas pour rentrer dans le temple, le seul qui peut faire ce pas, qui me fait rentrer, c'est le boiteux qui doit faire le pas. Le dernier pas pour mettre en règle les choses dans nos vies. C'est pas les autres qui peuvent le faire à ta place. C'est toi seul qui peux faire ce pas dans lequel tu vas pouvoir vraiment rentrer. Moi, je suis un papa. Je peux accompagner. Je peux te montrer. Je peux te témoigner. Je peux te donner plein de choses. Je peux faire les devoirs avec toi. Mais je peux pas passer l'examen à ta place. Je peux t'emmener conduire la voiture. Mais je peux pas passer l'examen à ta place. Et à un moment donné, je peux te montrer toute la grandeur de ces choses, de l'œuvre de Dieu. Et à un moment donné, je peux pas m'engager à ta place. Ce qui fait qu'à un moment donné, lorsque Dieu nous interpelle, il dit, mais c'est à toi de le faire. Je peux te montrer le chemin, mais je peux pas remplacer le choix que tu vas faire. Et des choses qui sont vraiment importantes. Dieu nous demande, et je crois que cette incitation-là pour dire investis en toi. Je vous dis vraiment, si tu n'investis pas dans ta vie, tu n'es pas un projet. Si c'est que tu ne te reconnais pas toi-même comme le projet de Dieu, le premier projet dans lequel il faut que tu réussisses, si tu n'es pas ton propre projet, tu deviendras le projet des autres. Si aujourd'hui tu ne sais pas investir au niveau spirituel, mais au niveau humain, dans ta vie pour tout ce que Dieu te donne, alors toi, tu seras le projet de quelqu'un d'autre et quelqu'un d'autre décidera à ta place. Mais les enjeux sont tellement forts aujourd'hui que Dieu nous interpelle et Dieu t'interpelle pour dire cette affaire, c'est à toi. Je t'attends, toi. Il n'y a pas 50 solutions, il n'y en a que deux. Soit t'investis dans ta propre vie, soit d'un seul coup, la force que Dieu t'a donnée, tu vas la mettre au service des autres. Et Dieu, à un moment donné, dit non, c'est à toi de remettre le focus au bon endroit, ce que tu as, ce que t'es. Ça doit servir les projets de Dieu, t'es unique. Et dans cette dimension qu'elle a, Dieu, il veut faire apparaître ce qui te distingue, ce que Dieu a mis dans ton cœur, qui va être non seulement ton bonheur, mais ta réussite, non seulement ça va être la pensée de Dieu pour ta vie, mais ça va être tout ce que tu vas pouvoir toucher. Et je crois que Dieu vraiment nous interpelle. Il y a toujours des choses plus grandes que nous qui peuvent absorber notre énergie, notre temps. Il y a toujours des choses autour de nous. Il y a aussi des connexions qui sont bonnes dans lesquelles on peut se mettre. Mais Dieu, il revient et dit, tu dois croire en toi-même, tu dois croire la part que j'ai mise dans ta vie. Tu dois être responsable de ta destinée. Tu dois prendre en main les orientations et tes choix. Il y a un moment donné, ce n'est pas aux autres de décider pour toi. C'est à toi de choisir. À tes résolutions répondra le succès. L'autre chose que je vois dans cette nécessité qu'elle a, c'est de voir aujourd'hui comme le fils prodigue et d'autres qu'il y a plein de gens qui décident à notre place. Il y a une espèce de pression qui est toujours la même. Au moment de Moïse, Pharaon disait « épuisons-les à la tâche ». Ça, plus ça, les obligations, plus le truc, plus ça. Puis quand il est temps de t'occuper des vraies affaires de ta vie, t'as pas le temps, t'as plus l'énergie. Alors on va se nourrir de choses qui vont... On va se mettre dans des séries, on se met dans des choses qui n'ont pas de sens, puis un jour, puis deux jours, trois jours, et puis ça continue. On ne vit que ce qu'on met en place dans nos vies. Si c'est pas dans ton agenda tous les mois, ça n'existe pas pour toi. Si c'est pas dans ton agenda, si t'as pas décidé de mettre les choses dans ton agenda, c'est l'agenda qui décidera pour toi. Et je pense que Dieu nous interpelle aujourd'hui pour dire attention, il y a du temps qui passe, il y a du temps perdu, il y a une pression qui vient avec le temps. T'as 18 ans, 20 ans ça vient vite, 30 ans ça vient vite, 50 ans ça vient vite. Et quand on est jeune, et là je m'adresse à deux types de populations qui est avec nous à MLK, il y a des jeunes, on se dit j'ai du temps, t'inquiète pas pasteur, ça va se régler un jour ou l'autre. Je me suis rendu compte qu'il y a toujours quelque chose qui est là, Dieu il travaille, c'est un peu cosmique, Mais t'inquiète pas, pasteur, un jour ou l'autre, je sais que Dieu s'arrange toujours pour que ça passe, comme Samson. Je m'en sortirai toujours. Sauf qu'un jour ou l'autre, bah, tu peux pas, parce que tes choix, tes actions, il y a des situations, il y a des appréciations qui fait qu'à un moment donné, ça te rattrapera. Je vais prophétiser. Vous allez tous mourir. Belle révélation, hein. Vous attendiez pas à ça? C'est simple. Dans la vie, c'est super simple. La naissance, c'est connu. À tous les gens qui naissent, il y a un moment donné, il y a un jour de mort. C'est connu d'avance, hein. Et entre la vie et la mort, ça s'appelle la vie. Et dans la vie, il y a des process qui sont tous pour tout le monde. Il n'y a rien d'inconnu dans la vie. Vous avez des process positifs, il y a des choses que vous faites qui auront des conséquences positives, ou il y a des conséquences négatives parce que vous avez des formules qui sont négatives. Mettez-vous à côté de quelqu'un qui est toxique, je peux vous garantir que vous allez vite le savoir. Et à un moment donné, il y a des choses à mettre en place, peut-être pour se protéger ou... Mais si t'as la bonne formule, t'as le bon résultat. Et si t'as pas le bon résultat, c'est peut-être que ta formule est fausse. Et Dieu te dit aujourd'hui, il y a des choses à régler. Il y a des choses que tu dois régler. Et ton éternité en dépend. Je vous garantis, ton salut en dépend. Tu dis que t'as du temps. Puis à un moment donné, Dieu dit, non, t'as plus de temps. Ça, c'est un sablier. 30 minutes. Là, il y a 15 secondes qui viennent de passer. Moi, j'ai du temps, hein. Quand je regarde comme ça, je me dis, ouais, j'ai encore le temps. Et le temps passe, et puis là, on est devant le chronomètre. On est devant quelque chose où le temps est en train de s'écouler. Là, l'horloge est en route, mais c'est pas grave, t'inquiète pas, je m'en sortirai toujours, j'ai du temps. Et le temps passe. Sauf qu'à un moment donné, ça s'accélère. Le 8 janvier 88... Je suis le seul témoin du baptême de mon frère. Lorsque je vois mon frère se faire baptiser, je rentre dans une salle comme ici, et je suis tellement saisi par la présence de Dieu que je suis sur ma chaise, je me mets à chialer. Vous savez, quand vous sentez que la présence elle est tellement forte sur vous, que j'ai même pas eu le temps de lever la tête, les chants ont chanté, plus ça passait, plus je sentais la présence de Dieu, du Père, l'amour de Dieu qui était là. Moi, je voyais toute ma misère. Et Dieu me poussait, il dit, il y a quelque chose à faire. Tu sais, toi aussi, tu peux te décider. 8 janvier 88. Il y avait tellement de choses dans ma tête, j'avais tellement de choses dans le cœur, que lorsque je suis revenu, des années plus tard, c'était le 8 juin 96, 8 ans plus tard, 8 ans de perdu, 8 ans où... J'ai basculé sur tout un tas de choses qui n'ont pas de sens. Et le 8 janvier 96, le pasteur annonce, la semaine prochaine, il y aura des baptêmes. Et là, ce jour-là, une voix en pleine prédication, une voix, Dieu me parle directement, il me dit, si tu t'engages pas aujourd'hui, je reviens pas te chercher. Je me disais que j'avais du temps, et Dieu me dit, tu vois là, t'es là. C'est la dernière fois, après tout ce que tu as vécu, tout ce que tu as entendu, tout ce que tu as fait, si tu t'engages pas aujourd'hui, je reviens pas. C'est ton dernier jour. Quand tu as compris qui est Christ, quand tu as compris l'amour du Père, quand tu as compris le sacrifice de Jésus à la croix, quand tu as compris que ta vie a du sens, et elle a un prix, et elle est précieuse, la seule réponse logique c'est un culte agréable à Dieu, c'est de s'offrir en disant « Seigneur, je viens à toi, je te donne ma vie. » Est-ce qu'on pourrait prier? Je voudrais donner l'occasion à quelqu'un de ne pas rater ce moment-là ce matin. Vous voulez bien qu'on prie ensemble? Seigneur, je sais que tu es en train de taper dans le cœur de plusieurs là. Tu dis que tu as du temps. Mais moi je te dis que tu sais pas combien de temps il te reste. C'est qui sait si ce matin c'est pas une occasion de Dieu pour ta vie? Ta vie en dépend, ton salut en dépend. Je donnais l'occasion à quelqu'un ce matin, peut-être en ligne, là où vous êtes. C'est le temps pour toi de dire cette affaire te regarde, c'est pas les autres pour toi, c'est toi ce matin. Est-ce que tu es prêt à t'engager avec Dieu? Il y a baptême bientôt. Est-ce que tu veux bien donner ta vie à Jésus? Tu veux bien te lever à ta place? C'est un temps solennel, je vous le dis, je suis persuadé de la part de Dieu que Dieu tape dans les cœurs là ce matin pour te dire, c'est le temps pour toi de choisir la vie. De vraiment dire à Dieu, Seigneur, je suis là. Et moi, mes dernières paillettes sont passées. et mon sablier a été complètement retourné. Si tu t'engages pas aujourd'hui, je reviens pas te chercher. Seigneur, merci pour l'occasion unique, favorable que tu donnes à chacun de te rencontrer, de choisir la vie. Et Seigneur, de ne pas laisser aller alors qu'on a tout compris. Dieu te dit, cette affaire te regarde. Le pas pour rentrer, il n'y a que toi qui peux le faire. Je ne peux pas choisir pour toi. Je ne peux pas m'engager pour toi. Et choisis la vie dans le nom de Jésus. Amen. Non seulement ta vie en dépend, mais la vie des autres en dépend. Et pourquoi c'est important que tu choisisses ça? C'est parce que Dieu t'a choisi, c'est plus que pour toi, c'est Dieu qui a choisi ta vie. Et il y a un objectif. Autant Dieu veut te voir réussir dans ta vie, non seulement te bénir, mais te faire de toi une source de bénédiction. Il y a quelqu'un qui veut te rendre complètement inutile. C'est Satan qui veut prendre ton temps, ta vie, qui veut tout dérober et détruire. Lorsqu'on a Moïse, l'appel de Moïse, c'est pas seulement sa vie à lui, c'est « Moïse, je te destine à une chose, d'être le libérateur du peuple. » On se remet dans la vie de Moïse un petit peu. Moïse, pourquoi t'as été sauvé plus que les autres? Bon, les enfants qui ont moins de 2 ans, tous ont été mis à mort, lui a été sauvé, il a été caché, sauvé des eaux. Moïse, pourquoi t'as été élevé dans le palais d'Hérode? Pourquoi t'as été élevé dans le palais de Pharaon? Pourquoi t'as vécu ces choses? Pourquoi t'es le seul survivant d'une génération? Est-ce que vous croyez que Moïse, sa vie, a été destinée à élever des brebis dans le désert? Tu crois que t'as vécu tout ça pour que finalement, aujourd'hui, qu'est-ce que tu fais? Je garde des brebis dans le désert. Tu crois vraiment que les choses sont arrivées là pour que tu fasses que ça avec ce que Dieu t'a donné? Vous croyez que MLK, c'est un bâtiment comme ça pour qu'il se passe que ça? Vous croyez que dans MLK, il y a tous ces ministères, il y a toute cette richesse, il y a toute cette qualité, il y a tout cet impact juste pour qu'à un moment donné, on se réjouisse avec des lumières? Il y a quelque chose qui est toujours plus grand que nous et Dieu dit, il y a une dimension dans laquelle cette affaire te regarde. Il y a quelque chose aujourd'hui là dans lequel tu es un instrument choisi par Dieu et choisi pour Dieu, et plus vite tu régleras dans ta vie les choses qui te bloquent, plus vite tu permettras à Dieu d'avoir un impact non seulement dans ta vie, mais autour de toi. Si c'est que pour toi, c'est merci, je suis plein, mais si tu es débordant, c'est toi plus tous les autres autour. Et on a besoin de comprendre que Dieu est en train de nous connecter, de nous brancher. Tout à l'heure, il y a eu une parole prophétique qui m'a titillé. Je me dis, vous savez, l'enjeu qui est là, c'est de libérer des hommes, des femmes, des garçons, des filles pour une destinée dans laquelle tu auras un impact à jouer. Parce que si c'est que pour toi aujourd'hui, t'as déjà ta satisfaction, mais je suis sûr que là, quand je parle comme ça, il y en a beaucoup. Vous pensez à beaucoup plus grand que vous. Il y a des choses que vous comprenez, qu'il y a des trucs dans vos vies. Vous ne devez pas laisser des cadavres dans le placard. Tu ne dois pas laisser des travers dans ton caractère. Ok, on a compris ça, mais il y a quelque chose qui est tellement plus grand. Les Anglais, ils disent bigger the battle, greater the faith. Plus grande est la bataille, plus grande est ta foi. Et Dieu t'attend dans une foi complètement renouvelée parce que Dieu veut vraiment te pousser en avant. Dieu connaît ton avenir. Et Dieu veut pas que tu rates les choses qu'il a préparées d'avance pour toi. Tu peux pas aider les autres si t'es trop chargé. La vie te charge. J'aurais dû venir avec des haltères et tout ça. J'aurais dû me charger quand toute ta vie est captive de toutes ces choses qui te pèsent et te bloquent. Comment tu peux communiquer aux autres cette grâce si à un moment donné, toi déjà, dans ta vie, t'es complètement écrasé? Et l'objectif de Dieu, c'est être une bénédiction et une source de bénédiction pour les autres. C'est pas seulement toi qui es en jeu, c'est toi plus tous les autres qui sont autour de toi. On est en 96, une année qui pour moi est une année charnière. Je suis 275 avenue Daumesnil à Paris, pas très loin d'ici, Porte Dorée. Et une mamie m'arrête dans la rue. Moi, j'ai mes petits costards en soie, j'ai ma petite cravate en soie, je suis commercial grand con, je gagne bien ma vie, je fais beaucoup la fête. Et puis la mamie m'arrête, elle me donne la Bible et elle me dit « Jeune homme, ce livre changera ta vie. » Oh, la pauvre mamie, je l'ai claire d'achat. La pauvre mamie, je l'ai défoncée ce jour-là. C'est moche. Et puis elle a tellement d'amour. Je sais pas ce qu'elle a vu, mais elle avait tellement d'amour dans le regard qu'elle me donne la Bible et me dit, jeune homme, ce livre changera ta vie. 5 ans plus tard, je suis marié avec Nathalie, je deviens pasteur. Ma vie a été basculée. Parce que cette mamie croyait dans l'appel de Dieu dans sa vie. Parce que cette mamie investissait ce que Dieu avait mis en elle pour que ça puisse être communiqué. Si vous connaissez Christ, si vous savez qu'il est mort à la croix, si vous avez compris que son amour pour nous dépasse toutes les limitations et que dans sa mort, il y a notre salut et notre guérison, vous en savez assez pour que toute personne qui ne connaît pas le nom de Dieu puisse être sauvée. Si vous croyez que Jésus est sauveur, si vous comprenez l'amour de Dieu, vous en savez assez pour que n'importe qui ne connaît pas Dieu puisse être sauvé aujourd'hui. En 2001, j'ai malheureusement enterré un de mes meilleurs potes qui s'appelait Vincent. On s'est connus au collège, dans des circonstances. Voilà, on était gamins divorcés, familles recomposées les uns et les autres, on était toute une bande, mais je vais juste insister sur lui ce matin. Et mon premier enterrement, mon premier obsèque en tant que... Je n'étais même pas encore nommé pasteur, c'est d'enterrer mon meilleur pote. Et on a tout fait ensemble, on a partagé, on a grandi, on était ensemble, on était comme des frères à la vie, à la mort. J'aurais traversé la France pour lui, je l'aurais rejoint n'importe où. Et puis on a pleuré, on a ri, on a construit nos vies. Et puis cette année-là, en 2001, on va le retrouver mort, noyé dans le canal à Dublin en Irlande pour une circonstance qui est encore bizarre. On rapatrie le corps. Et toute la famille se tourne, dit Patrick, t'es pasteur, tu veux bien faire le message ? J'ai tout partagé avec lui, sauf l'essentiel. Sauf Christ. Et je me suis dit, vous savez, dans ces choses qu'on vit des fois où on est touché, je l'ai raté. Vincent, il y a eu un Vincent dans ma vie, lui, je l'ai raté. Mais je me suis dit, il n'y aura pas 2 Vincents dans ma vie. J'en ai raté un, mais je ne raterai pas le deuxième. Et Dieu nous interpelle et dit, cette affaire te regarde, t'es choisi de Dieu. T'as été choisi par Dieu pour porter son nom, t'es choisi par Dieu. Rappelle-toi, l'appel de ton cœur, rappelle-toi comment Dieu te rend vivant quand sa vie est en toi. Rappelle-toi la passion que t'as pour ce premier amour de Christ qui a tout transformé en toi. Rappelle-toi le feu que t'as dans la prière pour les âmes. Rappelle-toi ta passion pour la guérison et transmettre cette transformation qui libère les vies, qu'il n'y a pas de situation trop grande pour que Christ puisse agir. Et Dieu te dit, cette affaire te regarde. Tu peux citer dans ton cœur là des noms qui sont juste à côté de toi. Et c'est comme si Dieu te dit, tu vois lui, ça te regarde, c'est à toi de le faire. Pourquoi est-ce que tu as oublié la mission? Qu'est-ce qui est passé devant? Et Dieu rappelle et révèle. Et je suis sûr qu'il y a une espèce de pression du Saint-Esprit là qui passe pour dire, hey, cette affaire qui est là, c'est pour toi, il y a quelque chose. Ton bonheur en dépend, ta vie en dépend, et surtout la vie des autres en dépend. Pourquoi est-ce que tu es resté là? Cette nuit, j'ai tellement mal dormi, j'étais en train de réfléchir, j'ai combattu dans mon sommeil et j'ai rajouté des versets ce matin. Pourquoi? Il y a une phrase dans la Bible qui dit « Pourquoi restes-tu là sans rien faire ?» À des hommes qu'on a dans une parabole avec des vignerons qui doivent travailler, il y a cette parole qui dit « Pourquoi est-ce que tu es resté là toute la journée sans rien faire ?» T'as des cheveux blancs, tu crois que le temps passe, tu crois que le sablier est en route. Bah, je te dis qu'autant de jours qui te restent, autant de fois, t'as la capacité de partager ce message et de le transmettre à quelqu'un qui a besoin de le vivre. Tu dis que t'as encore du temps, mais tu sais pas combien de temps. Ton bonheur en dépend, ton utilité, ta destinée, ton identité, ta vie, mais non seulement ta vie, mais la vie des autres en dépendent. Et moi, je voudrais vous demander, dans une prière solennelle, est-ce que tu sens cette incitation de Dieu qui te dit « T'as quelque chose à faire dans cette affaire-là » Est-ce que vous voulez bien? Est-ce que tu veux bien? Attention, c'est sérieux. Te lever à ta place pour dire « Seigneur, dans tout ce que tu me dis, tu me demandes d'agir. Il y a des choses dans ma vie que je ne vais pas laisser traîner dans mon dos encore 10 ans parce que mon bonheur en dépend. J'entends bien de ta part, Seigneur, qu'aujourd'hui, il y a des choses à faire dans lesquelles je ne peux pas toujours dire, Seigneur, envoie-en un autre, Seigneur, j'ai pas le temps, je suis fatigué, Seigneur. Si tu remettais en place ton agenda, si ça apparaissait tous les mois dans ton agenda, ça serait dans ta vie. Et tu comprendrais que le Seigneur te dit cette affaire, c'est à toi de la régler, cette affaire te regarde. Et Dieu ne se trompe pas quand il t'interpelle, parce qu'il a mis de la force en toi. Et Dieu ne s'est pas trompé quand il t'interpelle, parce qu'il sait que c'est avec toi que la réussite va venir. Et que ça sera ta joie, que ça sera ton zèle, que ça sera ton bonheur. Seigneur, merci pour tous ces bien-aimés, pour la pression du Saint-Esprit. Je sais que tu ne viens pas pour nous embêter, Seigneur. C'est pour nous rendre vivants devant toi. Seigneur, je sais que ce n'est pas pour nous embêter quand tu dis « Allez, à toi de le faire maintenant ». C'est parce que tu veux nous voir grandir, tu veux qu'il y ait des choses en nous qui mûrissent et que on soit ces hommes et ces femmes que tu as voulu. Seigneur, merci qu'il n'y ait personne qui, comme Moïse, reste en arrière et trouve des excuses. Ce matin, je suis persuadé que le Saint-Esprit te presse pour te dire, il n'y a aucune de tes excuses comme Moïse, tu peux me dire tout ce que tu veux, c'est toi que j'appelle, c'est toi que j'attends. Et on va, Seigneur, vraiment, c'est le moment de prendre ma vie, Seigneur. C'est le moment de prendre mon cœur, je te le donne. Seigneur, sers-toi de moi. Merci, quittez pas ce lieu sans un temps de prière devant, on vous attend sur le côté à droite. On va vous accompagner peut-être pour aller plus loin, vous avez des choses à partager. Venez vraiment, je vous en supplie, quittez pas ce lieu sans la prière. Vous avez l'occasion aussi de la faire en ligne, prière@eglisemlk.fr. Il y a toute une équipe qui prie. Il y a des dizaines de moments où toute l'équipe elle est là, le culte est là. On est vraiment pour être avec vous. Est-ce que tu peux te retourner vers ton voisin? Tu lui dis, écoute, t'as quelque chose à faire là. Vous voyez bien? C'est facile de lire comme ça, mais franchement, là, gars, dans tout ce qu'on entend, t'as quelque chose à faire. Me fais pas croire que t'as pas quelque chose à régler. Cette affaire te regarde. Il y a deux projets là qui sont incroyables avec MLK aujourd'hui. Vous avez un projet MLK Mission. Il y a deux voyages qui sont organisés. Il y en a un en Côte d'Ivoire et l'autre qui est au Gabon. Donc on va vraiment rejoindre des missions. Il y a un gros travail qui est là. Bien sûr, on a besoin de vous. Vous pouvez vous inscrire. Il y a un stand qui est en bas quand vous descendez. Le stand est là. Il y a un QR code aussi que vous pouvez scanner. Un autre immense projet, c'est que vous avez MLK Studio, MLK 2, qui a été entièrement revisité, redécoré pour les jeunes adultes, les étudiants, les lycéens. Je crois que je vais devenir le nouveau pasteur d'MLK 2, parce que franchement, si les jeunes, si vous n'avez pas été faire un tour là-bas, vous avez vraiment raté quelque chose, c'est un truc de dingue. Il y a tout qui est fait pour vraiment les lycéens, les collégiens, pour les jeunes, il y a vraiment des salles, tout a été remis au niveau. Moi, je crois que je vais me porter candidat pour être pasteur à MLK 2, tellement c'est important, mais ça se fait pas tout seul, hein. Ça se fait aussi avec tout le monde, donc on a besoin de vous. Aujourd'hui, vous avez le forum des services qui est en bas, si vous avez à cœur de servir, il y a plus de 80 endroits où on vous attend, dans la prière, dans la louange, il y a Manuela qui est derrière, dans la solidarité, dans la diversité, pour les jeunes, pour je sais pas combien de trucs, pour le service finance, il y a 80 endroits, vous me faites pas croire qu'il n'y a pas un endroit où vous êtes utile. À un moment donné, c'est juste que ça soit dans votre agenda pour dire « Seigneur, sers-toi de moi ». On veut vraiment être ensemble. Alors merci, que Dieu vous bénisse et à Dieu toute la gloire. Merci.
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Psaume 34. Je bénirai l'Éternel en tout temps, sa louange sera toujours sur mes lèvres. Que mon âme se glorifie en l'Éternel, que les humbles l'entendent et se réjouissent. Célébrez l'Éternel avec moi, exaltons ensemble son nom. J'ai cherché l'Éternel et il m'a répondu. Il m'a délivré de toutes mes frayeurs. Ceux qui regardent vers lui rayonnent de joie et leur visage ne se couvre pas de honte. Quand un malheureux crie, l'Éternel entend et il le sauve de toutes ses détresses. L'ange de l'Éternel campe autour de ceux qui le craignent et il les délivre. Goûtez et voyez combien l'Éternel est bon. Heureux l'homme qui trouve en lui un refuge. Craignez l'Éternel, vous ses saints, car ceux qui le craignent ne manqueront de rien. Les lionceaux connaissent la disette et la faim, mais ceux qui cherchent l'Éternel ne manquent d'aucun bien. Venez, mes enfants, écoutez-moi, je vous enseignerai la crainte de l'Éternel. Qui donc aime la vie et désire voir des jours heureux? Garde ta langue du mal et tes lèvres des paroles trompeuses. Détourne-toi du mal et fais le bien. Recherche la paix et poursuis-la. Les yeux de l'Éternel sont sur les justes et ses oreilles sont attentives à leurs cris. Mais l'Éternel tourne sa face contre les méchants pour effacer de la terre leurs souvenirs. Les justes crient et l'Éternel entend. Il les délivre de toute leur détresse. L'Éternel est proche de ceux qui ont le cœur brisé et il sauve ceux qui ont l'esprit abattu. Le malheur atteint souvent le juste, mais l'Éternel l'en délivre toujours. Il veille sur tous ses os. Aucun d'eux ne sera brisé. Le malheur tue le méchant et ceux qui haïssent le juste seront châtiés. L'Éternel rachète l'âme de ses serviteurs, et tous ceux qui se réfugient en lui seront préservés.

La météo pour ce jeudi 1er octobre, temps instable, parfois orageux avec des averses qui circulent de manière dispersée avec des températures en légère baisse. Les températures justement, les voici pour ce jeudi matin. 13 degrés pour Brest, 15 à Cherbourg, Orléans et Paris. 16 degrés pour Lille, 18 à Strasbourg, Toulouse, Lyon, Bordeaux et Biarritz. 19 à Nice, 21 degrés pour Bastia. Et pour ce jeudi après-midi, 18 degrés sur la Bretagne, 19 sur la Normandie, 20 degrés sur les Hauts-de-France, 21 sur l'Île-de-France et le Centre-Val de Loire, 21 également pour le Grand Est, 22 degrés sur la Nouvelle-Aquitaine et l'Occitanie, jusqu'à 24 degrés sur la Côte d'Azur et 25 degrés pour la Corse.

0: Bonjour, depuis le début des blocus lycéens, lundi dernier, 119 élèves et personnels ont été blessés, a déploré le ministre de l'Éducation nationale, Édouard Geffray. C'est inédit dans l'éducation nationale, a-t-il précisé. Le narcotrafiquant franco-tunisien Wissem Katoursi, considéré comme l'un des plus gros importateurs de cocaïne en France, interpellé en juin à Dubaï, va être prochainement extradé vers la France. Il était visé par un mandat d'arrêt dans une affaire de règlement de compte datant de janvier 2017 à la Courneuve. Un jeune homme de 20 ans né dans le Gard a été mis en examen à Paris dans le cadre de l'information judiciaire sur les menaces visant le maire d'Alès dans le Gard. Christophe Rivin, qui avait dû être exfiltré, rappelons-le, en juillet de son domicile par le raid après la découverte de tags et d'une balle laissée dans sa boîte à lettres. Il avait ensuite été placé sous haute surveillance. Le suspect, qui est le premier à être mis en examen dans ce dossier, a été écroué. Une centaine de personnes se sont mobilisées hier soir à Lyon pour défendre l'encadrement des loyers. L'expérimentation de cette mesure s'achève fin novembre. La nouvelle présidente LR de la métropole lyonnaise ne souhaite pas l'avoir renouvelée selon la Fondation pour le logement. En Auvergne-Rhône-Alpes, co-organisateur de cette manifestation, 444 ménages ont obtenu localement la restitution de plus d'1 million d'euros de loyers indûment perçus depuis 2021. Le premier ministre travailliste Andy Burnham a relancé l'idée d'un retour possible du Royaume-Uni dans l'Union Européenne, une première pour un chef du gouvernement britannique depuis le Brexit. Rien ne changera avant les prochaines élections, cependant, elles sont prévues normalement pour 2029. C'est la fin de ce flash, une très bonne journée à notre écoute. Bonjour en football, les Girondins de Bordeaux ont été vendus pour 1 euro symbolique avec reprise des dettes au fonds d'investissement anglais Park Bench par Gérard Lopez. Les repreneurs seront auditionnés dans les prochains jours par la commission régionale de contrôle de gestion de la Ligue de football Nouvelle-Aquitaine qui doit valider le changement d'actionnaire et le budget de la saison 2026-2027 pour permettre aux Girondins de débuter leur saison en Régional 1, la 6ème division. Cette vente permet au club d'éviter une liquidation judiciaire et acte la fin de la présidence de Gérard Lopez, jugé responsable de cette descente aux enfers. Les investisseurs devront débourser 18 millions d'euros pour purger toutes les dettes du club. Foot toujours, Bordeaux n'est pas le seul club historique à changer de propriétaire. Un accord de principe pour la vente du FC Nantes a été signé entre le propriétaire des Canaries, Valdemar Quita, et l'intermédiaire franco-portugais Paulo Tavares, qui représente des investisseurs français, portugais et luxembourgeois. Le compromis de vente doit ensuite être confirmé, notamment après un passage devant la DNCG, le gendarme financier du football français. Ligue des champions féminines, les Lyonnaises ont été accrochées par Chelsea mercredi soir lors d'une rencontre très équilibrée au classement. Le tenant du titre barcelonais est pour l'instant seul en tête. Basket mercredi soir dans le cadre de la deuxième journée de l'Euroleague, l'ASVEL a lourdement chuté à Athènes face au Panathinaikos 102-79. Au classement, le club grec occupe déjà la tête. Alors que l'ASVEL est 12e, ce vendredi, les Villeurbanais accueilleront Valence, tandis que les Grecs recevront le Maccabi Tel Aviv. Le pilote français Esteban Ocon annonce son départ de l'écurie Haas à la fin de la saison. J'ai toujours autant de fins de réussite. Ce n'est absolument pas la fin de ma carrière en Formule 1, a-t-il notamment déclaré. A noter toutefois que ses possibilités de rebond ailleurs sont limitées. La skieuse haut savoyarde Juliette Wilman est décédée dans une avalanche survenue en Patagonie, en Argentine, mardi. L'athlète anciennement engagée sur le circuit du Freeride World Tour était âgée de 29 ans. C'est la fin de ce flash, une très bonne journée à notre écoute.
1: La plupart des chrétiens pensent que la vie éternelle est un ticket qu'ils conservent jusqu'à leur mort, une future adresse au paradis où ils finiront par emménager un jour. Ce simple malentendu a transformé la possession la plus puissante qu'un être humain puisse avoir en rien de plus qu'une pensée réconfortante sur l'au-delà. Et il a privé des millions de croyants de tout ce que la vie éternelle était censée leur apporter, dès maintenant, aujourd'hui, alors qu'ils sont encore bien vivants sur Terre. Voici ce que personne ne vous a dit assez clairement. La vie éternelle n'est pas un endroit où l'on va. Ce n'est pas une récompense qui attend au bout d'une vie bien menée. Il ne s'agit pas principalement de ce qui arrive après que votre cœur a cessé de battre. La vie éternelle est un type de vie, une qualité et une nature de vie spécifiques qui appartiennent à Dieu seul. Et au moment où vous êtes véritablement né de nouveau, Cette vie a été placée à l'intérieur de votre esprit humain, comme une possession présente, et non comme une promesse future. Vous n'avez pas à attendre pour la recevoir. Vous l'avez déjà, dès maintenant. Si vous êtes né de nouveau et que vous ne comprenez pas ce que c'est réellement, vous vivez depuis des années avec une fraction de ce qui vous appartient déjà. Regardez le mot grec lui-même, « zoé ». Pas le mot grec désignant la durée. Pas un mot qui signifie simplement « qui dure pour toujours », ce qui est plus proche de ce que le mot français « éternel » nous pousse à supposer. « Zoé » est un mot qui désigne le type de vie, la qualité de vie, la nature même de la vie en question. Et dans le Nouveau Testament, il fait presque toujours référence spécifiquement à la vie même de Dieu, la vie incréée et auto-existante qui appartient à la divinité seule. Lorsque Jean écrit dans la première épître de Jean, chapitre 5, verset 11, que Dieu nous a donné la vie éternelle et que cette vie est dans son Fils, il ne décrit pas une destination future. Il décrit une transaction présente. Le verset 12 dit « Celui qui a le Fils a la vie. » Au présent, il l'a. Il la détient, il la possède dès maintenant. Il ne la recevra pas plus tard. Et ensuite, Jean fait quelque chose que presque personne ne prêche correctement. Il vous dit pourquoi il l'a écrit. La première épître de Jean, chapitre 5, verset 13, dit « Ces choses sont écrites pour vous qui croyez au nom du Fils de Dieu, afin que vous sachiez que vous avez la vie éternelle, et non pas pour que vous puissiez espérer l'obtenir un jour. » Pour que vous puissiez savoir au présent, actuel, une possession, que vous l'avez déjà. Jésus l'a dit encore plus directement dans Jean, chapitre 5, verset 24, « Quiconque écoute ma parole » et crois en celui qui m'a envoyé, à la vie éternelle, et ne vient point en jugement, mais il est passé de la mort à la vie. Lisez cela attentivement. Est passé, c'est déjà arrivé. Ce n'est pas passera un jour au moment de la mort physique. Le transfert de la mort à la vie est un événement accompli à l'instant même où une personne croit vraiment, et la vie éternelle est la substance de ce qui a été transféré. C'est pourquoi Kenyon insistait sur le fait que la vie éternelle n'est pas une doctrine concernant le futur. C'est une réalité concernant votre condition spirituelle actuelle. Et tant que vous ne comprendrez pas cela, vous passerez toute votre vie chrétienne à attendre quelque chose que vous tenez déjà entre vos mains. Réfléchissez à ce que cela signifie réellement. Si la vie éternelle ne consiste qu'à survivre à la mort et à aller au ciel, alors c'est essentiellement une assurance incendie. Une police dont vous êtes reconnaissant, mais qui ne change pas grand-chose à votre mardi. Vous croyez être couvert pour l'au-delà et tout le reste, vos luttes quotidiennes, votre caractère, votre domination sur le péché, la maladie et la peur, sont traités comme un projet distinct sur lequel vous devez travailler par vos propres efforts, la maladie et la peur sont traités comme un projet distinct sur lequel vous devez travailler par vos propres efforts en attendant la vraie récompense plus tard. Mais si la vie éternelle est la nature même de Dieu qui vit réellement en vous en ce moment même, alors, ce n'est pas une assurance, c'est une ressource active. Et chaque jour où vous ne l'utilisez pas, est un jour où vous laissez quelque chose d'énorme inexploité. Jésus a lui-même défini la vie éternelle dans l'évangile selon Jean, chapitre 17, verset 3, et sa définition n'a rien à voir avec un lieu. Or, la vie éternelle, c'est qu'il te connaisse, toi, le seul vrai Dieu, et celui que tu as envoyé, Jésus-Christ. La vie éternelle, c'est connaître Dieu, une relation intime au présent, avec la nature même de la divinité, et non un code postal futur. Vous attendez pas de mourir pour connaître Dieu. Vous le connaissez maintenant? Ou alors vous ne connaissez pas du tout cette vie? Si vous commencez à réaliser que la vie éternelle n'a jamais été une récompense future que vous attendez de recevoir, mais une nature présente qui vit déjà en vous, abonnez-vous. Car ce que je m'apprête à vous montrer changera votre façon d'affronter chaque peur, chaque échec et chaque combat pour le reste de votre vie. Et écrivez dans les commentaires dès maintenant « J'ai la vie éternelle. Elle est à moi, aujourd'hui, pas un jour. » Allons plus loin dans ce que cette vie fait réellement à un homme, car Kenyon ne s'est pas arrêté à sa définition. Il en a catalogué les effets, et c'est là que cela cesse d'être une idée abstraite, pour devenir quelque chose que vous pouvez observer chez de vrais êtres humains. La première chose que fait la vie éternelle, c'est de briser le pouvoir que la mort exerce sur les décisions quotidiennes d'une personne. Hébreux 2,15 décrit la condition de toute personne dépourvue de cette vie comme étant tenu en esclavage toute sa vie par la peur de la mort. Remarquez bien, il ne s'agit pas de la peur de mourir un jour dans un futur lointain, mais d'un esclavage dû à la peur de la mort tout au long de leur vie. Cela signifie que la peur elle-même façonne la façon dont une personne vit chaque jour, bien avant que la mort ne survienne réellement. La plupart des gens, y compris la majorité des chrétiens qui n'ont jamais saisi ce qu'ils possèdent réellement, prennent des décisions façonnées par cette peur, tout au long de leur vie, sans même s'en rendre compte. Ils jouent la sécurité, alors que de l'audace était requise. Ils évitent les risques que la foi aurait dû leur permettre de surmonter. Ils s'accrochent à la sécurité au lieu de marcher avec l'assurance que la vie éternelle était censée produire. Lorsqu'une personne comprend réellement que la vie qui est en elle a déjà traversé la mort pour en ressortir de l'autre côté, que Jésus déclare dans Apocalypse 1:18 « Je suis le vivant, j'étais mort, et voici, je suis vivant au siècle des siècles, je tiens les clés de la mort et du séjour des morts », quelque chose change. La mort cesse d'être la menace ultime qui pèse sur chaque décision, car la vie à partir de laquelle vous agissez actuellement l'a déjà vaincue. Vous n'attendez pas de voir si vous survivrez à la mort un jour. Vous vivez déjà d'une vie qu'il a déjà traversée et qui en est sortie victorieuse. La deuxième chose que la vie éternelle accomplit, c'est de changer ce qui domine une personne de l'intérieur. Romains 6:14 fait clairement cette promesse. Le péché n'aura point de pouvoir sur vous, puisque vous êtes non sous la loi, mais sous la grâce. La plupart des chrétiens lisent ce verset et sont intérieurement en désaccord avec lui, en se basant sur leur propre expérience, car ils ont l'impression que le péché exerce encore beaucoup de pouvoir sur de nombreux aspects de leur vie. Mais regardez le raisonnement que Paul donne juste avant cette promesse. Romains 6:4 dit « Nous avons donc été ensevelis avec lui par le baptême en sa mort, afin que, comme Christ est ressuscité des morts par la gloire du Père, de même nous aussi nous marchions en nouveauté de vie. » Ce mot « vie » ici est « zoé ». La raison pour laquelle la domination du péché est brisée n'est pas une technicité juridique qui flotterait quelque part dans la paperasse du ciel. C'est parce qu'une vie réellement différente est désormais à l'œuvre à l'intérieur du croyant. Et la domination appartient à la vie qui gouverne réellement une personne et non à une vieille habitude qui a encore une mémoire musculaire. Quand une personne ne sait pas cela, elle combat le péché par la force de sa volonté, en utilisant la même nature épuisée qui l'a fait tomber dans ce schéma dès le départ. Quand une personne le sait, elle reconnaît que la domination du péché a déjà été brisée par une vie supérieure, et elle exerce simplement la domination que cette vie lui confère déjà. La troisième chose que fait la vie éternelle, et c'est un point que Kenyon a souligné plus que presque tout le reste, c'est qu'elle vivifie, rend vivant le corps physique du croyant, dès maintenant, dans cette vie présente, et pas seulement lors d'une future résurrection. Romains 8:11 dit « Si l'esprit de celui qui a ressuscité Jésus d'entre les morts habite en vous, celui qui a ressuscité Christ d'entre les morts rendra aussi la vie à vos corps mortels, par son esprit qui habite en vous. » Rendre la vie, une action au présent pour votre corps mortel, signifie que la vie éternelle à l'intérieur d'un croyant n'est pas enfermée dans un compartiment spirituel déconnecté de sa santé physique. C'est une ressource disponible pour fortifier, guérir et soutenir le corps même dans lequel une personne évolue aujourd'hui. C'est pourquoi la guérison divine n'a jamais été pour Kenyon un ajout étrange à l'évangile. C'était une fonction naturelle et attendue de la vie éternelle, faisant exactement ce qu'elle doit faire. Mettre la vie de résurrection de Dieu en contact avec la faiblesse humaine. Si vous commencez à comprendre que la vie en vous n'attend pas vos funérailles pour agir, qu'elle est activement disponible pour briser l'emprise de la peur, détrôner la domination du péché et renforcer votre corps physique aujourd'hui, écrivez ceci dans les commentaires. La vie éternelle agit en moi en ce moment même. Je ne l'attends pas. Je marche dedans. Abordons maintenant honnêtement les objections, car quelqu'un qui regarde ceci a déjà levé la main dans son esprit, et cette personne mérite une vraie réponse. Vous pourriez dire, la Bible ne parle-t-elle pas clairement de la vie éternelle, comme quelque chose lié au siècle à venir, au royaume futur, à la résurrection des morts? N'y a-t-il pas une dimension future à cela que vous passez sous silence? Il existe absolument une dimension future, et rien dans la possession actuelle de la vie éternelle ne l'efface. L'Écriture contient ces deux vérités sans contradiction. 1 Jean 3:2 dit « Dès maintenant, nous sommes enfants de Dieu », une réalité au présent, et ce que nous serons n'a pas encore été manifesté, un déploiement futur encore à venir. Mais nous savons que, lorsqu'il apparaîtra, nous serons semblables à lui. La vie éternelle, dès maintenant, est une possession authentique et complète dans votre esprit. La vie éternelle lors de la résurrection est cette même vie qui est en toute sa portée dans un corps physique glorifié, qui n'est plus sujet à la décomposition. Philippiens 3:21 l'écrit le Christ transformant notre corps humilié pour le rendre conforme à son corps glorieux. Il ne s'agit pas d'une vie différente qui arriverait plus tard pour remplacer ce que vous avez maintenant. C'est la même Zoé que vous possédez déjà qui atteint son expression complète et ininterrompue une fois que votre corps physique rejoint ce que votre esprit a déjà reçu. L'erreur n'est pas de croire que la vie éternelle a une composante future. L'erreur est de croire que la composante future est la seule et de traiter la possession permanente et actuelle que vous détenez déjà comme si elle ne comptait pas avant plus tard. Vous pourriez aussi dire « Si j'ai déjà cette vie, pourquoi les croyants tombent-ils encore malades, vieillissent-ils et meurent-ils physiquement comme tout le monde ? Une possession réelle de la vie même de Dieu n'empêcherait-elle pas cela entièrement ? C'est exactement là que la connaissance sensorielle et la connaissance par révélation doivent être soigneusement distinguées. Votre esprit a reçu la Zoé pleinement, complètement et de manière permanente au moment où vous êtes né de nouveau. Rien de plus ne lui sera jamais ajouté. Elle est déjà entière. Votre corps est une autre affaire. Il est progressivement affecté par cette vie à travers le processus que Paul appelle le renouvellement de l'intelligence dans Romains chapitre 12 verset 2 et l'œuvre continue décrite dans la deuxième épître aux Corinthiens chapitre 4 verset 16 selon laquelle, bien que l'homme extérieur dépérisse, l'homme intérieur se renouvelle de jour en jour. La mort physique pour un croyant n'est pas la preuve que la vie éternelle a échoué. C'est le moment où la Zoé du croyant a enfin un accès complet et sans restriction à un corps qui n'est plus limité par un ordre physique déchu, ce qui est exactement ce que Paul veut dire dans la deuxième épître aux Corinthiens, chapitre 5, verset 8, lorsqu'il dit « Être absent du corps, c'est être présent avec le Seigneur ». La maladie et le vieillissement dans cette vie présente sont des réalités de la connaissance sensorielle, opérant dans un corps qui n'est pas encore pleinement racheté. Mais cela ne diminue en rien la vérité selon laquelle la vie éternelle à l'intérieur de l'esprit du croyant est complète, présente et disponible pour être puisée aujourd'hui pour la guérison, la force et la confiance, exactement dans la mesure où ce croyant la comprend, la force et la confiance, exactement dans la mesure où ce croyant la comprend et se l'approprie. Rendons cela concret, car si cet enseignement ne touche pas votre vie réelle cette semaine, ce n'est que de l'information religieuse. Vous recevez un coup de téléphone en pleine nuit, le genre qui vous noue l'estomac avant même que quiconque ne dise un mot. Et il s'avère qu'il s'agit de la nouvelle d'une grave crise de santé chez un proche. Ou peut-être de votre propre diagnostic qui vous fixe depuis un dossier sur le bureau d'un médecin. La plupart des gens, à ce moment-là, cèdent totalement à la peur, parce que la mort semble soudainement proche, immense et invaincue. Mais lorsque vous savez réellement que la vie en vous a déjà traversé la mort et en est ressortie victorieuse, vous ne prétendez pas que la situation n'est pas grave, et vous ne manquez aucun rendez-vous médical ni aucun plan de traitement. Vous utilisez toutes les ressources médicales légitimes disponibles, tout en refusant de laisser la peur de la mort dicter le ton de votre foyer pendant la crise. Vous communiquez le calme plutôt que la panique à votre famille. Non pas parce que vous êtes dans le déni, mais parce que la vie qui guide vos réactions a déjà vaincu la chose même dont tous les autres dans la pièce sont terrifiés. Vous restez éveillé à calculer votre prêt immobilier, votre épargne retraite, les années qui défilent plus vite que prévu. Et une angoisse silencieuse s'insinue à l'idée de manquer de temps ou de ressources avant d'avoir accompli quoi que ce soit qui ait vraiment de l'importance. La plupart des gens réagissent à cette angoisse soit en cherchant à reprendre le contrôle, soit en sombrant dans une résignation diffuse face à la fatalité de la vie. Mais quand vous savez que la vie éternelle n'est pas un compte à rebours contre lequel vous faites la course, mais la qualité même de la vie de Dieu qui est déjà en vous. L'urgence cesse d'être une panique pour devenir une raison d'être. Vous cessez de mesurer votre valeur au temps qu'il vous reste et commencez à agir en partant du principe que la vie qui vous définit n'a jamais été soumise à un compte à rebours. Vous êtes à un enterrement, vous regardez un cercueil descendre en terre et le chagrin vous frappe, honnête et brutal. Ce genre de chagrin qui a le droit de faire mal, parce que perdre quelqu'un, ça fait vraiment mal. À ce moment-là, la plupart des gens soit refoulent leur peine avec une gaieté forcée au sujet du paradis, soit laissent ce chagrin glisser vers le désespoir, sans aucun ancrage pour les retenir. Mais quand vous comprenez ce que Paul voulait dire dans la première épître aux Thessaloniciens, chapitre 4, verset 13, à savoir que les croyants sont dans le chagrin, mais pas comme les autres qui n'ont pas d'espérance, vous pouvez faire quelque chose que la plupart des gens debout au bord de cette tombe ne peuvent pas faire. Vous laissez le chagrin être réel, et en même temps, vous savez pas espérer. Vous savez que la personne dans ce cercueil est plus pleinement vivante en cet instant précis qu'elle ne l'a jamais été. Car la même vie éternelle qui est maintenant en vous les a simplement fait passer dans son expression complète et sans restriction. Vous êtes confronté à une habitude ou à une faiblesse tenace qui a survécu à toutes les promesses que vous avez faites de la changer. Et la honte fait son travail habituel, murmurant que vous n'êtes pas vraiment différent, que tout ce que la vie éternelle est censée accomplir ne fonctionne clairement pas en vous. La plupart des gens réagissent à cette honte soit en abandonnant complètement le combat, soit en serrant les dents pour une nouvelle dose de volonté qui a déjà échoué une douzaine de fois auparavant. Mais lorsque vous savez réellement que la vie en vous a déjà brisé la domination du péché, que votre comportement est pleinement rattrapé ce fait ou non, vous cessez de vous battre depuis une position de défaite pour commencer à vous battre depuis une position de victoire déjà acquise. Vous vous adressez au schéma différemment. Vous attendez un résultat différent, non pas parce que vous avez trouvé une nouvelle volonté, mais parce que vous avez enfin trouvé la vie véritable que vous essayez de combattre à main nue depuis tout ce temps. Vous regardez les informations où vous faites défiler une nouvelle vague de désastres, d'indignation et d'effondrement qui domine tous les titres. Et une sourde angoisse concernant l'état du monde s'installe dans votre poitrine, le sentiment que tout se délite et que rien n'est sûr. La plupart des gens s'anesthésient face à cela, ou laissent cette anxiété latente colorer leur quotidien. Mais quand vous savez que la vie en vous est la même que celle qui existait avant tout ce chaos, et qui existera après que tout cela aura disparu, insensible au gros titre parce qu'elle appartient à un royaume inébranlable, Hébreux chapitre 12, verset 28, vous interagissez avec le monde sans être gouverné par lui. Vous restez informé sans devenir esclave de la peur, car votre véritable fondation n'a jamais reposé sur quoi que ce soit que les actualités puissent atteindre. Voici ce que tout cela signifie pour vous précisément en ce moment. Vous avez vécu comme si la vie éternelle était une récompense lointaine à laquelle vous espérez avoir droit, en vérifiant votre comportement par rapport à un tableau de score invisible, en attendant le jour où vous arriverez enfin quelque part de meilleur qu'ici. Arrêtez d'attendre. La vie que vous attendiez de recevoir est la vie que vous portez en vous depuis tout ce temps. Pleinement présente, pleinement vôtre, pleinement capable de briser l'emprise de la peur et la domination du péché, et de renforcer le corps même dans lequel vous êtes assis en ce moment. Arrêtez de traiter la vie éternelle comme une adresse future. Commencez à la traiter comme la nature présente qu'elle est réellement. Vivez comme telle.
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Le thème de l'épouse est très employé dans la Bible, notamment pour illustrer les relations parfois tumultueuses entre Dieu et Israël, et notamment quand Dieu lui dit « Car l'Éternel te rappelle comme une femme délaissée ou au cœur attristé, comme une épouse de la jeunesse qui était répudiée. » Cette symbolique de l'épouse se retrouve aussi dans le Nouveau Testament pour décrire les relations entre Jésus et son Église. En effet, l'évangile de Jean compare Jésus à un époux dont la joie est parfaite en entendant la voix de l'épouse. Mais le concept d'époux et d'épouse qui traverse toute la Bible se retrouve particulièrement dans le dernier livre qui la compose, l'Apocalypse. Dans ce livre, au chapitre 21, nous voyons qu'un ange donne une révélation magnifique à l'apôtre Jean et dit « Viens, je te montrerai l'épouse, la femme de l'agneau. » Il transporte alors Jean sur une grande et haute montagne et que lui montre-t-il ? Lisons la suite du texte. « Et il me montra la ville sainte, Jérusalem, qui descendait du ciel d'auprès de Dieu, ayant la gloire de Dieu. » Il lui montre la nouvelle Jérusalem. L'épouse de Christ, c'est la Jérusalem céleste dont parle l'Épître aux Hébreux et dont le mot « céleste » ne signifie pas qu'elle est physiquement dans le ciel, mais en précise la nature. Elle est céleste, c'est-à-dire qu'elle est née de Dieu. Ce n'est pas une ville matérielle, elle est spirituelle et donc éternelle. Ensuite, l'apôtre Jean décrit précisément cette épouse, la Jérusalem céleste. De cette description, nous retiendrons deux éléments principaux. Le premier, c'est que la ville est apparemment de forme carrée avec 12 portes, 3 de chaque côté, et sur les portes les noms des 12 tribus d'Israël. Quel symbole ! Pour entrer dans la ville et être une composante de l'épouse, il faut passer par Israël, le peuple premier-né de Dieu dont l'apôtre Paul dit que c'est à eux qu'appartiennent l'adoption, la gloire, les alliances, la loi, le culte, les promesses, les patriarches et de qui est issu selon la chair le Christ qui est au-dessus de toute chose et qui est béni éternellement. En effet, Jésus est né au milieu d'Israël, il est la porte de la Jérusalem céleste. Le deuxième élément important de la Jérusalem céleste, l'épouse, ce sont les murailles de la ville, dont il est dit qu'elles ont 12 fondements sur qui sont inscrits les 12 noms des 12 apôtres de l'agneau. Les spécialistes du bâtiment savent que la solidité d'un mur repose principalement sur la solidité de ses fondations. Or, les fondations de la ville, ce sont les 12 apôtres de Jésus qui représentent l'Église de Christ. L'épouse participera aux noces de l'agneau qui auront lieu dans le ciel. Cette épouse, c'est l'ensemble des femmes et des hommes qui ont aimé leur Seigneur Dieu plus que leur propre vie, la soumettant à sa sainte parole et à ses commandements. Issus de la postérité d'Abraham, ils sont les héritiers de son alliance éternelle et de l'alliance dans le sang de Jésus mort sur la croix pour le salut de quiconque croit. Cette chronique vous a été proposée par Bruno Oldani et Jacques Cudeville.

0: Bonjour mon ami, je suis heureux que vous soyez avec moi. Écoutez, vous arrivez pour quelque chose d'assez particulier. Au fil des années, beaucoup de personnes m'ont demandé « Pasteur Bayless, qu'est-ce que le péché impardonnable ?» Quand Jésus a dit qu'il existe un péché pour lequel il n'y a pas de pardon, de quoi s'agit-il ? Eh bien, si vous continuez à regarder, vous allez le découvrir, car nous en avons parlé aujourd'hui.
1: Bonjour, je suis Bayless Conley. Dieu vous voit, il vous aime, et peu importe ce à quoi vous faites face, il a les réponses.
0: Bonjour à tous. Bonjour à ceux qui sont sur la plaza et bonjour à tous ceux qui nous regardent, quel que soit le moyen, réseaux sociaux, télévision ou autre. Que Dieu vous bénisse. Nous faisons une étude chapitre par chapitre de l'Évangile de Marc. Nous arrivons aujourd'hui à Marc chapitre 3. Il y avait en réalité trois choses dont je voulais parler dans ce chapitre, mais nous n'avons pas le temps d'en aborder trois, alors je vais traiter les deux premières. Nous allons parler de guérison et de cœur endurci. Très bien, nous allons commencer dans Marc chapitre 3, verset 1. Il est écrit, « Jésus entra de nouveau dans la synagogue. Il s'y trouvait un homme qui avait la main paralysée. Ils observaient Jésus pour voir s'il le guérirait le jour du sabbat. C'était afin de pouvoir l'accuser. Jésus dit à l'homme qui avait la main paralysée, « Lève-toi là, au milieu. » Puis il leur dit, « Est-il permis le jour du sabbat de faire du bien ou de faire du mal, de sauver une personne ou de la tuer ?» Mais ils gardèrent le silence. Alors il promena sur eux un regard de colère et, peiné de l'endurcissement de leur cœur, il dit à l'homme, « Tends ta main. » Il la tendit et sa main fut guérie. Les pharisiens sortirent et tinrent aussitôt conseil avec les Hérodiens sur les moyens de le faire mourir. Nous avons en fait les récits parallèles à celui-ci. Luc rapporte cette histoire au chapitre 6. Matthieu la rapporte au chapitre 12 de son évangile. Et c'est intéressant parce que Luc ajoute quelque chose que Marc ne mentionne pas. Dans Luc 6, verset 6, « Jésus entra dans la synagogue et se mit à enseigner. Là se trouvait un homme dont la main droite était paralysée. La première chose que Jésus a faite en entrant dans la synagogue, c'est qu'il a enseigné. C'est tellement important. Il a enseigné avant de guérir. Et c'était la façon d'agir de Jésus partout où il allait. C'est résumé de manière assez concise dans Matthieu 9, verset 35. Il est écrit, « Jésus parcourait toutes les villes et les villages. Il enseignait dans les synagogues, proclamait la bonne nouvelle du royaume et guérissait toute maladie et toute infirmité. » Donc dans chaque ville où il allait, dans chaque village, dans chaque synagogue, Jésus faisait trois choses dans cet ordre. Il enseignait, il prêchait, puis il guérissait. Il apportait toujours la parole en premier. Il est tellement important que nous prenions d'abord le temps d'étudier et d'écouter, car la foi vient de ce qu'on entend et ce qu'on entend vient de la parole de Dieu. Et nous devons coopérer intelligemment avec ce que Dieu veut faire. Maintenant, autre chose d'intéressant, Jésus a dit à l'homme quelque chose qui a dû le surprendre. Il lui a dit « Tends ta main ». Très souvent, Jésus demandait aux gens d'agir ou de faire quelque chose en lien avec leur guérison. Par exemple, à un homme paralysé, « Prends ton brancard et rentre chez toi ». Ou à un aveugle, « Va te laver au bassin de Siloé ». Donc cet aveugle doit traverser la ville alors qu'il ne voit toujours rien. Il doit trouver le bassin de Siloé de l'autre côté de la ville et se laver. Pendant qu'il se lavait, il a retrouvé la vue, ou dans ce cas-ci, tends ta main. Il y avait une action liée à leur foi. Et c'est important parce que la foi s'exprime par des actes. Puis nous arrivons au verset 7. Il est écrit, Jésus se retira au bord du lac avec ses disciples. Une foule nombreuse le suivit, venue de la Galilée, de la Judée, de Jérusalem, de l'Idumée, de l'autre côté du Jourdain et des environs de Tyre et de Sidon. Cette foule vint à lui car elle avait appris tout ce qu'il faisait. Il dit à ses disciples de tenir toujours à sa disposition une petite barque afin de ne pas être écrasé par la foule. En effet, comme il guérissait beaucoup de gens, tous ceux qui avaient des maladies se jetaient sur lui pour le toucher. Certains de ces gens venaient de très loin. Si vous regardez une carte et voyez tous les endroits d'où ils venaient, l'Idumée, de Tyr, de Sidon, certains avaient parcouru plus de 160 km. Et ce n'était pas comme s'ils pouvaient simplement dire « Bon, je vais appeler un Uber ». Je veux dire, peut-être qu'ils avaient des ânes Uber à l'époque, je n'en sais rien, mais soit on marchait, soit on voyageait à dos d'âne. Pour certains, il fallait 5 jours pour arriver là. Il leur fallait une semaine pour arriver. Et écoutez, ils devaient travailler, tout comme nous devons travailler. Ils devaient prendre congé. Ils devaient emporter des provisions avec eux. Ils devaient essayer de trouver un logement ou dormir dans les champs. Et si nous lisons tout le récit, nous voyons qu'ils sont en fait restés là plusieurs jours. Pourquoi ? D'abord pour entendre, pour écouter son enseignement, puis pour recevoir de lui. Nous pouvons apprendre quelque chose de ces gens. Pour eux tous, venir était contraignant et coûteux. Mais je pense que parfois, peut-être inconsciemment, Dieu n'est pas notre première ligne de défense. Il devient notre dernier recours après l'échec de nos propres forces. Nous avons essayé tous les moyens humains possibles, cela n'a rien donné et nous n'avons pas obtenu de résultats. Alors nous disons, d'accord, Dieu, je vais venir à toi, tu es mon seul espoir. Nous venons à lui en dernier. Écoutez, Dieu fait preuve de compassion dans de telles situations, mais il n'est pas honoré lorsque nous venons à lui en dernier. Ici, Jésus exerce son ministère auprès des foules qui sont guéries, mais son grand cœur n'est pas satisfait. Nous lisons au verset 13. « Il monta ensuite sur la montagne. Il appela ceux qu'il voulait et ils vinrent vers lui. Il en établit 12 auxquels il donna le nom d'apôtres pour qu'ils soient avec lui et pour les envoyer prêcher avec le pouvoir de guérir les maladies et de chasser les démons. » Remarquez qu'il les a d'abord appelés à prêcher, puis à guérir. La parole d'abord. Apportez d'abord la parole. Les 12 sont donc partis. Ils ont prêché et apporté la guérison aux gens. Mais le grand cœur de Christ n'est toujours pas satisfait. Il reste brisé pour l'humanité meurtrie, blessée et souffrante. Alors il envoie encore 70 personnes et nous lisons la mission qu'il leur a donnée dans Luc 10, versets 8 et 9. Il leur a dit « Dans toute ville où vous entrerez, et où l'on vous accueillera, mangez ce que l'on vous offrira, guérissez les malades qui s'y trouveront et dites-leur, le royaume de Dieu s'est approché de vous. » Mais son grand cœur n'est toujours pas satisfait. Alors, dans Marc 16, Jésus dit à toute l'Église, à tous les croyants, « Allez dans le monde entier proclamer la bonne nouvelle à toute la création. Celui qui croira et qui sera baptisé sera sauvé. Mais celui qui ne croira pas sera condamné. » Et la dernière partie de cette mission dit « Ils poseront les mains sur les malades et ceux-ci seront guéris. » Une mission confiée à tous les croyants. Avez-vous remarqué ce que nous venons de lire? Quand Jésus est sur la montagne et qu'il appelle les 12, ce qu'il voulait, il est dit qu'il les a d'abord établis pour qu'ils soient avec lui, puis pour les envoyer prêcher et guérir. D'abord, ils ont été appelés et établis pour être avec lui. Oui, il nous a chargés et appelés à tendre la main à ce monde brisé, à agir dans nos propres sphères d'influence. Mais d'abord, mon frère, ma sœur, vous et moi avons été appelés à être avec lui. Et notre manière d'aller prêcher et d'apporter la guérison sera bien plus efficace si nous passons d'abord du temps avec lui. Nous passons maintenant des guérisons aux cœurs endurcis. Et si nous revenons aux 6 premiers versets, il est dit qu'ils observaient Jésus attentivement pour voir s'il guérirait le jour du sabbat afin de pouvoir l'accuser. Ils ne voulaient pas simplement avoir une discussion amicale. Le grec littéral dit « afin de pouvoir porter une accusation formelle devant un tribunal ». Ils cherchaient à le prendre en défaut pour voir s'il guérirait. Ils voulaient porter des accusations formelles devant un tribunal. Ils voulaient en finir avec Jésus et avec son ministère. Ce n'était pas une simple dispute sur certains points. Dans leur cœur, ils voulaient le détruire. Et ce n'était pas parce qu'ils se souciaient du sabbat. Ce n'était pas parce qu'ils se souciaient de la volonté de Dieu. L'accuser au sujet du sabbat était simplement la meilleure occasion qui se présentait à eux pour essayer de piéger Jésus. Ils ne se souciaient certainement pas de l'homme à la main paralysée. En fait, le grec nous indique que ce n'était pas une infirmité de naissance. Sa main était devenue paralysée ou atrophiée à cause d'une maladie ou d'un accident. Si nous regardons le récit de Matthieu, il est dit que tout cela s'est passé dans leur synagogue. Ils devaient connaître cet homme. Ils devaient connaître son histoire. Ils devaient savoir ce qui lui était arrivé. Ils savaient que son handicap avait limité ses possibilités dans cette société agraire. Et à cette époque, l'idée répandue était que si une telle chose arrivait, c'était à cause de votre péché ou même à cause des péchés de vos parents. Il avait dû supporter des murmures, des moqueries et l'exclusion. Et ces hommes le savaient, ils savaient tout de lui. Ont-ils pensé à quel point ce serait merveilleux s'il pouvait être guéri et à ce que cela signifierait pour lui et sa famille? Non, cela leur était égal. Même après sa guérison, cela leur était égal. Ils voulaient seulement accuser Jésus. Et de nouveau, au verset 3, il est dit que Jésus a dit à l'homme à la main paralysée, « Lève-toi, là, au milieu. » Puis il leur a dit, c'est-à-dire aux pharisiens, aux responsables religieux juifs, il leur a dit, « Est-il permis le jour du sabbat de faire du bien ou de faire du mal, de sauver une personne ou de la tuer ?» Mais ils gardèrent le silence. Alors il promena sur eux un regard de colère et peiné de l'endurcissement de leur cœur. Est-il permis le jour du sabbat de faire du bien ou de faire du mal? Jésus allait faire du bien à cet homme. Eux allaient faire du mal à Jésus le jour du sabbat. Jésus allait communiquer la vie et guérir cet homme. Eux allaient être des agents de mort et ils complotaient déjà pour tuer Jésus. Et par ce qu'il a dit, tout a été mis en lumière. Cela leur a permis de regarder dans leur propre cœur car ils savaient que ce qu'ils disaient était vrai. Leur cœur était rempli de mauvaises intentions. Ils ne se soucient pas de cet homme, ils ne se soucient pas vraiment du sabbat. Et c'était une grâce de la part de Jésus de leur dire ces choses. Il leur donnait l'occasion de voir la méchanceté de leur propre cœur et de se repentir. Et l'ont-ils fait? Non. Ils ont gardé le silence. Ils n'avaient pas de réponse, alors ils sont restés obstinément sur leur position et n'ont pas dit un mot. Puis il est dit qu'il promena sur eux son regard. J'aime la Bible version The Message. Elle dit qu'il les regarda dans les yeux l'un après l'autre. Personne dans cette pièce n'a échappé à son regard. Pouvez-vous imaginer la puissance de ce regard? Le Fils de Dieu a regardé chacun dans les yeux. C'était un regard de colère mêlé de tristesse. Colère devant leur obstination volontaire et tristesse parce qu'ils ne voulaient pas le laisser les aider. Tristesse parce qu'ils savaient où l'endurcissement de leur cœur finirait par les conduire. En fait, la Bible amplifiée dit qu'il était irrité et affligé de l'endurcissement de leur cœur, ce qui rend bien l'idée originale, un processus d'endurcissement était en cours. Ils n'étaient pas encore arrivés au bout, mais ils étaient déjà bien engagés sur cette voie. Quel regard cela a dû être! Quand il les a regardés, ils connaissaient la vérité. Quand il les a regardés, ils ont su qu'il avait raison et qu'ils avaient tort. Ils savaient qu'ils étaient pécheurs et pourtant avec entêtement, dur comme la pierre. Ils sont restés sur leur position dans leur rébellion et leur péché. À nouveau, une grande foule est rassemblée, et nous lisons à partir du verset 22 jusqu'au verset 30. Les spécialistes de la loi qui étaient descendus de Jérusalem disaient « Il a en lui Belzébul. C'est par le prince des démons qu'il chasse les démons. » Jésus les appela. J'aime cela. Ils disent qu'il est possédé par un démon. Jésus ne se laisse pas impressionner par eux. Il dit « Venez ici. » Et il va leur parler face à face. Jésus les appela et leur dit sous forme de parabole, « Comment Satan peut-il chasser Satan ?» Si un royaume est confronté à des luttes internes, ce royaume ne peut pas subsister. Et si une famille est confrontée à des luttes internes, cette famille ne peut pas subsister. Si donc Satan se dresse contre lui-même, s'il est divisé, il ne peut pas subsister. C'en est fini de lui. Personne ne peut entrer dans la maison d'un homme fort et piller ses biens sans avoir d'abord attaché cet homme fort. Alors seulement il pillera sa maison. Je vous le dis en vérité. Tous les péchés seront pardonnés aux hommes, ainsi que les blasphèmes qu'ils auront proférés, mais celui qui blasphémera contre le Saint-Esprit n'obtiendra jamais de pardon. Il mérite une condamnation éternelle. Jésus parla de cette manière, parce qu'il disait « il a un esprit impur ». Jésus est déjà irrité et attristé par l'endurcissement de leur cœur, mais maintenant les choses ont progressé. Au début, ils ont refusé de répondre, mais maintenant ils l'accusent d'être de mèche avec le diable et affirment que les miracles qu'il accomplit viennent de la puissance de Satan. Jésus leur présente simplement et logiquement un argument qui fait s'écrouler toutes leurs accusations. Et pourtant, ils ne changent toujours pas. Il leur donne alors cet avertissement sévère au sujet d'un péché pour lequel il n'y a pas de pardon, le blasphème contre le Saint-Esprit. Puis il est dit, parce qu'il disait, « il a un esprit impur ». En grec, c'est une forme verbale continue. Cela signifie « parce qu'il disait et continuait à dire, il a un esprit impur ». Ils avaient vu ses miracles, ils avaient écouté ses paroles, mais ils continuaient à dire, même en sachant qu'ils avaient tort, ils continuaient à dire « c'est l'œuvre du diable, tu viens du diable ». Alors qu'ils savaient très bien que ce n'était pas vrai. En substance, Jésus leur disait « écoutez, vos cœurs s'endurcissent, il existe un point de non-retour et vous êtes déjà dans la zone dangereuse ». Ils ne croyaient pas eux-mêmes à leur propre théorie. Ils savaient que Jésus venait de Dieu, mais à cause de leur jalousie, de leur haine et de leur orgueil, ils continuaient à attribuer ses œuvres au diable, alors qu'ils connaissaient réellement la vérité. Parlons quelques minutes de ce péché impardonnable. Ce n'est pas une parole isolée prononcée sous le coup de la colère ou de la frustration. Un jour, un missionnaire revenu du champ missionnaire est venu me parler et m'a dit « Pasteur, ai-je commis le péché impardonnable ?» Je lui ai dit « De quoi parlez-vous » Il m'a répondu « Eh bien, vous savez, j'ai été sur le terrain pendant plusieurs années. En discutant avec lui, j'ai compris qu'il n'avait peut-être pas cultivé les relations qu'il aurait dû cultiver pour obtenir le soutien dont il avait besoin. Et j'ai aussi compris qu'il y avait certaines choses qu'il n'avait pas vraiment saisies concernant la marche par la foi et non par la vue. Il m'a dit, j'ai insulté Dieu à deux reprises. Il a dit, j'étais sur le champ missionnaire, nous n'avions pas de soutien, les choses allaient mal, et j'ai commencé à jurer contre Dieu. J'ai dit, mais bip, qu'est-ce que tu fiches? Quel genre de bip de Dieu es-tu donc? Je donne ma vie pour toi et tu me fais ça? Bip de bip, je te déteste. Il a dit, j'ai fait cela deux fois. Il m'a demandé, ai-je commis le péché impardonnable? Il a ajouté, j'ai maudit Dieu et je lui ai dit que je le détestais. Je lui ai dit, écoutez, prenez un enfant de 3 ans qui fait une crise et dit à son père, je te déteste. Le père ne répond pas, d'accord, tu ne fais plus partie de la famille. Je lui ai dit, non, vous n'avez pas commis le péché impardonnable, et le simple fait que vous soyez préoccupé par votre âme me montre que vous ne l'avez pas commis. Ce n'est pas quelque chose que quelqu'un fait dans un accès de frustration ou de colère, c'est plutôt un rejet délibéré et répété de l'œuvre de conviction du Saint-Esprit. Et cela n'arrive qu'après que le cœur est devenu si insensible qu'il ne s'en soucie plus et n'est plus touché par la vérité. Vous savez, Mithridate était appelé le roi aux 1000 poisons. Il était roi du Pont, une vaste région de l'actuelle Turquie. Son père avait été empoisonné. Lors d'un grand banquet qu'il donnait, il a été empoisonné, à son propre banquet. Certains historiens pensent que c'est sa femme qui l'a fait. Mithridate est alors devenu terrifié à l'idée d'être empoisonné. Il a donc étudié toute sa vie tous les poisons du monde et a commencé à ingérer des doses non mortelles de nombreux poisons différents afin de développer une immunité. Il en prenait régulièrement au point que les gens ont fini par dire qu'il ne mourrait jamais empoisonné. Il était absolument immunisé contre tous les poisons. Eh bien, c'est un peu comme les pharisiens. Ils deviennent immunisés contre la vérité. Ils deviennent immunisés contre la puissance de conviction du Saint-Esprit parce qu'ils ont rejeté, rejeté et encore rejeté. Or, la mission principale du Saint-Esprit est de glorifier le Fils. Jésus a dit dans l'évangile de Jean que lorsque le Saint-Esprit viendrait, il viendrait convaincre le monde en ce qui concerne le péché, démontrer la vérité et convaincre les hommes de leur besoin de mettre leur confiance en Jésus. Et l'Esprit avait démontré la puissance du Seigneur devant ses responsables religieux par toutes les guérisons qui avaient eu lieu. Ils l'avaient vu se produire sous leurs yeux. Le Saint-Esprit les avait convaincus par les paroles que le Seigneur leur avait adressées. La vérité était connue dans leur propre conscience, et pourtant, ils persistaient à dire que Jésus était de mèche avec le diable, et ils ne le faisaient pas par ignorance. Voici maintenant quelques manifestations d'un cœur endurci. Dans Actes chapitre 7, Étienne se trouve devant les responsables juifs et devant le peuple juif. Ce sont les mêmes qui venaient de faire crucifier Jésus, de le condamner, et ils sont sur le point de lapider Étienne. Il dit ceci en Actes 7, 51. « Hommes réfractaires, incirconcis de cœur et d'oreilles, vous vous opposez toujours au Saint-Esprit. » Ils résistaient au Saint-Esprit. Les pharisiens avaient dissimulé leur avidité sous les habits du zèle pour Dieu, et Jésus nuisait à leurs affaires. C'est pour cela qu'ils l'ont tué. Ils connaissaient la vérité, mais ils refusaient de la reconnaître. Puis nous lisons dans Hébreux 10, verset 29, « Quelle peine bien plus sévère méritera-t-il donc, à votre avis, celui qui aura foulé aux pieds le Fils de Dieu, qui aura jugé sans valeur le sang de l'Alliance, grâce auquel il a été déclaré saint et aura insulté l'Esprit de la grâce ?» On peut résister au Saint-Esprit, on peut insulter le Saint-Esprit. Supposons qu'un homme soit tombé amoureux d'une jeune femme. Mais elle a de graves problèmes aux reins et a besoin d'une greffe, sinon elle ne vivra pas. Il s'avère qu'il est compatible. Il lui dit « Écoute, je vais te donner l'un de mes reins ». Ils vont donc jusqu'au bout de la démarche. Elle n'a pas d'assurance, alors il vend sa maison pour payer son opération. L'opération réussit. Après leur rétablissement à tous les deux, il lui demande « Veux-tu m'épouser ?» Elle répond quoi ? « Tu plaisantes, pauvre minable. Je ne me contenterai jamais de quelqu'un comme toi. » Elle ne l'a pas seulement rejeté, elle l'a insulté. Dieu dit « J'ai donné mon Fils pour vous. J'ai vidé les trésors du ciel pour vous et je l'ai laissé mourir. Il est ressuscité, mais il portera toujours les cicatrices de votre rédemption sur ses mains et son côté, sur son front et sur son dos. » Et vous dites « Cela ne m'intéresse pas ?»« Oui, je vais trouver un meilleur sauveur. Je vais essayer de m'en sortir par moi-même. » Quelle insulte à l'Esprit de la grâce! Puis, ici, dans Marc 3, Jésus parle du blasphème contre le Saint-Esprit, qui se produit lorsqu'une personne a dépassé le point de non-retour. Voici ce qu'il faut retenir. Si vous êtes le moindrement préoccupé par votre âme, vous n'avez pas commis ce péché. Si vous avez la moindre préoccupation, un cœur endurci à ce point ne ressent plus aucune conviction. La vérité ne vous touche plus. Et si vous voulez garder un cœur tendre, laissez-moi vous donner trois choses. Premièrement, restez proche de Jésus. Deuxièmement, soyez prompt à vous repentir lorsque vous faites le mal. Troisièmement, soyez prompt à pardonner lorsque vous avez été lésé. Si vous faites ces trois choses, tout ira bien. Restez proche de Jésus. Soyez prompt à vous repentir lorsque vous faites le mal. Soyez prompt à pardonner lorsque vous avez été lésé. Cela gardera votre cœur tendre. Vous savez, quelqu'un m'a demandé un jour, « Bayless, comment seras-tu quand tu seras vieux ?»« Eh bien, je ne suis pas encore vieux, j'y arriverai un jour, mais je n'y suis pas encore. » Et j'ai répondu, « Tu sais quoi, je vais réfléchir sur ce point avant de te répondre. » J'y ai réfléchi pendant quelques jours, puis j'ai eu une réponse. Je suis revenu et j'ai dit, « Écoute, il y a trois choses. Premièrement, je serai rempli de foi. Deuxièmement, j'aurai le cœur tendre. Et troisièmement, je serai espiègle. » Ce dernier point me vient naturellement, les deux autres demandent plus de travail, mais... Plus nous marchons avec Jésus, plus notre cœur devrait devenir tendre. J'ai le privilège de connaître quelques personnes âgées. Maintenant, j'ai plus de 70 ans. Je suis encore jeune, mais je connais des personnes âgées qui ont le cœur aussi tendre que vous pourriez l'espérer. La vie nous réserve à tous des moments difficiles. Nous sommes tous trahis, nous sommes tous déçus. La vie est dure, et si nous n'y prenons pas garde, notre cœur peut s'endurcir selon la manière dont nous réagissons à certaines choses difficiles, à certaines injustices qui nous arrivent. Il faut travailler à garder un cœur tendre. Et si vous m'écoutez en ce moment, il y a de l'espoir pour vous. Si votre cœur s'est endurci, si vous avez gardé des griefs, lâchez ces choses. Avoir un cœur dur empêchera Dieu d'agir dans votre vie. Cela empêchera la joie d'entrer dans votre vie. Repentez-vous et demandez à Dieu de vous aider, et il vous aidera à avoir un cœur tendre.

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Éphésiens chapitre 2. Dieu donne la vie avec le Christ. Autrefois, vous étiez morts à cause de vos fautes, à cause de vos péchés. Vous viviez dans le péché en suivant les forces de ce monde. Vous obéissiez au chef des puissances mauvaises qui règnent entre ciel et terre. Ce chef, c'est l'esprit du mal qui agit maintenant chez ceux qui désobéissent à Dieu. Autrefois, nous aussi, nous faisions tous partie de ces gens-là quand nous vivions selon nos désirs mauvais. Nous obéissions à ses désirs et à nos pensées mauvaises. À cause de notre nature, nous méritions la colère de Dieu comme les autres. Mais Dieu est riche en pitié et il nous aime d'un grand amour. C'est pourquoi, à nous qui étions morts à cause de nos fautes, il nous a donné la vie avec le Christ. Oui, vous êtes sauvés grâce à la bonté de Dieu. Avec le Christ Jésus, il nous a réveillés de la mort. Et avec lui encore, il nous a fait asseoir dans les cieux. Ainsi, en montrant sa bonté pour nous dans le Christ Jésus, Dieu a voulu prouver pour toujours la richesse extraordinaire de ses bienfaits. En effet, vous êtes sauvés grâce à la bonté de Dieu et parce que vous croyez. Cela ne vient pas de vous, c'est Dieu qui vous donne le salut. Ce salut ne vient pas de vos actions à vous, donc personne ne peut se vanter. Oui, c'est Dieu qui nous a fait. Il nous a créés dans le Christ Jésus pour que nous menions une vie riche en actions bonnes. Et ces actions, Dieu les a préparés pour que nous les fassions. Grâce à la mort du Christ, juifs et non-juifs forment un seul peuple. Les juifs portent la marque de la circoncision sur leur corps et ils aiment s'appeler les circoncis. Vous qui n'êtes pas juifs de naissance, vous ne portez pas cette marque sur votre corps et ils vous appellent les non-circoncis. Eh bien, rappelez-vous ce que vous étiez autrefois. Vous étiez sans Messie, vous n'aviez aucun droit dans le peuple d'Israël. La promesse faite par Dieu dans ses alliances avec son peuple n'était pas pour vous. Vous étiez sans espérance et sans Dieu dans le monde. Mais maintenant, dans le Christ Jésus, vous qui étiez loin, vous êtes devenus proches par le sang du Christ. Oui, c'est lui qui est notre paix. Avec les Juifs et les non-Juifs, il a fait un seul peuple. En donnant sa vie sur la croix, le Christ a détruit le mur de haine qui les séparait. Il a enlevé toute valeur à la loi de Moïse, à ses commandements, et à ses règles. Alors, avec les Juifs et les non-Juifs, le Christ a créé un seul peuple nouveau en union avec lui. Et ainsi, il a fait la paix entre eux. En mourant sur la croix, il a réuni les Juifs et les non-Juifs en un seul corps et il les a réconciliés avec Dieu. Par la croix, il a détruit la haine. Il est venu annoncer la bonne nouvelle de la paix pour vous qui étiez loin et aussi pour ceux qui étaient de proches. En effet, en passant par le Christ, juif et non-juif, nous pouvons nous approcher du Père, grâce à l'unique Esprit Saint. C'est pourquoi vous n'êtes plus des étrangers, ni des gens de passage. Mais vous faites partie du peuple de Dieu, vous en avez tous les droits, et vous êtes de la famille de Dieu. Vous êtes devenus la maison qui a pour fondation les apôtres et les prophètes. La pierre principale, c'est le Christ Jésus lui-même. C'est en union avec le Christ que toutes les pierres de la maison tiennent ensemble. Et cette maison s'agrandit pour former un temple saint dans le Seigneur. C'est en union avec le Christ que vous aussi vous faites partie de la maison qui est construite. Et vous formez avec tous les autres un lieu où Dieu habite par son Esprit.

La météo pour ce jeudi 1er octobre, temps instable, parfois orageux, avec des averses qui circulent de manière dispersée, avec des températures en légère baisse. Les températures, justement, les voici pour ce jeudi matin. 13 degrés pour Brest, 15 à Cherbourg, Orléans et Paris, 16 degrés pour Lille, 18 à Strasbourg, Toulouse.

12, Lyon, Bordeaux et Biarritz, 19 à Nice, 21 degrés pour Bastia. Et pour ce jeudi après-midi, 18 degrés sur la Bretagne, 19 sur la Normandie, 20 degrés sur les Hauts-de-France, 21 sur l'Île-de-France et le Centre-Val de Loire, 21 également pour le Grand Est, 22 degrés sur la Nouvelle-Aquitaine et l'Occitanie, jusqu'à 24 degrés sur la Côte d'Azur et 25 degrés pour la Corse.

Bonjour, le projet de budget pour 2027 a été présenté ce matin en Conseil des ministres avant d'entamer 13 jours plus tard son examen au Parlement. Le Premier ministre a annoncé vouloir réaliser 54 milliards d'euros d'économies afin de parvenir à 5% de déficit. Le mouvement des lycéens continue en France où plusieurs établissements sont bloqués un peu partout selon un décompte transmis par le syndicat L'Union étudiante. Les difficultés sont aussi bloquées. Le musée du Louvre lance un appel aux dons pour la restauration d'un bâtiment, la cour du Sphinx. L'objectif de cet appel est de récolter 800 000 euros pour la restauration de la cour, alors que plusieurs incidents depuis les caisses du Louvre ont mis en lumière la vétusté des installations techniques et l'urgence à rénover le bâtiment. Ce jeudi 1er octobre marque le coup d'envoi de la campagne annuelle d'Octobre Rose qui sensibilise le grand public au cancer du sein, première cause de décès chez les femmes. Plus de 60 000 nouveaux cas par an sont diagnostiqués en France. Cette année encore, des événements sont organisés dans tout l'Hexagone. Les courses et marches occupent une place centrale, cette activité étant reconnue pour être un outil efficace avant et après le cancer. Le harcèlement au travail ne recule pas selon un baromètre du cabinet Quali Social rendu public aujourd'hui. Dans cette enquête réalisée par Ipsos BVA, 33% des salariés déclarent avoir été victimes de harcèlement au cours de leur vie professionnelle, une proportion similaire à celle obtenue 4 ans plus tôt dans un premier baromètre. 4 sur 10 disent en avoir été témoins. C'est la fin de ce flash, une très bonne journée à notre écoute. Bonjour au football, les Girondins de Bordeaux ont été vendus pour 1 euro symbolique avec reprise des dettes au fonds d'investissement anglais Parkbench par Gérard Lopez. Les repreneurs seront auditionnés dans les prochains jours par la commission régionale de contrôle de gestion de la Ligue de football Nouvelle-Aquitaine qui doit valider le changement d'actionnaire et le budget de la saison 2026-2027 pour permettre aux Girondins de débuter leur saison en Régional 1, la 6e division. Cette vente permet au club d'éviter une liquidation judiciaire et acte la fin de la présidence de Gérard Lopez, jugé responsable de cette descente aux enfers. Les investisseurs devront débourser 18 millions d'euros pour purger toutes les dettes du club. Foot toujours, Bordeaux n'est pas le seul club historique à changer de propriétaire. Un accord de principe pour la vente du FC Nantes a été signé entre le propriétaire des Canaries, Valdemar Quita, et l'intermédiaire franco-portugais Paulo Tavares, qui représente des investisseurs français, portugais et luxembourgeois. Le compromis de vente doit ensuite être confirmé, notamment après un passage devant la DNCG, le gendarme financier du football français. Ligue des champions féminines, les Lyonnaises ont été accrochées par Chelsea mercredi soir lors d'une rencontre très équilibrée au classement. Le tenant du titre barcelonais est pour l'instant seul en tête. Basket mercredi soir dans le cadre de la deuxième journée de l'Euroleague, l'ASVEL a lourdement chuté à Athènes face au Panathinaikos, 102-79. Au classement, le club grec occupe déjà la tête, alors que l'ASVEL est 12e. Ce vendredi, les Villeurbanais accueilleront Valence, tandis que les Grecs recevront le Maccabi Tel Aviv. Le pilote français Esteban Ocon annonce son départ de l'écurie Haas à la fin de la saison. « J'ai toujours autant faim de réussite. Ce n'est absolument pas la fin de ma carrière en Formule 1 », a-t-il notamment déclaré. A noter toutefois que ses possibilités de rebond ailleurs sont limitées. La skieuse haut savoyarde Juliette Villemain est décédée dans une avalanche survenue en Patagonie, en Argentine, mardi. L'athlète anciennement engagée sur le circuit du Freeride World Tour était âgée de 29 ans. C'est la fin de ce flash, une très bonne journée à notre écoute.

Livre de Malachie, chapitre 3, versets 1 à 12. Voici la réponse du Seigneur de l'univers. Je vais envoyer mon messager. Il préparera le chemin pour moi. Tout à coup, le Seigneur que vous désirerez arrivera dans son temple. Voici le messager de l'Alliance que vous attendez. Il arrive. Qui pourra résister quand il viendra? Qui pourra rester debout quand il se montrera? Car il est comme le feu du fondeur, comme la lessive du blanchisseur. Il s'installera pour fondre l'argent au feu et pour le rendre pur. Il purifiera les prêtres de la famille de Lévi. Il les rendra purs comme on rend pur l'or et l'argent. Alors, ils pourront présenter les offrandes au Seigneur en respectant les règles. Ainsi, les offrandes des gens de Jérusalem et des autres habitants de Juda plairont au Seigneur, comme autrefois dans le passé. Oui, le Seigneur de l'univers le dit. Je viendrai au milieu de vous pour vous juger. Je me dépêcherai d'accuser les sorciers, ceux qui commettent l'adultère, ceux qui font des serments faux, ceux qui paient mal leurs ouvriers, ceux qui écrasent les veuves et les orphelins par l'injustice, ceux qui traitent mal les étrangers, tous ceux qui ne me respectent pas. Moi, le Seigneur, je ne change pas. Et vous, vous êtes toujours les enfants de Jacob, tout comme vos ancêtres. Vous vous êtes éloignés de mes enseignements. Vous ne les avez pas suivis. Revenez vers moi, et je reviendrai vers vous. Je le dis, moi, le Seigneur de l'univers. Mais vous demandez, comment pouvons-nous revenir vers toi? Je vous réponds, est-ce qu'un être humain peut tromper Dieu? Pourtant, vous me trompez. Vous demandez encore, en quoi t'avons-nous trompé? Je vous réponds, quand vous devez donner le dixième de vos biens et quand vous me faites des offrandes. Malheur à vous, vous êtes maudits parce que vous me trompez, vous, le peuple tout entier. Apportez donc réellement le dixième de vos biens dans la salle du trésor, pour qu'il y ait toujours de la nourriture dans le temple. Je l'affirme, moi, le Seigneur de l'univers. Vous pouvez vérifier que je dis la vérité. Vous verrez alors que j'ouvrirai pour vous les réservoirs d'eau du ciel et que je vous couvrirai de bienfaits abondants. Pour vous, je détournerai les criquets. Ils ne détruiront pas vos récoltes. Ils n'empêcheront pas vos vignes de donner du raisin. Je le promets, moi, le Seigneur de l'univers. Tous les autres peuples diront que vous êtes heureux, car la vie sera très agréable dans votre pays. Je le dis, moi, le Seigneur de l'univers.

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Bonjour à tous, je suis Dina Vieux-Ménil et vous êtes sur la radio RFE dans la rubrique Dina Care. À travers ces podcasts, je souhaite m'adresser à vous, parents, et à vos enfants pour vous encourager, vous conseiller et vous accompagner dans le domaine de la famille. Le titre du podcast est « Les caractères des disciples, Dieu peut aussi utiliser ». Ce podcast se fera en deux parties, car je vais parler des 12 disciples, les compagnons de Jésus, pendant sa mission sur terre. J'aimerais vous parler des caractères des disciples que nous pouvons retrouver en chacun de nous et en chacun des enfants aussi. Quand on pense aux disciples, on imagine parfois des hommes extraordinaires qui n'ont jamais eu peur, qui ne se trompent jamais et qui avaient toujours une foi parfaite. Pourtant, quand on lit la Bible, on découvre tout autre chose. Les disciples de Jésus étaient très différents les uns les autres. Quand je lis leur caractère dans la Bible, parfois je ris ou je me dis « je connais quelqu'un comme lui » ou alors « je suis exactement comme ce disciple en ce moment ». Dieu ne les a pas choisis parce qu'ils étaient parfaits, mais parce qu'il voulait les transformer et les utiliser. Dieu peut se servir de leur personnalité tout en les aidant à grandir dans leur caractère. Ce qui est merveilleux est que Dieu fait la même chose dans notre vie et la vie des enfants. Il est écrit dans Jean 15, 16 « Ce n'est pas vous qui m'avez choisi, mais moi je vous ai choisi. » Même dans notre imperfection, Dieu nous choisit aussi. Les enfants aiment souvent comparer leur caractère à celui des héros de leur histoire préférée. Mais savez-vous que les disciples de Jésus avaient eux aussi des personnalités très différentes? Il y avait des disciples courageux, des discrets, il y avait des disciples passionnés, des sincères, des curieux, bien sûr, des personnes très pratiques aussi. Et Jésus les a tous appelés et utilisé. Il avait sûrement besoin de tous ces traits de caractère pour nous parler aussi dans notre vie. Pourquoi ? Parce que Jésus ne cherche pas des personnes parfaites, il cherche des cœurs prêts à apprendre. Aujourd'hui, découvrons les 6 premiers disciples et voyons si vos enfants se reconnaissent dans l'un d'eux. Je vous partagerai le caractère des 6 autres disciples, comme je l'ai dit tout à l'heure, dans un prochain podcast en partie 2. Premier disciple, c'est Philippe qui était celui qui voulait des réponses concrètes. Philippe était un disciple très pratique. Quand Jésus a demandé « Comment nourrir la foule ?», Philippe a calculé immédiatement ce qu'il faudrait comme argent. Il regardait d'abord au problème plutôt qu'au miracle que Jésus pouvait accomplir. Si votre enfant ressemble à Philippe, il aime comprendre avant d'agir, il pose beaucoup de questions, il réfléchit énormément. Parfois, on voit d'abord les difficultés, les enfants voient d'abord les difficultés avant les solutions. Donc si votre enfant lui ressemble, en recherchant des solutions, il peut les trouver avec Dieu plutôt que de s'arrêter devant les problèmes. Lorsqu'il dit « Votre enfant, c'est impossible », vous pouvez lui répondre « Demandons d'abord au Seigneur ce qu'il en pense ». Deuxième disciple, Barthélemy, appelé Nathanaël. Barthélemy était sincère et n'aimait pas les faux semblants. Il a d'abord eu des doutes quand on lui a parlé de Jésus, mais quand il a rencontré le Seigneur, il a reconnu que Jésus était vraiment le Fils de Dieu. Jésus a dit de lui qu'il était un homme vrai, sans ruse. Si ton enfant ressemble à Barthélemy, sûrement qu'il doit être franc et dire ce qu'il pense. Il déteste les mensonges et l'hypocrisie et parfois il peut paraître un peu très direct. Encouragez votre enfant à rester honnête, mais apprenez-lui que les paroles peuvent construire ou blesser. Sachez que même Dieu aime cette sincérité. Il veut lui apprendre à dire la vérité. Jacques, fils d'Alphée, était discret et on ne le remarquait pas beaucoup. On parle très peu de Jacques, fils d'Alphée dans la Bible. Pourtant, il faisait partie des 12 disciples choisis par Jésus. Cela nous montre que Dieu ne regarde pas seulement ceux qui parlent beaucoup ou qui sont toujours devant tout le monde. Dieu veut aussi les personnes discrètes. Si ton enfant ressemble à Jacques, il doit être calme. Il n'aime pas être le centre de l'intérêt. Il préfère écouter plutôt que parler. Il aide souvent sans qu'on le remarque. Donc Dieu aime et utilise sa fidélité. Donc parents, je vous encourage à ne pas comparer vos enfants aux autres. Valorisez les petits gestes de fidélité, des gestes de gentillesse et de service. Rappelez-lui à l'enfant souvent que Dieu voit ce que personne ne remarque. Quatrième disciple, Simon le Zélote. Il était appelé le Zélote parce qu'il était passionné. Il voulait que les choses changent. Il était appelé
le zélote. Cela montre qu'il avait sûrement un tempérament fort, un grand zèle, hein, d'où le mot zélote, et beaucoup d'énergie. Jésus n'a pas voulu changer sa personnalité, il l'a transformée pour en faire quelque chose de bon. Si votre enfant ressemble à Simon, Dieu veut transformer son énergie en courage, en amour, et il doit sûrement déborder d'énergie, ce petit enfant ou ce petit jeune. Il défend aussi facilement les autres, il aime agir, mais parfois il se met vite en colère. Dieu veut le remplir de patience et bien sûr d'amour. Apprenez à votre enfant que sa force est un cadeau de Dieu. Aidez-le à canaliser son énergie dans le sport, par exemple, ou dans des projets qui l'aideront. Cinquième disciple, Jude, appelé Thaddée. Lui, il posait des questions profondes. Jude posait une question importante à Jésus.

aime les enfants qui cherchent la vérité. Ces enfants qui sont curieux de la vie et cela permet aussi de grandir vite. Parents, je vous encourage à ne pas souvent dire « arrête avec tes questions ». Profitez de sa curiosité pour ouvrir la Bible, par exemple, le dictionnaire ou autre chose, ensemble. Même si vous ne connaissez pas la réponse, cherchez-la ensemble. Votre enfant, apprendra qu'il est libre de savoir. Dernier disciple des six, Judas, appelé Judas Iscariote, qui devait faire attention à ce qu'il laissait grandir dans son cœur. C'est pas le plus favori des disciples, je dirais. Mais il a quand même suivi Jésus. Malheureusement, son cœur s'est un peu éloigné. Il a laissé, on va dire, l'argent, les mauvaises décisions et le mensonge prendre trop de place dans sa vie. Son histoire nous rappelle qu'on peut être proche de Jésus extérieurement, mais avoir besoin que Jésus change notre cœur de l'intérieur. Si votre enfant ressemble parfois à Judas, en étant tenté par ce qui brille, par exemple, sachez que Dieu veut le protéger. Il veut lui apprendre à aimer Jésus plus que les choses de ce monde et à garder son cœur pur. Dans le prochain podcast, nous allons découvrir, comme je le disais tout à l'heure, les six autres disciples avec leur caractère qui pourraient ressembler à ceux de vos enfants. Donc, continuez à être connectés sur la radio. Les six autres disciples et leur personnalité viendront prochainement. C'était Dina Vieux-Minil sur la radio RFE dans la rubrique Dina Care. Des podcasts pour vous conseiller, vous encourager et vous bénir dans le domaine de la famille et des enfants. Je vous dis au revoir et à la prochaine.

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La prophétie biblique, sous sa forme la plus traditionnelle, est exprimée par des mots prononcés par des hommes inspirés par l'Éternel, le Dieu Tout-Puissant. Mais cette forme de prophétie n'est pas unique. Parfois, le Seigneur demande au prophète d'être lui-même prophétie par des gestes ou des actes qu'il réalise devant ceux qui doivent l'entendre. C'est le cas, par exemple, du prophète Jérémie, qui doit acheter et porter une ceinture de lin qui moisira totalement pour symboliser ce que le peuple est devenu aux yeux de Dieu à cause de ses péchés. Mais parfois, Dieu demande au prophète de faire des choses plus surprenantes. Ainsi, Osée, celui dont un des livres de la Bible porte son nom, habite dans le royaume du Nord, portant les derniers jours du roi Roboam II, à l'époque où Israël est divisé en deux royaumes. Malgré la faillite spirituelle et la corruption morale de la nation, le pays jouit de paix politique et de prospérité matérielle. Cependant, l'anarchie s'installe dans le royaume qui connaît un rapide déclin. Par exemple, pendant les 30 années de l'invasion assyrienne, 6 rois sont assassinés. C'est dans cette période qu'Osée commence son ministère de prophète en annonçant la rupture de l'alliance de l'Éternel et un jugement imminent à cause de l'égarement moral d'Israël. Pour illustrer combien l'attitude d'Israël fait horreur aux yeux de Dieu, il demande à son prophète de prendre pour femme une prostituée et d'en avoir des enfants. Au-delà de la difficulté à concevoir ce que Dieu demande à Osée et qu'il accomplit par la foi et par obéissance, il faut voir la compassion de Dieu pour ce peuple qui l'a rejeté. Osée annonce par cet acte l'amour et la loyauté de Dieu envers le peuple de l'Alliance malgré ses prostitutions. Dieu aime Israël malgré tout ce qu'il représente. Il l'appelle à se repentir et ne plus agir comme une femme prostituée à qui il accorde une dernière chance sans quoi il devra le juger. C'est le message de l'acte de foi d'Osée. Notre Dieu ne demandera jamais à ses enfants de la Nouvelle Alliance de faire ce qu'il a ordonné à Osée. Pourquoi ? Parce que nous sommes sous une alliance de grâce, de choix et de responsabilité, de liberté et d'amour, et non plus une loi contraignante sans porte de sortie apparente. Jésus demande en revanche à ses disciples une obéissance totale à sa parole. On évoque souvent les promesses de Dieu, les bénédictions, les dons, les guérisons, mais on oublie facilement que tout cela est suspendu à une condition 100 fois répétée, l'obéissance à sa parole, ce qui implique consécration, vie donnée, sanctification, amour les uns pour les autres, pardon, mort à soi-même, humilité. Osée a un tel amour de Dieu qu'il ne fait aucun cas de sa vie. Il ne regarde pas à ses envies, ses souhaits, ses besoins. Il est tellement respectueux de la vocation prophétique que Dieu lui adresse qu'il donne tout ce qu'il a. Il n'accomplit pas avec négligence l'œuvre de Dieu. Il est un modèle pour chacun de nous. Cette chronique vous a été proposée par Bruno Oldani et Jacques Cudeville.

Proverbe 9. L'invitation de la sagesse. La sagesse a construit sa maison. Elle l'a solidement établie sur 7 colonnes. Elle a fait abattre des bêtes, préparé du vin et dressé une table abondante. Elle a envoyé ses servantes porter son invitation. Depuis le sommet de la ville, elle proclame « Vous, les ignorants, venez par ici. » À ceux qui manquent de discernement, elle dit « Venez vous nourrir à ma table, buvez le vin que j'ai préparé. Quittez la compagnie des insensés et vous vivrez. Engagez-vous sur le chemin de l'intelligence, le sage et l'orgueilleux. Corriger un arrogant ne mène qu'au mépris, reprendre un méchant attire l'insulte. Ne réprimande pas l'orgueilleux, il te haïra. Mais reprends le sage et il t'aimera. Instruis un sage et il deviendra encore plus sage. Enseigne une personne intègre et elle augmentera son savoir. Reconnaître l'autorité du Seigneur est le commencement de la sagesse. Connaître le saint, c'est acquérir l'intelligence. Moi, la sagesse, j'allongerai tes jours, je prolongerai la durée de ta vie. Si tu deviens sage, c'est toi qui en bénéficieras. Mais si tu te laisses emporter par l'orgueil, tu en subiras les conséquences. L'invitation de la sottise. La sottise est comme une femme bruyante, pleine d'ignorance et de légèreté. Assise à la porte de sa maison, sur les hauteurs de la ville, elle interpelle les passants qui avancent sans méfiance. « Vous, les ignorants, venez par ici !» À ceux qui manquent de discernement, elle murmure « La boisson volée est exquise et la nourriture prise en cachette a une saveur unique. » Mais ils ignorent que ses invités marchent vers la mort et que ceux qui entrent chez elle s'enfoncent dans les ténèbres.

0: 1 Jean 5. La foi en Jésus-Christ et ses conséquences. Quiconque croit que Jésus est le Christ est né de Dieu. Et quiconque aime le Père aime aussi ceux qui sont nés de lui. Nous savons que nous aimons les enfants de Dieu lorsque nous aimons Dieu. Nous pratiquons ses commandements, car l'amour de Dieu consiste à garder ses commandements. Et ses commandements ne sont pas pesants. Tout ce qui est né de Dieu triomphe du monde. Et la victoire qui triomphe du monde, c'est notre foi. Qui est celui qui a triomphé du monde? Celui qui croit que Jésus est le Fils de Dieu. Le témoignage de l'Esprit, de l'eau et du sang. Jésus-Christ est venu par l'eau et par le sang, non par l'eau seulement, mais par l'eau et par le sang. Et l'Esprit rend témoignage, car l'Esprit est la vérité. Il y a trois témoins, l'Esprit, l'eau, le sang. Et ces trois sont d'accord. Si nous recevons le témoignage des hommes, le témoignage de Dieu est plus grand. Celui qui croit au Fils de Dieu a ce témoignage en lui-même. Celui qui ne croit pas fait de Dieu un menteur, parce qu'il ne croit pas au témoignage que Dieu a rendu à son Fils. Et voici ce témoignage. Dieu nous a donné la vie éternelle, et cette vie est en son Fils. Celui qui a le Fils a la vie. Celui qui n'a pas le Fils de Dieu n'a pas la vie. Je vous ai écrit ces choses afin que vous sachiez que vous avez la vie éternelle, vous qui croyez au nom du Fils de Dieu. L'efficacité de la prière. Nous avons cette assurance auprès de Dieu. Si nous demandons quelque chose selon sa volonté, il nous écoute. Et si nous savons qu'il nous écoute, nous avons la certitude que nous possédons ce que nous lui avons demandé. Si quelqu'un voit son frère commettre un péché qui ne mène pas à la mort, qu'il prie, et Dieu lui donnera la vie. Mais il y a un péché qui mène à la mort. Ce n'est pas pour ce péché-là que je dis de prier. Toute iniquité est un péché, mais il y a des péchés qui ne mènent pas à la mort. L'assurance de notre identité en Christ. Nous savons que quiconque est né de Dieu ne pratique pas le péché. Celui qui est né de Dieu se garde lui-même, et le malin ne le touche pas. Nous savons que nous sommes de Dieu, alors que le monde entier est sous la puissance du malin. Nous savons aussi que le Fils de Dieu est venu, et qu'il nous a donné l'intelligence pour connaître le véritable. Nous sommes dans le véritable, en son Fils Jésus-Christ. C'est lui qui est le Dieu véritable et la vie éternelle. Petits enfants, gardez-vous des idoles.
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2: Vous savez, c'est très clair dans l'Ancien Testament. Dieu dit à son peuple, « Vous ne ferez pas d'idoles. » Souvent, nous façonnons des idoles dans notre propre vie. Et puisqu'on en parle, je repense à une idole que j'ai eue pendant de nombreuses années, avant même que je devienne chrétienne. C'était entre mes 15 et 22 ans, j'avais fait de mon poids une idole. J'ai pensé, « Si je suis mince, je mérite l'amour. Si je suis mince, je suis en contrôle. Si je suis mince, je vais réussir. » Et vous savez, il y a beaucoup de raisons pourquoi cette idole a été érigée. Un jour, en rentrant de l'école, mon papa a dit, « viens ici tout de suite. » Et immédiatement, mon papa était une personne qui faisait peur. J'ai immédiatement commencé à reculer et il a dit, « Hé, retourne-toi, fais demi-tour. » Il a dit, « Oh purée, combien tu pèses maintenant ?» Et je me suis figée. J'ai dit, « Eh bien, à la colo, je pesais... » Et je lui ai dit alors mon poids. Et il a dit, « Bien, tu n'es plus à la colo. Tu retournes là-bas, tu te pèses, et quand tu reviens, redis-moi ton poids. » Et j'avais de la honte. Je suis revenue et je lui ai dit combien je pèse. Il a dit, « Les gars ne vont jamais te regarder. Tu ne sortiras jamais avec un garçon. Tu dois te faire une raison. » Et pour la première fois, à 15 ans, une idole est venue dans ma vie. J'ai commencé à m'incliner devant ça. J'ai commencé à essayer de m'en conformer à toutes les images qui m'étaient présentées. Que si je pouvais ressembler à ce poids, ou si je pourrais être prête pour porter un bikini d'ici juin, ce serait top. Et puis je suis devenue chrétienne à 21 ans. Et Dieu m'a dit, « Ton poids est une idole pour toi. » Et vous pensez peut-être le veau d'or, comme « Qu'est-ce qu'une idole ?» Eh bien, une idole est quelque chose auquel je donne ma force, ou je tire ma force. C'est quelque chose qui me sert de source. La religion peut être une idole. Nos emplois peuvent être une idole. Nos maris peuvent être une idole. Nos enfants peuvent être une idole. C'est une confiance mal placée. Et Dieu, je me sens vraiment comme si jusqu'en 2021, nous avons été toutes nos vies confrontés à des idoles. Il dit, écoutez, je vais te parler de pourquoi tu construis et pour qui tu construis. Est-ce que tu construis pour mon royaume ou tu utilises mon royaume pour te construire toi-même? Es-tu une idole pour les autres ou attires-tu vraiment les gens vers moi? Que fais-tu avec l'influence que tu as? Et donc, je pense que c'est une période où nous devons tous chercher dans nos propres cœurs et ne pas dire, eh bien, cette personne là-bas a de l'idolâtrie. Chercher dans nos propres cœurs et dire, Dieu, où ai-je mis en place une idole dans ma vie? Et j'aime, Laurie, que vous reconnaissez tout de suite, hé, c'est Dieu qui a fait tout ça? Ou il n'a pas fait. Et ce que je pense que nous devons tous faire, c'est de proclamer ce qu'il a fait dans une situation au lieu de penser « D'accord, je suis né de nouveau par le sang de l'agneau et voilà ce qui s'est passé. Mais maintenant, je dois réussir par mes propres forces. Ce n'est pas comme ça que ça marche. Nous sommes la beauté de ce qu'il a fait. Nous nous dirigeons vers la plénitude de sa réalisation. Nous renouvelons notre intelligence. Mais c'est de l'idolâtrie de penser que je suis celui qui me garde libre. Je ne peux pas. Seul Jésus peut. Et quand je me rendrai à lui et que je lui dirai, c'est toi qui m'as fait, c'est toi qui m'as façonné, c'est toi qui m'as modelé, je vais trouver uniquement ma force en toi. Et alors quelque chose change dans cet état d'esprit. Vous savez, j'aime totalement que Jésus est celui qui nous montre réellement nos idoles. Vous regardez l'histoire du jeune homme riche et il dit qu'il est venu en courant et s'est agenouillé. Et il a dit, vous savez, bon maître. Alors il a dit, ok, je crois que vous pouvez m'y enseigner. Que dois-je faire pour hériter la vie éternelle? Et il dit que Jésus le regardait et l'aimait. Il ne le regarde pas et ne le juge pas. Il ne l'a pas regardé, n'a pas dit, mon pote, tu fais vraiment des bêtises dans ce domaine. Il dit qu'il le regardait et il l'aimait. Et puis, il met son doigt sur l'idole dans sa vie. Il a dit, vous devez vendre tout ce que vous avez, donnez-le aux pauvres et suivez-moi. Et il dit, il s'est en allé triste parce qu'il avait une grande richesse. C'était l'idole en qui il plaçait sa confiance, sa richesse. Et j'aime que Jésus n'a pas dit, va, vends tout ce que tu as et donne-le-moi. Ou mettez-le dans mon ministère. Jésus a vraiment dit, je vais trouver cette idole qui te retient et ça ne doit pas me profiter. Ça profite au royaume. Et je pense, nous tous, nous avons ces petits domaines, nous sommes, Jésus, je vais te laisser toucher toute cette zone, mais tu n'es pas autorisé à toucher cette partie de ma vie parce que ceci, c'est ma zone. C'est mon domaine que j'aime. Oui, ceci, c'est mon précieux. Et c'est l'endroit que je garde secret. Vous pensez qu'il n'est pas visible pour Dieu. Et il dit, cette chose est la chose qui te retient de tout ce que j'ai pour toi. Chaque fois que Dieu commence à faire quelque chose, à faire venir quelque chose du ciel sur la terre, il affrontera toujours une idole dans notre vie. Et il dit toujours, « Hé, n'aie pas peur. Je me prépare à dévoiler. Je vais aujourd'hui mettre de côté cette seule chose derrière laquelle tu te caches, cette seule chose en laquelle tu avais confiance. Mais, voyez, Dieu nous aime trop. Vous savez, je parlais à un dîner avec une amie chère et elle me parlait de certaines prières auxquelles elle repensait et elle était comme, zut, c'était un choix horrible de prière. Et elle a dit, j'ai pensé, bien sûr, Dieu ne répondra pas à ça. Et j'ai dit oui. Vous voyez, dans cette période de COVID, on ne vit pas la présence de Dieu de la même manière qu'il y a 10 ans peut-être. Et il y a des choses que vous dites à un moment et Dieu est comme, non. Lorsque tu étais dans ma présence avant, tu as dit, Dieu, je veux rien qui m'éloignera jamais de toi. Je ne veux rien qui prendrait ta place dans ma vie, Dieu. S'il y a quelque chose qui te ferait de l'ombre ou de la honte, Dieu, je ne veux pas ça dans ma vie. Vous avez prié ça avec une telle profondeur et une telle signification. Et il a dit, je ne vais pas transgresser cela pour te donner ceci. Et donc, j'adore quand il expose une idole. Il dit qu'il nous discipline et qu'il nous taille afin que nous portions encore plus de fruits.

0: Si vous avez déjà entendu parler de Jésus de Nazareth, vous savez probablement qu'il était un enseignant réputé et que ses propos les plus célèbres ont façonné la vie de milliards de personnes à travers l'histoire.
1: Aimez votre prochain comme vous-même. Faites aux autres ce que vous aimeriez qu'ils fassent pour vous.
0: Ces maximes sont tirées d'un recueil d'enseignements de Jésus qu'on appelle parfois le Sermon sur la montagne. Il ne s'étend que sur 3 chapitres, mais ses idées et images ont perduré dans le temps.
1: Vous êtes le sel de la terre. Vous ne pouvez pas servir à la fois Dieu et l'argent. Ôtez d'abord la poutre de votre œil avant d'enlever la paille de l'œil d'autrui.
0: Ce serment a des enseignements difficiles à appliquer.
1: Si quelqu'un vous gifle sur la joue droite, tendez aussi l'autre joue. Aimez vos ennemis et priez pour ceux qui vous persécutent.
0: Il y a aussi des enseignements qui laissent perplexes.
1: Si votre main droite vous pousse à pécher, coupez-la.
0: Mais le serment sur la montagne n'est pas un recueil aléatoire des enseignements de Jésus. Ils ont été savamment agencés pour les rendre plus faciles à mémoriser et à méditer. Le sermon se compose de 3 parties principales, dont le milieu comporte 3 parties. Et chacune de ces parties centrales comporte elle-même 3 parties.
1: Wow ! Ce sermon a été soigneusement élaboré.
0: Oui, et c'est pile au centre de ce centre qu'on trouve la célèbre prière que Jésus a enseignée à ses disciples.
1: Notre Père qui es aux cieux, que ton nom soit traité comme saint. Que ton règne vienne, que ta volonté soit faite sur la terre comme au ciel. Ça veut dire quoi, que le règne de Dieu vienne sur la terre?
0: Eh bien, nous devons nous rappeler que Jésus était juif et qu'il a grandi en méditant la Bible hébraïque, les saintes écritures d'Israël, qui racontent l'histoire de Dieu et de toute l'humanité.
1: Comment Dieu a créé un monde bien ordonné et a demandé aux humains de le diriger en son nom.
0: Et lorsque les humains dirigent par la sagesse et l'amour de Dieu, lorsque la justice et la paix prévalent et que les ressources sont suffisantes pour tout le monde, c'est le royaume et la volonté de Dieu qui s'établissent ici sur terre comme au ciel.
1: Et ce n'est pas une tâche facile. Les humains ont la folie de se rebeller et de bâtir leur propre royaume fondé sur leur propre sagesse.
0: C'est ainsi que Dieu choisit une famille, les Israélites, et leur a offert sa sagesse. On l'appelait la Torah, ce qui signifie en hébreu « l'enseignement ». Et Dieu a conclu une alliance sacrée avec eux, en commençant par Moïse sur le mont Sinaï.
1: Pourquoi choisir une seule famille?
0: Eh bien, le but était que les Israélites soient transformés par la sagesse de Dieu afin qu'ils puissent refléter le royaume de Dieu à toutes les nations.
1: Mais à l'époque de Jésus, le royaume de Dieu n'était visible nulle part. En fait, Israël était sous le joug des oppresseurs romains. Que s'est-il donc passé? Pourquoi le royaume de Dieu ne vient-il pas?
0: De nombreux chefs religieux, comme les scribes et les pharisiens, pensaient qu'il ne venait pas parce qu'Israël n'était pas assez fidèle à la Torah. D'autres dirigeants, appelés les Sadducéens, pensaient qu'il était préférable pour Israël de trouver le moyen de coopérer avec Rome, et c'est ainsi qu'ils devinrent les décideurs à l'époque de Jésus.
1: Certains se sont enfuis dans les collines pour devenir des combattants de la liberté contre Rome.
0: On les appelle les Zélotes.
1: D'autres encore se sont retirés dans le désert, attendant que Dieu les utilise pour former un nouvel Israël.
0: Mais en sillonnant la région montagneuse d'Israël, comme Jésus l'a fait, on y trouve une majorité de personnes normales qui essayent de vivre de leur mieux. La plupart tenaient à peine le coup. Il y avait beaucoup de pauvres et de malades. Beaucoup avaient perdu leurs terres au profit des occupants romains et avaient du mal à payer les lourdes taxes.
1: Ils étaient impuissants et désespérés.
0: C'est ainsi que Jésus alla vers ces personnes, guérissant les malades et annonçant la venue du royaume de Dieu. Les gens venaient de partout pour écouter ses enseignements. Et un jour, Jésus monta sur une haute colline et leur annonça que le royaume de Dieu était déjà là, avec eux, dès cet instant.
1: Tu veux dire avec les impuissants, les faibles, les anonymes? C'est là que le royaume de Dieu commence?
0: Oui, c'est pourquoi la toute première ligne du sermon sur la montagne est la suivante. Heureux les pauvres en esprit. En d'autres termes, où peut-on aller voir la présence et la bénédiction de Dieu prendre vie? Parmi les riches? Parmi les puissants? Non, dit Jésus. Regardez là où les gens sont pauvres, là où ils se sentent écrasés et vaincus. Le royaume de Dieu commence avec ces gens-là.

0: conception du Sermon sur la montagne est bien pensée. Il commence par Jésus prononçant plusieurs bénédictions sur son audience.
1: Et ce sont ces bénédictions que nous allons étudier prochainement.
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1: Nous sommes venus contempler ta face, toi le seul, l'unique, le véritable Dieu. Reçois la gloire, l'honneur, la puissance et la magnificence. Toi le Dieu de ma vie. Nous sommes venus avec nos mots, avec notre cœur, en esprit et en vérité.

lorsque personne n'avait été trouvé digne d'ouvrir le livre ni de le regarder. Mais l'un des anciens me dit, ne pleure pas, le lion de la tribu de Juda, le rejeton de David, a été vainqueur. Il peut ouvrir le livre

Proverbe 31. Conseil d'une mère à son fils, le roi. Parole du roi Lemuel. Enseignement que lui donna sa mère. Que te dirai-je, mon fils? Que te dirai-je, fils de mes entrailles? Que te dirai-je, mon fils, fruit de mes vœux? Ne livre pas ta force aux femmes, ni ta vigueur à celles qui perdent les rois. Il ne convient pas au roi Lemuel. Il ne convient pas au roi de boire du vin, ni au prince de rechercher des boissons fortes, de peur qu'en buvant, il n'oublie la loi et qu'il ne méprise les droits des opprimés. Offrez des liqueurs fortes à celui qui périt et du vin à celui qui a l'amertume dans l'âme, qu'il boive et oublie sa misère et qu'il ne se souvienne plus de ses peines. Ouvre ta bouche pour ceux qui ne peuvent parler, prends la défense des délaissés. Ouvre ta bouche, rends la justice, protège le faible et le pauvre. Portrait de la femme vertueuse. Qui peut trouver une femme vertueuse? Elle a bien plus de valeur que les perles. Le cœur de son mari a confiance en elle, et il ne manquera de rien. Elle lui fait du bien et non du mal, tous les jours de sa vie. Elle choisit la laine et le lin, et travaille avec des mains joyeuses. Elle est comme un navire marchand, elle apporte sa nourriture de loin. Elle se lève quand il fait encore nuit. Elle prépare la nourriture pour sa maison et distribue les tâches à ses servantes. Elle réfléchit à un champ et l'acquiert. Du fruit de son travail, elle plante une vigne. Elle se ceint de force et affermit ses bras. Elle sait que son travail est profitable. Sa lampe ne s'éteint pas pendant la nuit. Elle met la main à la quenouille. Ses doigts tiennent le fuseau. Elle tend la main aux pauvres. Elle ouvre ses bras aux démunis. Elle ne craint pas la neige pour sa maison, car tous ceux qui l'habitent sont vêtus chaudement. Elle se fait des couvertures. Elle porte des vêtements de lin fin et de pourpre. Son mari est respecté aux portes de la ville lorsqu'il siège avec les anciens du pays. Elle confectionne des vêtements et les vend. Elle fournit des ceintures aux marchands. Elle est revêtue de force et de dignité. Elle se rit de l'avenir. Elle ouvre la bouche avec sagesse et ses paroles sont empreintes de bienveillance. Elle veille sur la bonne marche de sa maison et ne se laisse pas aller à l'oisiveté. Ses enfants se lèvent et la bénissent. Son mari aussi lui rend hommage. Beaucoup de femmes ont une conduite exemplaire, mais toi, tu les surpasses toutes. La grâce est trompeuse et la beauté passagère, mais la femme qui craint l'Éternel est digne de louange. Récompensez-la pour ce qu'elle a accompli et que ses œuvres soient reconnues aux portes de la ville.

Livre de l'Apocalypse, chapitre 21, versets 1 à 5. Ensuite, je vois un ciel nouveau et une terre nouvelle. En effet, le premier ciel et la première terre ont disparu. La mer n'existe plus. Et je vois la ville sainte, la Jérusalem nouvelle. Elle descend du ciel, envoyée par Dieu. Elle s'est faite belle comme une jeune mariée qui attend son mari. Alors, j'entends une voix forte qui vient du siège royal. Elle dit « Maintenant, la maison de Dieu est au milieu des êtres humains. Il va habiter avec eux. Ils seront ses peuples. Dieu lui-même sera avec eux. Et il sera leur Dieu. Il essuiera toutes les larmes de leurs yeux. La mort n'existera plus. Il n'y aura plus ni deuil, ni cri, ni souffrance. Oui, le monde ancien a disparu. » Celui qui est assis sur le siège royal prend la parole et dit « Maintenant, je transforme ce qui existe, tout devient nouveau. » Puis il ajoute « Écris, ces paroles sont sûres et vraies. »

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1: Introduction à l'épître de Jude. L'épître de Jude est une courte lettre composée d'un seul chapitre de 25 versets. Son auteur se nomme Jude et il se présente comme le frère de Jacques. Selon Marc 6, 3, Jude serait donc l'un des frères de Jésus. Bien que les frères de Jésus aient d'abord hésité à croire en lui, ils se sont ensuite convertis au christianisme et sont devenus des serviteurs de Jésus-Christ, destinataires et structure de l'épître. Cette lettre est adressée à ceux qui ont été appelés, aimés en Dieu le Père et gardés pour Jésus-Christ. Cette formule classique en fait une épître, au même titre que l'épître de Jacques et les deux épîtres de Pierre. Trois grandes parties composent cette épître, adresse et salutation, mise en garde contre les impies, exhortation et doxologie finale, une forte ressemblance avec deux Pierre. L'épître de Jude reprend de nombreux éléments du chapitre 2 de 2 Pierre, notamment la mise en garde contre les faux enseignants. Cependant, elle se distingue par la citation de deux livres apocryphes de l'Ancien Testament. Le livre de l'Assomption de Moïse. Or, l'archange Michel, lorsqu'il contestait avec le diable et lui disputait le corps de Moïse. Le livre d'Enoch. C'est aussi pour eux qu'Enoch, le septième depuis Adam, a prophétisé en ces termes. « Voici, le Seigneur est venu. » Ces citations ont longtemps posé problème pour l'inclusion de cette épître dans le canon biblique. Les discussions à ce sujet ont persisté jusqu'au 5e siècle après Jésus-Christ. Le message central de l'épître. L'épître de Jude, tout comme 2 Pierre, est une mise en garde solennelle contre les impies. Mais ces impies ne sont pas simplement des indifférents à la foi chrétienne. Il s'agit de personnes dont la condamnation est déjà écrite, car elle détourne la grâce de Dieu en prétexte à la débauche et renie Jésus-Christ. Jude rappelle également les avertissements des apôtres. « Mais vous, bien-aimés, souvenez-vous des choses annoncées d'avance par les apôtres de notre Seigneur Jésus-Christ. Ils vous disaient qu'au dernier temps il y aura des moqueurs, marchant selon leur convoitise impie. » Une épître rédigée avant l'an 90. L'épître de Jude cite le livre d'Enoch comme faisant partie des Écritures saintes. Or, ce livre a été exclu du canon de l'Ancien Testament lors du synode de Jamnia en l'an 90. Cela signifie que l'épître de Jude a été écrite avant cette date, une place particulière dans le Nouveau Testament. Bien qu'elle soit placée après les trois épîtres de Jean, son rapport étroit avec 2 Pierre suggère qu'elle aurait mieux convenu après celle-ci. Son message reste clair et percutant. Demeurez ferme dans la foi. Gardez-vous des impies qui déforment la vérité. Attendez avec espérance le retour du Seigneur. Un Pierre 2. La croissance spirituelle et l'édification en Christ. Rejetons donc toute malice, toute ruse, la dissimulation, l'envie et la médisance. Désirez, comme des enfants nouveau-nés, le lait spirituel et pur, afin que par lui, vous croissiez pour le salut si vous avez goûté que le Seigneur est bon. Approchez-vous de lui, pierre vivante, rejetée par les hommes, mais choisie et précieuse devant Dieu. Vous-même, comme des pierres vivantes, édifiez-vous pour former une maison spirituelle, un saint sacerdoce, afin d'offrir des sacrifices spirituels agréables à Dieu par Jésus-Christ. Car il est dit dans l'Écriture, « Voici, je mets en Sion une pierre angulaire, choisie et précieuse. » Celui qui croit en elle ne sera point confus. L'honneur est donc pour vous qui croyez. Mais pour les incrédules, la pierre qu'ont rejetée ceux qui bâtissaient est devenue la principale de l'angle, une pierre d'achoppement et un rocher de scandale. Ils s'y heurtent pour n'avoir pas cru à la parole, et c'est à cela qu'ils sont destinés. Vous, au contraire, vous êtes une race élue, un sacerdoce royal, une nation sainte, un peuple acquis, afin que vous annonciez les vertus de celui qui vous a appelé des ténèbres à son admirable lumière. Autrefois, vous n'étiez pas un peuple, mais maintenant vous êtes le peuple de Dieu. Vous n'aviez pas obtenu miséricorde, mais maintenant vous avez obtenu miséricorde. Exhortation à une vie digne et soumise à Dieu. Bien-aimés, je vous exhorte, comme étrangers et voyageurs sur la terre, à vous abstenir des convoitises charnelles qui font la guerre à l'âme. Ayez au milieu des païens une bonne conduite, afin que, là même où ils vous calomnient comme si vous étiez des malfaiteurs, ils voient vos bonnes œuvres et glorifient Dieu au jour où il les visitera. Soyez soumis, à cause du Seigneur, à toute autorité établie parmi les hommes, soit au roi comme souverain, soit au gouverneur comme envoyé par lui pour punir les malfaiteurs et approuver les gens de bien. Car c'est la volonté de Dieu qu'en pratiquant le bien, vous réduisiez au silence les hommes ignorants et insensés. Agissez en homme libre, sans faire de la liberté un voile qui couvre la méchanceté, mais en vous comportant comme des serviteurs de Dieu. Honorez tout le monde, aimez les frères, craignez Dieu, honorez le roi. L'attitude des serviteurs est l'exemple du Christ. Serviteurs, soyez soumis en toute crainte à vos maîtres, non seulement à ceux qui sont bons et doux, mais aussi à ceux qui sont d'un caractère difficile. Car c'est une grâce que de supporter des afflictions par motif de conscience envers Dieu quand on souffre injustement. En effet, quelle gloire y a-t-il à supporter de mauvais traitements pour avoir commis des fautes? Mais si vous supportez la souffrance en faisant ce qui est bien, c'est une grâce devant Dieu. C'est à cela que vous avez été appelés, car Christ aussi a souffert pour vous, vous laissant un exemple afin que vous suiviez ses traces. Lui qui n'a point commis de péché, et dans la bouche duquel il ne s'est point trouvé de fraude. Lui qui, injurié, ne rendait point d'injure. Maltraité, il ne faisait point de menace, mais s'en remettait à celui qui juge justement. Lui qui a porté lui-même nos péchés en son corps sur le bois, afin que, morts au péché, nous vivions pour la justice. Lui par les meurtrissures duquel vous avez été guéris. Car vous étiez comme des brebis errantes, mais maintenant vous êtes retournés vers le pasteur et le gardien de vos âmes.

Bonjour et bienvenue dans les prières d'une mère. Je suis Mylène, j'espère que vous allez bien. Bienvenue dans mon émission qui est consacrée aux mamans, surtout aux mamans qui prient. Maman, qui mieux que toi peut prier pour son enfant? En fait, le but de cette émission, c'est pour rappeler à chaque maman qu'elle a le devoir et la capacité de prier pour son enfant. De même que Dieu déclare dans Jérémie qu'il a des plans de bonheur pour nous et non de malheur, pour nous donner un espoir et un avenir. De même, je crois que l'ennemi a des plans puisque la Bible dit qu'il est venu tuer, détruire, il est venu égorger. Et je pense que l'un des leviers par lesquels nous allons pouvoir protéger nos enfants, les garder, les aider à grandir pour leur destinée, c'est par la prière. Quel que soit leur âge, qu'ils soient petits ou qu'ils soient grands, qu'ils soient indépendants, proches ou loin de nous, je crois que nos prières sont efficaces parce qu'elles n'ont pas... Nos prières agissent même dans la distance. Nos prières sont faites au nom de Jésus, donc elles sont puissantes. La Bible dit que lorsque nous prions avec efficacité, il y a vraiment du résultat. Alors je crois que chacune des mamans devrait prendre le temps de prier pour son enfant. Avant d'entrer dans la prière, dans les prières d'une mère, j'aimerais vous parler de trois choses que fait la prière. Une chose importante que fait la prière, mes amis, c'est de nous rapprocher de Dieu. Jacques 4, 8 déclare « Approchez-vous de Dieu et il s'approchera de vous ». Personnellement, je crois que la prière, c'est avoir une conversation avec Dieu. Après, il y a la prière, il y a les supplications, il y a l'intercession, il y a différents types de prières. Mais la prière, c'est vraiment parler à Dieu. Ce n'est pas uniquement lui demander des choses, uniquement le Seigneur est là et il nous écoute, mais c'est véritablement avoir une conversation. Nous parlons à Dieu et Dieu nous parle. Nous lui parlons de nos enfants, de nos soucis, de notre santé, de notre travail, et Dieu nous parle. Et parfois, Dieu nous parle et souvent, Dieu nous dirige au travers de la prière. Alors c'est une des choses importantes, maman, que vous devez retenir, c'est que la prière nous rapproche de Dieu. Et j'aimerais vraiment vous encourager, si ça fait un moment que vous n'avez pas prié, à reprendre la prière. Vous savez, parfois c'est simple. Lorsque vous décidez de prier, établissez un temps. Prenez votre téléphone, mettez le minuteur et décidez, je vais prier 10 minutes, 15 minutes, 20 minutes, 30 minutes, peu importe, une heure, deux heures, faites-le tous les jours. Et de ce fait, c'est vrai que ce temps est chronométré, il est encadré, il n'est pas libre dans le temps, mais au moins c'est quelque chose que vous faites avec discipline. Dites-vous, je vais prier tous les jours 15 minutes pour mon enfant. Prenez ces 15 minutes et concentrez-vous à parler à Dieu, à vous rapprocher de lui. Deuxièmement, ce que fait la prière, c'est que la prière nous apporte la paix. Philippiens 4, 6, 7, il est dit, ne vous inquiétez de rien, mais en toute chose, faites connaître vos besoins à Dieu par des prières et des supplications. Et Dieu gardera vos cœurs et vos pensées en Jésus-Christ. Ne vous inquiétez de rien. Souvent, les mamans sont inquiètes. Qu'est-ce que va devenir mon enfant? Est-ce que l'école se passe bien? Mon enfant ne me parle pas. Il est sorti, il ne rentre pas. Mon enfant consomme des substances. Mon enfant fréquente des mauvaises personnes. Et la Bible nous dit une chose que nous pouvons faire avec la prière. C'est véritablement ne pas nous inquiéter. Mais nous devons apporter nos besoins à Dieu afin de recevoir en retour la paix. Beaucoup de mamans sont tourmentées à cause des enfants. Elles ont besoin de paix. Et maman, ce qui va pouvoir vous amener dans la paix, vous procurer la paix, vous donner la paix, c'est la prière. Une fois que vous avez présenté vos requêtes à Dieu, je vous dis que la paix envahit vos cœurs. Ne vous inquiétez de rien, c'est la première instruction. Mais faites connaître vos besoins à Dieu en toute chose, dans tous les domaines, que ce soit financièrement, maritalement, votre santé, votre travail, vos enfants. Et la Bible dit la paix de Dieu. La paix de Dieu se déploie sur vous dans votre vie pendant que vous priez. Moi, personnellement, j'ai pu expérimenter bien souvent des moments d'inquiétude et de contrariété. Et après avoir prié, je peux vous dire que ces moments étaient transformés en moments de paix. J'avais la paix, j'avais la confiance, j'avais la foi. J'étais en repos en Jésus-Christ. Et certaines mamans qui m'écoutaient, vous avez besoin de paix. Je peux vous encourager à prier, à vous mettre devant Dieu, à déposer vos fardeaux. La Bible dit que Dieu gardera vos cœurs et vos pensées en Jésus-Christ et que dans cette situation, dans ce moment de prière, Dieu vous donne la paix. Troisième chose que peut faire la prière, c'est qu'elle nous permet de présenter nos besoins à Dieu. Matthieu 7, 7, demandez et l'on vous donnera. Cherchez et vous trouverez.
frappez et l'on vous ouvrira. Parfois, nous passons par des problèmes, des temps difficiles, mais nous oublions de demander à Dieu. Nous oublions de frapper, nous oublions de chercher. Parce que la Bible dit que pour chaque action, nous aurons un retour positif de la part de Dieu. Demandez et l'on vous donnera. Cherchez et vous trouverez. Frappez et l'on vous ouvrira. Il nous faut demander, chercher et frapper. Est-ce que ces actions, vous les mettez en action dans votre vie afin qu'elles vous soient bénéfiques, afin qu'elles soient bénéfiques à votre famille? Est-ce que vous avez demandé à Dieu pour vos enfants? Est-ce que vous avez cherché, peut-être dans sa parole, cherché sa face, cherché sa présence? Et est-ce que vous avez frappé au cœur de Dieu avec la prière? Et j'aimerais terminer, pour ce qui est des versets bibliques, avec Jérémie 33, 3, qu'est-ce qu'il est dit? « Invoque-moi et je te répondrai, je t'annoncerai de grandes choses, des choses cachées que tu ne connais pas. » C'est dans la prière que Dieu va nous parler, c'est dans la prière que Dieu va révéler à notre cœur des choses. Maman, si vous êtes dans l'inquiétude, si vous êtes contrariée, si vous êtes dans le manque, je vous encourage à passer du temps dans la prière, à prier pour vous, que Dieu vous fortifie, et aussi à prier pour vos enfants, à les inonder de prières, à les entourer de la force et de la grâce de Dieu, de façon à ce que Dieu vous réponde, de façon à ce que Dieu ouvre des portes, et de façon à ce que Dieu vous permet de trouver. Dieu est le Dieu qui répondra à vos prières, Dieu est le Dieu qui vous permettra de trouver ce que vous cherchez. Donc maman, j'aimerais vraiment que nous prions ensemble, nous voulons prier pour nos enfants, nous voulons chercher, nous voulons vraiment nous mettre devant Dieu, lui demander sa grâce. Seigneur, entoure nos enfants, nous voulons appliquer le sang de Jésus sur leur vie, vraiment nous voulons nous rapprocher de Dieu parce qu'il est notre sécurité, parce qu'il est vraiment celui qui nous garde et qui prend soin de nous, et nous demandons à Dieu de nous donner la paix, de nous donner sa paix. Seigneur, mets ta paix sur nos familles, mets ta paix sur nos enfants. Aide-les à te connaître, aide-les à marcher avec toi. S'ils se sont égarés spirituellement, s'ils sont dans des mauvaises relations, nous te demandons de les entourer, de les protéger, d'arracher de leur cœur toutes les semences, toutes les racines que l'ennemi a mis et qu'ils ne sont pas de toi. Seigneur, nous appliquons le sang de Jésus sur leur cœur, nous appliquons le sang de Jésus sur leurs pensées, nous déclarons qu'ils appartiennent à Dieu. Tu enlèves le cœur de pierre et que tu mets un cœur de chair. Nous prions, Père, que tout esprit de désobéissance, de rébellion, d'entêtement soit lié, que toute maladie soit brisée dans le nom de Jésus. Satan, tu n'as pas d'autorité sur nos enfants. Tu n'as pas le droit de les toucher. Tu n'as pas le droit de mettre la maladie, les accidents, toute espèce de problème, la dépression, la consommation de substances sur leur vie. Mais nous déclarons les bienfaits de Dieu. Nous déclarons la connaissance de la parole de Dieu. Nous déclarons le sang de Jésus. Nous déclarons qu'ils grandissent en sagesse, en stature et en force comme Christ. En stature et en force. Nous déclarons que tout ce que l'ennemi a mis sur leur chemin, toute personne, toute habitude, toute relation qui n'est pas de toi, Seigneur, partent au nom de Jésus. Merci de te révéler à leur cœur dès leur jeune âge, de leur donner la sagesse, l'intelligence, le discernement spirituel. Père, nous prions qu'ils lisent ta parole et qu'ils la relisent, qu'ils la comprennent et qu'ils guident leur vie selon ta parole. Père, nous prions, Seigneur, que l'ennemi ne vole pas tout ce que tu as mis en eux, leurs dons, leurs talents. Ils ne perdent pas leur temps dans des situations qui ne sont pas de toi, dans des situations qui vont leur faire perdre leur argent, leur temps. Nous prions ta faveur, Seigneur, sur eux alors qu'ils sont à l'école, sur leur lieu de travail. Nous lions l'esprit de solitude, nous lions vraiment l'esprit d'oppression, de dépression, de rejet, d'harcèlement, Seigneur, sur leur vie, qu'il soit fait au travers d'autres personnes ou dans leurs pensées. C'est une œuvre de l'ennemi que nous déracinons. Père, nous disons que ton Saint-Esprit les construit, les reconstruit, qu'ils fassent comme avec Christ, qu'ils les fassent avancer sur le chemin de la vie, qu'ils grandissent dans leur stature, qu'ils grandissent dans la grâce et dans la faveur, dans le nom puissant de Jésus. Père, nous lions les œuvres de l'ennemi, nous lions les plans de Satan, tout esprit démoniaque qui veut se manifester, qui veut entrer dans leur vie pour amener la confusion, pour amener la destruction, nous le lions. Nous lions l'esprit d'accident, de mort, de maladie, d'infirmité, nous brisons ces malédictions et nous déclarons, Seigneur, que vraiment tu as porté nos maladies, tu as porté nos souffrances, que tu as dit qu'aucune de ces maladies ne viendrait sur nous. Nous déclarons que par tes meurtrissures, nous sommes guéris. Père, s'il y a des familles qui sont brisées, des familles qui sont divisées, des familles qui sont confuses, nous prions que ta paix
ailles dans ces situations, que tu étendes ta main, que tu enlèves la violence, tu enlèves la confusion, tu enlèves la dispute, que tu gardes et protèges ces foyers où les mamans parfois sont seules à se battre dans des situations difficiles. Nous prions que tu les entoures, nous prions que le sang de Jésus soit mis dans ce foyer, que tout esprit de division, de problème d'identité soit lié. Seigneur, que les pères soient un repère pour leurs enfants, que vraiment ces familles sans père s'arrêtent, que les pères vraiment restent dans les foyers, qu'ils éduquent leurs enfants selon la voie de Dieu. Tout esprit d'irresponsabilité, esprit d'impureté, tu es lié, tu n'iras pas sur ces enfants. Les malédictions des générations sont brisées dans le nom de Jésus, Seigneur. Nous prions ta paix, nous prions vraiment, Seigneur, la parole de Dieu, nous prions la guérison, la protection, la sagesse, la délivrance complète, Seigneur, que vraiment tu mets dans leur cœur la crainte de l'Éternel, qu'ils aient un respect et un amour pour toi, Seigneur, dans le nom de Jésus, qu'ils marchent dans tes voies, qu'ils mettent leurs pieds sur des voies droites, qu'ils soient remplis de la connaissance de ta volonté en toute sagesse et intelligence spirituelle dans le nom de Jésus. Tu illumines les yeux de leur cœur afin qu'ils connaissent vraiment ta parole, qu'ils connaissent tes principes dans le nom puissant de Jésus. Merci pour la sagesse. Père, enlève les écailles des yeux, enlève les écailles dans le nom de Jésus. Nous prions pour leur sécurité, leur paix, alors qu'ils retournent à l'école cette semaine, que toute personne qui les harcèle, qui mette la peur et les pressions sur eux soit éloignée au nom de Jésus. Père, nous te remercions et nous prions en tant que maman. Nous entourons nos enfants. Nous ne connaissons pas toujours ce qui se passe dans leur cœur, mais toi, tu le sais. Alors nous te les remettons entre tes mains. Nous te demandons de les garder de toute pensée noire, de toute pensée négative, tout esprit de rejet, tout problème d'identité, tout problème de moquerie, de solitude, ou tout problème d'agitation, de méchanceté. Père, dans le nom de Jésus, tu leur donnes une identité en Jésus-Christ. Je te remercie, je te rends grâce, Seigneur, pour ce court instant de prière, mais qui est importante, et je veux soutenir toutes les mamans qui ont des difficultés à prier pour leurs enfants. Prions ensemble, prions pour nos enfants, entourons-les de la grâce de Dieu, de la puissance de Dieu. La Bible dit que Dieu nous a donné l'autorité de marcher sur les serpents et les scorpions et toute la puissance de l'ennemi, et nous avons le droit et l'autorité d'interdire à l'ennemi d'interagir dans la vie de nos enfants. Nous réprimandons les esprits impurs, nous les chassons par l'autorité du nom de Jésus, parce que tout genou fléchira au nom de Jésus. Et Seigneur, nous te remercions que la tromperie, la séduction partent de leur cœur. Tu leur donnes un cœur nouveau dans lequel est écrit tes commandements. Seigneur, nous te remercions aussi. Je prie pour chaque maman, qu'elle soit encouragée, fortifiée, que tu fortifies l'homme intérieur, que ta grâce et ta faveur soient sur elle, que ta sagesse les entoure, que tout esprit de nervosité, de colère, d'agressivité, d'agitation soit brisé sur leur vie, tout esprit de contrariété, de difficulté dans la vie, Seigneur, de découragement soit lié. Je prie la force de Dieu, la grâce de Dieu sur leur vie, dans le nom puissant de Jésus, dans le nom puissant de Jésus. Alléluia, merci Père, parce que tu es notre source. Merci pour chacune des mamans, merci pour ta grâce. Chacune des mamans, je prie que vous soyez encouragées, que vous soyez fortifiées toute cette semaine et que vous puissiez prendre au moins 15 minutes pour prier pour votre enfant. Que Dieu vous bénisse sur la radio RFE. Amen.

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à l'Éternel. Ah Seigneur, que l'homme de Dieu que tu as envoyé vienne encore vers nous et qu'il nous enseigne ce que nous devons faire pour l'enfant qui naîtra. Dieu exauça la prière de Manoac et l'ange de Dieu vint encore vers la femme. Ah Seigneur, que le Jésus qui

Bonjour et bienvenue sur la radio RFE, je suis Mylène et j'espère que vous allez bien, j'espère que vous avez eu une très bonne semaine. Merci d'être fidèle à la radio RFE, aujourd'hui je viens à vous avec un nouveau message. C'est vrai que la dernière fois j'avais parlé du mandat de la domination et je devais un petit peu continuer dans ce sens, mais j'ai décidé de vous parler d'un autre message aujourd'hui. Nous allons parler des trois critères bibliques très importants à connaître par rapport à la fausse doctrine. Vous savez, la Bible parle des faux docteurs, des faux pasteurs, de la fausse doctrine. Et parce que nous sommes à la fin des temps, et l'un des signes qui nous montre qu'on est à la fin des temps, c'est que le niveau de tromperie et de séduction s'accroît énormément. Il y a une recrudescence de séduction, que ce soit dans le monde, que ce soit dans l'Église, que ce soit dans le monde politique, dans le monde des affaires. Je crois que les gens sont séduits, sont trompés par différentes choses. Mais moi, j'aimerais principalement aujourd'hui m'adresser à vous et vous parler de la doctrine biblique et celle qui ne l'est pas. Vous savez, il y a des doctrines dans le corps de Christ qui circulent, qui ne viennent pas de Dieu. Et en tant que chrétien mature, une chose que nous devons commencer à faire, c'est vraiment à avoir du discernement. Et je vous ai dit que le discernement, il vient en priant, en lisant la parole de Dieu, en demandant à Dieu de nous donner sa sagesse, c'est quelque chose d'important. Discerner quoi ? Ben, discerner ce qui vient de Dieu et ce qui ne vient pas de Dieu. Il y a aussi un autre point très très très important par rapport à la fausse doctrine, à l'hérésie, c'est qu'un chrétien qui ne lit pas sa Bible, qui ne connaît pas la parole de Dieu, est potentiellement une personne qui va être séduite. Parce que les Écritures, la parole de Dieu n'est pas en nous, la parole de Dieu, nous ne connaissons pas la vérité, eh bien, nous pouvons facilement nous laisser séduire. Qu'est-ce que la Bible dit à propos des chrétiens de Bérée ? La Bible dit que lorsque Paul leur apportait l'Évangile, ces personnes allaient et vérifiaient les dires de Paul. Et c'est toujours notre responsabilité, la responsabilité d'un chrétien, de prendre les Écritures et d'examiner ce qu'on lui propose. Ça ne veut pas dire qu'il faut remettre en question tout le message de l'Évangile, ce que les pasteurs ou les prédicateurs prêchent, parce que souvent ils le font avec comme appui la parole de Dieu, des versets bibliques. Mais parfois il y a des doctrines qui sont très très subtiles et qui vont à l'encontre du message de l'Évangile. Vous savez, le message de l'Évangile, c'est ce qui va transformer nos vies. Jésus est venu annoncer le royaume de Dieu, il n'est pas venu annoncer sa propre doctrine, mais il est venu annoncer la doctrine du Père. Et mes amis, si notre doctrine, elle n'est pas alignée avec les Écritures, nous pouvons facilement tomber dans l'hérésie, embrasser une mauvaise doctrine, une fausse doctrine, et de ce fait, spirituellement, nous mettre en danger. Vous savez, ce monde regorge de fausses doctrines. Lorsque vous dites à quelqu'un, eh bien, je crois en Dieu, les gens pensent qu'on a tous le même Dieu, et puis lorsque vous commencez à leur parler de Jésus-Christ, de son œuvre, tout à coup, oh non, moi, la religion, je n'en veux pas. Vous savez, Jésus, il est le point central de notre vie, de notre salut. Sans Jésus-Christ, il n'y a pas de vie éternelle, il n'y a pas de salut. Et l'une des premières doctrines dont j'aimerais parler, pour éviter de tomber dans l'hérésie, de tomber dans les fausses doctrines, dans l'erreur et de s'égarer, c'est important d'avoir du discernement, de connaître les Écritures. L'une des premières doctrines, qui peut être une doctrine dangereuse, c'est quand une doctrine change l'Évangile. La première alerte lorsqu'un enseignant modifie le message du salut, c'est lorsqu'il commence à parler du salut en dehors de Jésus-Christ. Qu'est-ce que dit Galates 1, 8 ? Quand nous-mêmes, un ange du ciel nous annoncerait un autre évangile, qu'il soit anathème. Vous savez, l'évangile biblique est clair, c'est l'évangile par la grâce, par la foi, en Jésus-Christ. Et parfois, les gens enseignent entre choses. Ils vont enseigner que, vous savez, tant qu'on fait de bonnes œuvres, on est sauvé. Tant qu'on ne fait de mal à personne, on est sauvé. Tant qu'on fait tel nombre de prières, on est sauvé. Et l'homme aime se raccrocher à ses œuvres. Et je me rappelle, il y a une époque, pendant 3 ans, j'ai fait de l'évangélisation avec le pasteur Josette, on faisait du porte-à-porte. Et j'ai rencontré un grand nombre de personnes qui me disaient, moi je suis une bonne personne, je ne fais pas du mal à mon prochain, donc je suis sauvé. Oui, certainement, j'irai au ciel, je fais de bonnes œuvres. Et d'autres disaient, mais bien sûr, moi je vais brûler des cierges. Et l'autre disait, mais bien sûr, on ne sait pas qui ira au ciel. Tout ce que je sais, c'est que je fais des bonnes œuvres en espérant aller au ciel. Mais ce n'est pas ce que dit la Bible. La Bible déclare que Jésus est le chemin, la vérité et la vie. Et il dit, nul ne vient au Père que par moi. À partir du moment où vous avez une doctrine
qui vous détourne du salut en Jésus-Christ, une doctrine qui change l'évangile. Mes amis, vous êtes face à une doctrine dangereuse, à une fausse doctrine, à une hérésie. Tout évangile qui est prêché, tout évangile qui est apporté et qui exclut Jésus comme le seul sauveur, comme la porte, n'est pas un évangile éclairé, n'est pas un évangile qui vient de Dieu. Souvent, les gens prêchent les œuvres. Souvent, les gens prêchent, vous savez, la contrition. Alors, je ne veux pas attaquer des religions, je ne suis pas là pour attaquer les musulmans, les catholiques, etc., ou d'autres formes de religion. Mais tout ce qui tourne autour de l'homme, tout ce qui se rapporte à l'homme, les gens, dans certaines religions, certaines dénominations, pensent qu'ils sont sauvés parce qu'ils vont donner une certaine somme d'argent. C'est ce que faisait le clergé à l'époque. Il prenait les évangiles, il les cachait la parole de Dieu et ne laissait pas les gens lire la parole de Dieu. D'ailleurs, la plupart des gens ne savaient pas lire, les paysans ne savaient pas lire. Alors, les gens qui étaient responsables, les évêques, etc., lisaient la parole de Dieu, mais ils la falsifiaient. Et ils annonçaient des doctrines qui disaient que les gens qui donnaient de l'argent seraient sauvés. Plus vous donnez de l'argent, plus vous achetez une place au ciel, si je peux dire. Et puis, si vous n'avez pas d'argent, eh bien, vous mourrez dans vos péchés. Ce n'est pas ce que la Bible dit. Et vous savez, cette tendance, elle est encore là aujourd'hui. Certaines religions vous disent que pour être sauvé, vous devez donner. Vous allez allumer un cierge, vous allez mettre quelques pièces dans un tronc, vous allez faire des offrandes énormes et vous allez penser que vous allez avoir le droit d'entrer au ciel. Seul Jésus-Christ nous donne la possibilité d'être sauvé. Il est le seul qui est mort et ressuscité pour nos péchés. Il n'y a pas d'autre évangile. Comme dit Galates 1:8, si quelqu'un vous amène un autre évangile, qu'il soit anathème, qu'il soit maudit. La Bible dit que Jésus est le chemin, la vérité et la vie. C'est une doctrine fondamentale, essentielle, basique à notre salut. Nous sommes sauvés par la grâce, par la foi en Jésus-Christ. La grâce veut dire qu'on n'a rien eu à payer, que Dieu nous a donné ce que nous ne méritions pas. Il n'y a rien eu à faire. Ensuite, par la foi, il a fallu croire. Confesser, la Bible dit, si tu confesses de ta bouche le Seigneur Jésus-Christ, tu seras sauvé. Et c'est par la foi que nous prions et que nous confessons que Jésus-Christ est le Seigneur et que nous voulons de lui dans nos cœurs. Et la Bible dit que nous sommes sauvés en Jésus-Christ. Le salut vient de Christ. Et vous savez, il y a des gens qui disent que non, Jésus n'est pas mort à la croix. C'était un bon prophète, c'était quelqu'un de débonnaire. Nous croyons en lui, il était bon, généreux, etc. Mais il n'est pas le Fils de Dieu. Vous savez, si vous croyez que Jésus n'est pas le Fils de Dieu, vous ne serez jamais sauvé. Puisque le salut est basé sur le fait que Dieu a envoyé son Fils unique afin que quiconque croit en lui ait la vie éternelle. Si vous voulez vivre éternellement, si un jour vous voulez espérer de vous tenir dans la présence de Dieu éternellement, Jésus-Christ est le seul chemin vers le Père. C'est ce que dit les Écritures. Et toute doctrine qui vous détourne de cette vérité est une hérésie dangereuse. Vous savez, les trois points que je vais vous donner sur ces critères bibliques pour reconnaître une hérésie, une fausse doctrine, ce sont des points très très simples. Mais pourtant, ils sont développés, utilisés par tellement de religions parce que les gens ont l'impression qu'ils doivent acheter leur salut, acheter avec des bonnes œuvres, acheter avec des finances, acheter avec un titre, alors que la Bible dit que le salut, il est gratuit, il est donné par grâce, nous ne le méritons pas. Mais Dieu nous a tellement aimés qu'il a donné son Fils unique. Et c'est de cette façon que l'on est sauvé. Et nous recevons ce don, cette grâce, ce cadeau qui nous vient de Dieu par la foi. C'est par la foi, c'est en croyant, si vous croyez en Christ, qu'il est le sauveur de ce monde, qu'il n'a jamais péché, qu'il a porté nos péchés à la croix, eh bien c'est par la foi que vous êtes sauvés. En Jésus-Christ, il n'y a de salut en aucun autre. Ce n'est pas moi qui le dis, c'est la parole de Dieu et c'est la vérité. Ensuite, deuxième critère qui va nous éloigner de la doctrine biblique, hein, qui va nous faire entrer dans l'hérésie, c'est une doctrine qui va diminuer la personne de Jésus-Christ. Tout tourne autour de Jésus-Christ. Vous savez, on croit que Jésus-Christ est apparu, est né et qu'il est là par rapport uniquement à Matthieu, les Nouveaux Testaments, les Évangiles, blabla. Mais avant Jésus, on n'en entendait pas parler. C'est faux. Depuis le départ, la Bible regorge de prophéties qui nous annoncent un sauveur, que ce soit dans les psaumes. Vous l'avez aussi dans le jardin d'Éden, lorsque Adam et Ève pêchent et que Dieu les couvre avec la peau d'un animal. C'est vraiment le symbole que Jésus va venir mourir. Donc, dans ce jardin où tout était parfait, il a fallu
tuer un animal sacrifié pour recouvrir Adam et Ève. Et Jésus a été sacrifié, l'agneau parfait, est mort et a été sacrifié pour couvrir nos péchés, nos fautes et nos culpabilités. Et toute doctrine qui diminue la personne de Jésus-Christ est une doctrine dangereuse. Toute doctrine qui va altérer qui est Christ est une doctrine dangereuse. Qu'est-ce que dit l'épître de Jean 2, 22? Il est dit « Qui est menteur sinon celui qui nie que Jésus est le Christ ?» Christ, ça veut dire le oint, le sauveur. Toute doctrine qui dit « Oui, mais Jésus était une bonne personne, il a fait du bien, il a guéri. » Oui, je crois qu'il a existé sur cette terre, mais il ne nous a pas sauvés de nos péchés. Il n'est pas le Fils de Dieu, il n'est pas mort pour nous. Toutes les doctrines, toute religion qui diminue Jésus-Christ est une doctrine dangereuse. Vous savez, je n'ai rien contre le catholicisme. Je suis né dans la religion catholique et je ne connaissais pas Christ personnellement. J'ai suivi le catholicisme parce que nos parents nous ont inculqué le catholicisme. C'était une tradition, son grande révélation, la grande communion, la petite communion, le catéchisme. Mais ça m'a quand même permis d'avoir des notions de Jésus-Christ, de savoir qui il était. Je me rappelle très bien quand j'allais au catéchisme, il y avait cette sœur qui enseignait le Christ et il y avait cette statue de Jésus-Christ et j'étais enfant et je comprenais que Jésus était venu mourir pour moi. Alors, j'avais pas trop une grande notion de ce que ça voulait dire péché, mais je savais une chose, c'est que Jésus était venu mourir pour moi et qu'il était l'essence, il était l'essentiel, vraiment l'essentiel de ma vie, de mon salut. Et toute doctrine qui va à l'encontre de ça n'est pas de Dieu. Faites attention. Vous savez, je ne le dis pas pour attaquer qui que ce soit, mais la doctrine, par exemple, la religion catholique est une doctrine qui a tendance quand même à élever l'homme. Actuellement, le pape est à Paris et le stade de France est rempli, Paris est rempli, 800 000, 600 000 personnes. Et gloire à Dieu parce qu'on chante des chants de louange, etc. Et j'écoutais la radio, une radio qui relayait en fait l'information. Il y avait toute espèce d'interview avec des évêques, etc. Et bien sûr, ils parlaient de l'événement, du financement, du pape, etc., des jeunes. Mais j'ai écouté ça sur 2 jours parce que c'est depuis samedi, hein, je crois, ou depuis vendredi que c'est l'ébullition, le pape, le pape, le pape. Et sur tous les discours que j'ai entendus, sur tout ce que j'ai pu entendre, sœur untel, bonne sœur untel, évêque untel, etc., tout tourne autour du pape et j'ai très rarement précisément entendu parler de Christ, de son amour, de son sacrifice, de la vie éternelle qu'il nous offre. Je n'ai pas entendu parler du ciel et de l'enfer. Bien sûr que le discours, c'est un discours qui est plus ou moins axé sur la politique, sur l'humanité, l'humanitaire. Ils ont parlé de la fin de vie, ils ont parlé de la pauvreté, de l'immigration, et toutes ces choses sont des faits d'actualité, de société qu'il nous faut aborder, sur lesquels il faut avoir un avis, il nous faut être débonnaire, etc. Je comprends tout cela. Mais mes amis, Christ est le centre de toutes choses. Et ce que je reproche à tout ce système, c'est d'enlever Jésus-Christ, de ne pas faire de lui la pierre angulaire. Le pape, aujourd'hui, est la pierre angulaire. D'ailleurs, il est dit dans la religion catholique qu'il est le successeur de Pierre, parce que Christ a dit « Sur cette pierre, Pierre, tu as eu la révélation, vous savez ce passage, et il est dit « Sur cette pierre, je bâtirai mon église ». Et beaucoup disent que le pape, c'est le successeur de Pierre, et il représente un peu le Christ sur terre, et il y a une vénération autour de cet homme qui n'est qu'un homme, qui n'est pas à la porte vers le salut. Et ce qui me brise, c'est que peut-être certains vont se réjouir de dire tous ces jeunes qui sont là, qui sont rassemblés au nom de Christ, et je ne vois pas Jésus-Christ dans tout ça. Je suis désolée de le dire et certainement que ça ne va pas plaire à certaines personnes, mais je ne vois pas Christ être élevé. Oui, il y a des chants de louange, oui, il y a des discours, il y a différentes choses qui sont dites et faites, mais je ne vois pas le message central qui parle de Jésus-Christ, qui va parler de son amour, du fait qu'il est mort, qu'il est ressuscité, qu'il a été cloué à la croix pour nos péchés. Je ne vois personne parler à ces centaines de milliers de jeunes qui se rassemblent autour du pape pour leur dire que si Jésus-Christ n'est pas votre sauveur, vous mourrez dans vos péchés. C'est ce que Jean le Baptiste a dit à des gens religieux, à des gens qui connaissaient la loi, des sadducéens, des pharisiens, même des zélotes, des gens qui connaissaient parfaitement la loi, qui étaient enflés, qui avaient des titres. Jean-Baptiste les a traités de murailles blanchies, de races de vipères, parce que ces gens ne regardaient qu'à l'homme. Ils ne regardaient pas à Dieu et ils ont rejeté Jésus. Je ne suis pas en train de dire que l'Église catholique ou d'autres religions rejettent Jésus. Mais lorsque vous diminuez la personne de Jésus-Christ, attention. Il est notre focal, il est notre point
essentiel. Il n'y a pas d'autre chemin. Il n'y a pas d'autre solution que Jésus-Christ. Et dans un rassemblement comme celui-là, où presque 1 million de personnes sont là au nom de la visite du pape, etc., Christ doit être annoncé. Christ doit être prononcé. On doit parler de sa mort et sa résurrection pour nos péchés. Et tout ce qui est dit ne nous amènera pas aux portes du ciel. Mais qu'est-ce que Jésus a dit? Que si vous continuez à persévérer dans vos péchés, vous mourrez dans vos péchés. Et toute religion qui ne prêche pas la mort, la résurrection, le salut en Jésus-Christ est une hérésie, est une religion qui diminue la personne de Jésus-Christ. Ça, c'était le deuxième critère. Et le troisième et dernier critère qui est dangereux, qui peut nous amener dans l'hérésie et qui est dangereux pour l'évangile, c'est une doctrine qui s'éloigne des Écritures, qui s'éloigne de la Bible. Je vous dis, soyez des chrétiens de béret spirituellement. Allez vérifier les Écritures. Aujourd'hui, on a des enseignements, des réflexions, des critiques et tout ce qu'on veut sur les réseaux sociaux à voisin. On a tout, de tout, de tout, de tout. Et il y a des choses excellente. Il y a des jeunes qui sont remplis de l'esprit, qui ont des réflexions, des paroles d'exhortation intéressantes et vraiment ils amènent de l'information fraîche à propos de Jésus-Christ. Certains donnent leur témoignage et il y a vraiment des choses qui sont très édifiantes et qui sont à la gloire de Dieu. Mais il y a tellement d'informations qu'on se perd dans tout ça. Et mes amis, pour ne pas nous perdre, il faut rester dans la doctrine de la Bible. Vous savez, toute doctrine qui nous éloigne de la Bible n'est pas de Dieu. Une fois, une personne m'a dit, tu sais, l'Ancien Testament, c'est pour les vieux. Eh bien, je ne suis pas d'accord. La Bible, de la Genèse à l'Apocalypse, elle est encore valable aujourd'hui. Il y a l'Ancienne Alliance et il y a la Nouvelle Alliance. La Nouvelle Alliance, on va dire le Nouveau Testament, une alliance actuelle qui est meilleure que l'Ancienne Alliance sous la loi de Moïse. Et d'ailleurs, Moïse, Dieu n'a pas attendu Moïse pour faire des alliances. Il y a eu déjà l'alliance avec Adam et Ève, il y a eu l'alliance avec Noé, il y a eu l'alliance avec David. Il y a eu beaucoup d'alliances dans la Bible. Mais l'alliance en Jésus-Christ, cette alliance nous donne la vie éternelle. C'est vraiment une alliance qui est importante. Et toute doctrine qui diminue la valeur des Écritures, la valeur de la Bible dans notre vie est dangereuse. Aujourd'hui, les gens veulent un évangile progressiste. C'est-à-dire que les gens, ils veulent adapter l'évangile à leur vie. Aujourd'hui, les gens vont dire, on peut vivre ensemble, croire en Jésus, aller à l'église, prendre la Sainte-Cène, lever les mains, louer, danser devant l'estrade et retourner à notre vie de fornication. Alors que la Bible est claire. Les gens veulent vivre comme ils veulent. Ils veulent vivre dans l'adultère, la polygamie. Ils veulent voler, mentir et dire qu'ils appartiennent à Jésus-Christ. Mais c'est parce qu'ils ne lisent pas les Écritures. Vous savez, la volonté de Dieu, elle est simple. Elle est dans sa parole. Dieu nous a laissé l'Ancien et le Nouveau Testament. Lorsqu'une personne décède et qu'elle sent qu'elle va quitter ce monde, elle écrit un testament, sa volonté, ses dernières volontés. Et nous, ceux qui restent, doivent faire tout ce qui est en leur pouvoir pour mettre en pratique, en action et pour valider sa volonté en la mettant en exécution. Et il nous faut aussi valider la volonté du Père en la mettant en exécution dans notre vie. Qu'est-ce que dit 2 Timothée 3,16? Qu'est-ce qu'il est dit? Toute écriture est inspirée de Dieu. Dieu nous a donné sa parole par inspiration. Elle est inspirée de Dieu. Dieu donne son inspiration au travers des Écritures pour nous enseigner, pour nous parler, pour nous diriger. Et lorsque vous commencez à être dirigé par un homme, ou par une femme, par un système religieux, par une doctrine qui n'est pas celle de la parole de Dieu, vous tombez dans l'hérésie et beaucoup de gens tombent dans l'hérésie parce qu'ils ne connaissent pas les Écritures. Allez sur les réseaux sociaux, vous voyez des soi-disant, entre guillemets, pasteurs qui lèvent la chaussure et les gens font des bons et les gens disent Amen et Alléluia pensant que c'est l'œuvre du Saint-Esprit. Et ce n'est pas l'œuvre du Saint-Esprit. Il y a tellement de démonstrations, de délivrances, soi-disant, de choses qui se passent, mais qui ne sont juste pas bibliques, qui ne sont même humainement inacceptables, que l'on voit dans le corps de Christ. Et la Bible dit qu'il se donnera une foule de gens qui seront séduits. Et ces gens sont séduits. Ils sont séduits par le spectaculaire, ils sont séduits parce qu'un homme se pose en autorité, il les dirige, ils ont besoin d'être dominés par un faux pasteur, un faux prophète. Et mes amis, parce qu'ils ne connaissent pas les Écritures. À partir du moment où vous vous éloignez des Écritures, le diable vous séduira facilement. À partir du moment où on diminue les Écritures, on diminue la valeur de la Bible dans notre vie ou dans notre existence, on tombe dans l'hérésie. Parce que vous savez, cette Bible, malheureusement, depuis des siècles, elle est abusée, si je peux utiliser ce mot. Les gens lui font dire ce qu'ils veulent. Les plus grandes sectes, la secte de Moon et de je ne sais trop quelle secte, elles ont été créées avec les éléments de la Bible.
pas avec toute la Bible, mais avec certains éléments, avec vraiment les gens tordus des Écritures. De fausses religions sont nées à partir de la Bible, mais ils n'ont pas gardé la Bible intacte comme le Saint-Esprit la veut. Ils ont tordu les Écritures, ils ont changé les versets bibliques à leur guise pour manipuler les gens, et ils ont réussi à avoir des foules, ils ont réussi à créer. Vous savez, l'être humain est foncièrement mauvais, et je crois que certains leaders religieux, certains gourous sont vraiment remplis de l'esprit du malin pour séduire, tromper et détruire la vie des gens et les emmener loin de la parole de Dieu. Mais je vais vous donner un secret. Plus vous lisez la parole de Dieu, plus vous lisez la Bible, plus, mes amis, vous serez remplis de l'Esprit de Dieu. Vous serez remplis de la vérité de l'Évangile. Vous aurez du discernement et vous saurez ce qui vient de Dieu et ce qui ne vient pas de Dieu. Vous savez, deux choses importantes qui sont très dangereuses, c'est lorsque les gens commencent à remplacer la Bible par des révélations personnelles. Parfois, les gens, je ne sais pas, ont des songes, des affabulations, des révélations, le Seigneur m'a dit, et ils commencent à avancer des choses qui ne sont pas bibliques. Attention, danger, red flag, drapeau rouge, on allume les alertes, on entend les sirènes, attention, vous êtes en danger. Lorsque les gens remplacent leur révélation personnelle par la parole de Dieu, c'est très très grave. Le deuxième point, c'est lorsque les gens ajoutent une nouvelle autorité supérieure aux Écritures. Lorsque vous commencez à mettre la parole d'un homme ou d'un système au-delà des Écritures. Et c'est ce que je reproche un petit peu au catholicisme, alors pas tous, hein, mais je parle du catholicisme romain principalement, où la Bible n'a pas une grande valeur. Oui, la parole de Dieu, mais l'homme dirige l'homme. L'homme est écouté plus que la parole de Dieu au travers de l'homme. L'homme refond les doctrines et il y a tellement de points doctrinaux, de dogmes, qui sont pas bibliques, hein, qui ne sont pas de Dieu, qui sont juste des commandements humains, comme dit Jésus-Christ. Hein. Vous avez des commandements humains et les êtres humains se soumettent à ces commandements humains et nous ne sommes pas sauvés. À la fin, il n'y a pas de salut. Nous sommes remplis de religion, nous avons brûlé nos cierges, nous avons fait nos 7 prières. On s'est relevé sur notre tapis, hein, on a fait le tour de tel ou tel monument, on est parti dans tel endroit, saluer telle statue, mais on n'est pas sauvé à la fin, parce qu'on demeure dans nos péchés. La seule personne qui peut ôter nos péchés, c'est Jésus-Christ, parce qu'il les a portés à la croix, parce qu'il a porté nos péchés à la croix. Et c'est de cette façon, mes amis, que nous sommes sauvés. Donc j'aimerais vraiment vous mettre en garde contre les fausses doctrines. Et croyez-moi, ce que je dis, c'est pas un message ni contre les catholiques, ni contre les musulmans, ni contre les bouddhistes, les témoins de Jéhovah ou je ne sais quoi. Je veux prêcher la vérité de l'Évangile. Mes amis, la vérité de l'Évangile, elle est dans la parole de Dieu. Toute doctrine qui change l'Évangile, genre Jésus-Christ n'est pas mort pour nous, il n'est pas le Fils de Dieu, ou Jésus-Christ, on est sauvé par les œuvres, doctrine dangereuse. Ensuite, la personne qui diminue la personne de Jésus-Christ, qui va mettre un homme, un titre, un pape, un sous-pape, un pontifical ou je ne sais quoi, plus grand sur terre que Jésus-Christ, danger. Et quatrièmement, une doctrine qui vous éloigne de la parole de Dieu, c'est danger. Maintenant, il y a beaucoup de points de doctrine, beaucoup de choses que l'on voit, que l'on entend, qui peuvent aussi se rajouter à ce que je viens de dire. Et il y a tellement de choses à dire là-dessus, tellement de sectes, tellement d'occultisme. Vous savez, il y a des gens, ils font même des sacrifices et ils mélangent le nom de Jésus, ils mélangent le nom de Dieu et ils mélangent la Bible. Il y a des hommes qui ont abusé de femmes, abusé d'enfants, des choses abominables qui sont faites au nom de Dieu. Mais les gens sont sous une doctrine, on va dire ils sont sous une emprise. Parce qu'ils ne connaissent pas le Dieu vivant, parce que Jésus n'est pas entré dans leur cœur et parce qu'ils n'ont pas reçu la parole de Dieu. C'est ce que Jésus reprochait aux pharisiens. Il a dit « Ma parole n'entre pas en vous ». Et à partir du moment où notre cœur est un cœur de pierre et que l'on ne laisse pas les Écritures pénétrer en nous, nous changer, nous transformer, nous ouvrons la porte à l'hérésie. Donc c'était important que je vous parle de ce message et j'en parle pas parce que le pape passe à Paris, pas du tout. Franchement, que Dieu le bénisse. Hein? C'est pas un titre qui vous sauve, c'est pas l'adoration des hommes qui vous sauve, c'est Jésus-Christ. N'oubliez jamais qu'il est le chemin, la vérité et la vie. Et si vous ne connaissez pas Jésus-Christ, vous pouvez vous tourner vers lui, vous pouvez lui parler comme à un ami, parce qu'il est notre ami. Il est proche, il est plus proche qu'un frère. Son esprit nous rapproche de lui, son esprit est tangible et il nous permet de répandre notre cœur à lui. Vous savez, parfois vous n'avez pas besoin de grand-chose, juste vous et Dieu. Comme si c'était un ami, comme si c'était quelqu'un sur qui vous pouvez vous appuyer, à qui vous pouvez faire confiance. Parlez-lui, dites-lui
que vous avez besoin d'être pardonné de vos péchés, que vous avez besoin de lui, que vous avez besoin d'être sauvé, et il vous sauvera. Parce que Jésus est le seul qui donne la vie éternelle. Voilà, je voulais vous laisser avec ce message. J'espère que qu'il est rentré dans votre cœur. Hein. Peut-être qu'il y a des choses avec lesquelles les gens ne sont pas d'accord. Et que chacun se fasse son opinion. Mais faites-vous votre opinion toujours à la lumière de la parole de Dieu. Je vous dis à très bientôt. Amen.

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Parlons famille. Je pense qu'on a jeté un sort à ma famille. Bonjour à tous et bienvenue dans votre émission Parlons famille sur RFE, la radio de la foi et de l'espérance. Aujourd'hui, nous allons aborder un sujet sensible mais réel. Que faire lorsqu'on a l'impression que quelque chose de spirituel pèse sur notre famille ? Des conflits soudains, des divisions inexplicables, des maladies récurrentes, une atmosphère de peur ou d'oppression. Et dans le secret de votre cœur, vous vous demandez « Est-ce qu'on nous a jeté un sort ?» Cette pensée vous trouble, vous aimez Dieu, vous priez, vous êtes croyant. Et pourtant, vous ressentez un blocage, une lourdeur, une oppression étrange dans votre foyer. Alors aujourd'hui, je veux vous rappeler une vérité fondamentale de la foi chrétienne. Le nom de Jésus est au-dessus de tout nom. Et si vous êtes en Christ, vous n'êtes pas sans protection. L'ennemi existe, mais il est vaincu. Oui, la Bible est claire, il y a un combat spirituel. L'ennemi cherche à détruire, à diviser, à semer la peur. Mais la parole de Dieu est encore plus claire. Jésus-Christ a triomphé de l'ennemi. Dans Colossiens chapitre 2, verset 15, il est écrit « Il a dépouillé les dominations et les autorités et les a livrées publiquement en spectacle, en triomphant d'elles par la croix. Aucun sort, aucune parole mauvaise, aucune malédiction ne peut dominer une famille cachée dans le sang de Jésus. L'autorité du croyant est réelle. Quand vous priez, vous n'êtes pas un mendiant. Vous êtes un fils, une fille du roi. Vous avez reçu l'autorité spirituelle au nom de Jésus. » Jésus a dit dans Luc chapitre 10, verset 19, « Voici, je vous ai donné le pouvoir de marcher sur les serpents et les scorpions et sur toute la puissance de l'ennemi. » Cela veut dire que dans votre maison, vous avez le droit de dire non à l'oppression, de prier à voix haute, de déclarer que le sang de Jésus protège votre famille, la puissance du sang de Jésus. Le sang de Jésus n'est pas un symbole religieux, c'est une arme spirituelle. Quand vous déclarez « Je couvre ma maison du sang de Jésus », vous rappelez à l'ennemi que cette maison ne lui appartient pas, que cette famille est rachetée, sanctifiée, protégée. Dans Apocalypse chapitre 12, verset 11, il est écrit « Ils l'ont vaincu à cause du sang de l'agneau et à cause de la parole de leur témoignage ». Comment réagir si vous suspectez un lien occulte ? Voici quelques étapes simples et puissantes. Prenez autorité dans la prière, au nom de Jésus-Christ. Brisez toute parole de malédiction en proclamant la vérité biblique. Consacrez votre maison et vos enfants à Dieu. Priez dans chaque pièce si nécessaire. Pardonnez à ceux qui ont voulu vous nuire, afin de ne laisser aucune porte ouverte à l'amertume. Remplissez votre foyer de louanges, de paix et de paroles de Dieu. Ne combattez pas par la peur, mais par la foi et la vérité. Conclusion, chers parents, votre famille n'est pas à la merci des ténèbres. En Jésus-Christ, vous avez reçu l'autorité de repousser l'oppression, de briser les chaînes et de restaurer la paix. Ce combat spirituel, vous ne le menez pas seul. Le Dieu Tout-Puissant combat avec vous et pour vous. 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

0: La plupart des chrétiens pensent que la vie éternelle est un ticket qu'ils conservent jusqu'à leur mort, une future adresse au paradis où ils finiront par emménager un jour. Ce simple malentendu a transformé la possession la plus puissante qu'un être humain puisse avoir en rien de plus qu'une pensée réconfortante sur l'au-delà. Et il a privé des millions de croyants de tout ce que la vie éternelle était censée leur apporter, dès maintenant, aujourd'hui, alors qu'ils sont encore bien vivants sur Terre. Voici ce que personne ne vous a dit assez clairement. La vie éternelle n'est pas un endroit où l'on va. Ce n'est pas une récompense qui attend au bout d'une vie bien menée. Il ne s'agit pas principalement de ce qui arrive après que votre cœur a cessé de battre. La vie éternelle est un type de vie, une qualité et une nature de vie spécifiques qui appartiennent à Dieu seul. Et au moment où vous êtes véritablement né de nouveau, cette vie a été placée à l'intérieur de votre esprit humain, comme une possession présente, et non comme une promesse future. Vous n'avez pas à attendre pour la recevoir. Vous l'avez déjà, dès maintenant. Si vous êtes né de nouveau et que vous ne comprenez pas ce que c'est réellement, vous vivez depuis des années avec une fraction de ce qui vous appartient déjà. Regardez le mot grec lui-même, zoé. Pas le mot grec désignant la durée. Pas un mot qui signifie simplement qui dure pour toujours, ce qui est plus proche de ce que le mot français éternel nous pousse à supposer. Zoé est un mot qui désigne le type de vie, la qualité de vie, la nature même de la vie en question. Et dans le Nouveau Testament, il fait presque toujours référence spécifiquement à la vie même de Dieu, la vie incréée et auto-existante qui appartient à la divinité seule. Lorsque Jean écrit dans la première épître de Jean, chapitre 5, verset 11, que Dieu nous a donné la vie éternelle et que cette vie est dans son Fils, il ne décrit pas une destination future. Il décrit une transaction présente. Le verset 12 dit « Celui qui a le Fils a la vie ». Au présent, il l'a. Il la détient, il la possède dès maintenant. Il ne la recevra pas plus tard. Et ensuite, Jean fait quelque chose que presque personne ne prêche correctement. Il vous dit pourquoi il l'a écrit. La première épître de Jean, chapitre 5, verset 13, dit « Ces choses sont écrites pour vous qui croyez au nom du Fils de Dieu, afin que vous sachiez que vous avez la vie éternelle, et non pas pour que vous puissiez espérer l'obtenir un jour. » Pour que vous puissiez savoir au présent, actuel, une possession, que vous l'avez déjà. Jésus l'a dit encore plus directement dans Jean chapitre 5, verset 24. « Quiconque écoute ma parole et croit en celui qui m'a envoyé a la vie éternelle, et ne vient point en jugement, mais il est passé de la mort à la vie. » Lisez cela attentivement. « Est passé, c'est déjà arrivé. Ce n'est pas « passera un jour » au moment de la mort physique. Le transfert de la mort à la vie est un événement accompli à l'instant même où une personne croit vraiment, et la vie éternelle est la substance de ce qui a été transféré. C'est pourquoi Kenyon insistait sur le fait que la vie éternelle n'est pas une doctrine concernant le futur, c'est une réalité concernant votre condition spirituelle actuelle. Et tant que vous ne comprendrez pas cela, vous passerez toute votre vie chrétienne à attendre quelque chose que vous tenez déjà entre vos mains. Réfléchissez à ce que cela signifie réellement. Si la vie éternelle ne consiste qu'à survivre à la mort et à aller au ciel, alors c'est essentiellement une assurance incendie, une police dont vous êtes reconnaissant, mais qui ne change pas grand-chose à votre mardi. Vous croyez être couvert pour l'au-delà et tout le reste, vos luttes quotidiennes, votre caractère, votre domination sur le péché, la maladie et la peur, sont traités comme un projet distinct sur lequel vous devez travailler par vos propres efforts, la maladie et la peur sont traités comme un projet distinct sur lequel vous devez travailler par vos propres efforts en attendant la vraie récompense plus tard. Mais si la vie éternelle est la nature même de Dieu qui vit réellement en vous en ce moment même, alors ce n'est pas une assurance, c'est une ressource active. Et chaque jour où vous ne l'utilisez pas est un jour où vous laissez quelque chose d'énorme inexploité. Jésus a lui-même défini la vie éternelle dans l'évangile selon Jean, chapitre 17, verset 3, et sa définition n'a rien à voir avec un lieu. Or, la vie éternelle, c'est qu'ils te connaissent, toi, le seul vrai Dieu, et celui que tu as envoyé, Jésus-Christ. La vie éternelle, c'est connaître Dieu, une relation intime au présent, avec la nature même de la divinité, et non un code postal futur. Vous attendez pas de mourir pour connaître Dieu. Vous le connaissez maintenant, ou alors vous ne connaissez pas du tout cette vie. Si vous commencez à réaliser que la vie éternelle n'a jamais été une récompense future que vous attendez de recevoir, mais une nature présente qui vit déjà en vous, abonnez-vous, car ce que je m'apprête à vous montrer changera votre façon d'affronter chaque peur, chaque échec et chaque combat pour le reste de votre vie. Et écrivez dans les commentaires dès maintenant « J'ai la vie éternelle, elle est à moi, aujourd'hui, pas un jour ». Allons plus loin dans ce que cette vie fait réellement à un homme, car Kenyon ne s'est pas arrêté à sa définition. Il en a catalogué les effets, et c'est là que cela cesse d'être une idée abstraite, pour devenir quelque chose que vous pouvez observer chez de vrais êtres humains. La première chose que fait la vie éternelle, c'est de briser le pouvoir que la mort exerce sur les décisions quotidiennes d'une personne. Hébreux 2.15 décrit la condition de toute personne dépourvue de cette vie comme étant tenue en esclavage toute sa vie par la peur de la mort. Remarquez bien, il ne s'agit pas de la peur de mourir un jour dans un futur lointain, mais d'un esclavage dû à la peur de la mort tout au long de leur vie. Cela signifie que la peur elle-même façonne la façon dont une personne vit chaque jour, bien avant que la mort ne survienne réellement. La plupart des gens, y compris la majorité des chrétiens qui n'ont jamais saisi ce qu'ils possèdent réellement, prennent des décisions façonnées par cette peur, tout au long de leur vie, sans même s'en rendre compte. Ils jouent la sécurité, alors que de l'audace était requise. Ils évitent les risques que la foi aurait dû leur permettre de surmonter. Ils s'accrochent à la sécurité au lieu de marcher avec l'assurance que la vie éternelle était censée produire. Lorsqu'une personne comprend réellement que la vie qui est en elle a déjà traversé la mort pour en ressortir de l'autre côté, que Jésus déclare dans Apocalypse 1.18 « Je suis le vivant, j'étais mort, et voici, je suis vivant au siècle des siècles, je tiens les clés de la mort et du séjour des morts », quelque chose change. La mort cesse d'être la menace ultime qui pèse sur chaque décision, car la vie à partir de laquelle vous agissez actuellement l'a déjà vaincue. Vous n'attendez pas de voir si vous survivrez à la mort un jour. Vous vivez déjà d'une vie qu'il a déjà traversée et qui en est sortie victorieuse. La deuxième chose que la vie éternelle accomplit, c'est de changer ce qui domine une personne de l'intérieur. Romains 6.14 fait clairement cette promesse. Le péché n'aura point de pouvoir sur vous, puisque vous êtes non sous la loi, mais sous la grâce. La plupart des chrétiens lisent ce verset et sont intérieurement en désaccord avec lui, en se basant sur leur propre expérience, car ils ont l'impression que le péché exerce encore beaucoup de pouvoir sur de nombreux aspects de leur vie. Mais regardez le raisonnement que Paul donne juste avant cette promesse. Romains 6.4 dit « Nous avons donc été ensevelis avec lui par le baptême en sa mort, afin que, comme Christ est ressuscité des morts par la gloire du Père, de même nous aussi nous marchions en nouveauté de vie. » Ce mot « vie » ici est « zoé ». La raison pour laquelle la domination du péché est brisée n'est pas une technicité juridique qui flotterait quelque part dans la paperasse du ciel. C'est parce qu'une vie réellement différente est désormais à l'œuvre à l'intérieur du croyant. Et la domination appartient à la vie qui gouverne réellement une personne et non à une vieille habitude qui a encore une mémoire musculaire. Quand une personne ne sait pas cela, elle combat le péché par la force de sa volonté, en utilisant la même nature épuisée qui l'a fait tomber dans ce schéma dès le départ. Quand une personne le sait, elle reconnaît que la domination du péché a déjà été brisée par une vie supérieure, et elle exerce simplement la domination que cette vie lui confère déjà. La troisième chose que fait la vie éternelle, et c'est un point que Kenyon a souligné plus que presque tout le reste, c'est qu'elle vivifie, rend vivant le corps physique du croyant, dès maintenant, dans cette vie présente, et pas seulement lors d'une future résurrection. Romains 8.11 dit « Si l'esprit de celui qui a ressuscité Jésus d'entre les morts habite en vous, celui qui a ressuscité Christ d'entre les morts rendra aussi la vie à vos corps mortels, par son esprit qui habite en vous. » Rendre la vie, une action au présent pour votre corps mortel, signifie que la vie éternelle à l'intérieur d'un croyant n'est pas enfermée dans un compartiment spirituel déconnecté de sa santé physique. C'est une ressource disponible pour fortifier, guérir et soutenir le corps même dans lequel une personne évolue aujourd'hui. C'est pourquoi la guérison divine n'a jamais été pour Kenyon un ajout étrange à l'évangile. C'était une fonction naturelle et attendue de la vie éternelle, faisant exactement ce qu'elle doit faire. Mettre la vie de résurrection de Dieu en contact avec la faiblesse humaine. Si vous commencez à comprendre que la vie en vous n'attend pas vos funérailles pour agir, qu'elle est activement disponible pour briser l'emprise de la peur, détrôner la domination du péché et renforcer votre corps physique aujourd'hui, écrivez ceci dans les commentaires. La vie éternelle agit en moi en ce moment même. Je ne l'attends pas. Je marche dedans. Abordons maintenant honnêtement les objections. Car quelqu'un qui regarde ceci a déjà levé la main dans son esprit. Et cette personne mérite une vraie réponse. Vous pourriez dire, la Bible ne parle-t-elle pas clairement de la vie éternelle, comme quelque chose lié au siècle à venir, au royaume futur, à la résurrection des morts? N'y a-t-il pas une dimension future à cela que vous passez sous silence? Il existe absolument une dimension future, et rien dans la possession actuelle de la vie éternelle ne l'efface. L'Écriture contient ces deux vérités sans contradiction. 1 Jean 3:2 dit « Dès maintenant, nous sommes enfants de Dieu », une réalité au présent, et ce que nous serons n'a pas encore été manifesté, un déploiement futur encore à venir. Mais nous savons que, lorsqu'il apparaîtra, nous serons semblables à lui. La vie éternelle, dès maintenant, est une possession authentique et complète dans votre esprit. La vie éternelle lors de la résurrection est cette même vie qui est en toute sa portée dans un corps physique glorifié, qui n'est plus sujet à la décomposition. Philippiens 3:21 l'écrit le Christ transformant notre corps humilié pour le rendre conforme à son corps glorieux. Il ne s'agit pas d'une vie différente qui arriverait plus tard pour remplacer ce que vous avez maintenant. C'est la même Zoé que vous possédez déjà qui atteint son expression complète et ininterrompue une fois que votre corps physique rejoint ce que votre esprit a déjà reçu. L'erreur n'est pas de croire que la vie éternelle a une composante future. L'erreur est de croire que la composante future est la seule et de traiter la possession permanente et actuelle que vous détenez déjà comme si elle ne comptait pas avant plus tard. Vous pourriez aussi dire « Si j'ai déjà cette vie, pourquoi les croyants tombent-ils encore malades, vieillissent-ils et meurent-ils physiquement comme tout le monde ? Une possession réelle de la vie même de Dieu n'empêcherait-elle pas cela entièrement ? C'est exactement là que la connaissance sensorielle et la connaissance par révélation doivent être soigneusement distinguées. Votre esprit a reçu la Zoé pleinement, complètement et de manière permanente au moment où vous êtes né de nouveau. Rien de plus ne lui sera jamais ajouté. Elle est déjà entière. Votre corps est une autre affaire. Il est progressivement affecté par cette vie à travers le processus que Paul appelle le renouvellement de l'intelligence dans Romains chapitre 12 verset 2 et l'œuvre continue décrite dans la deuxième épître aux Corinthiens chapitre 4 verset 16 selon laquelle, bien que l'homme extérieur dépérisse, l'homme intérieur se renouvelle de jour en jour. La mort physique, pour un croyant, n'est pas la preuve que la vie éternelle a échoué. C'est le moment où la Zoé du croyant a enfin un accès complet et sans restriction à un corps qui n'est plus limité par un ordre physique déchu, ce qui est exactement ce que Paul veut dire dans la deuxième épître aux Corinthiens, chapitre 5, verset 8, lorsqu'il dit « Être absent du corps, c'est être présent avec le Seigneur ». La maladie et le vieillissement dans cette vie présente sont des réalités de la connaissance sensorielle, opérant dans un corps qui n'est pas encore pleinement racheté. Mais cela ne diminue en rien la vérité selon laquelle la vie éternelle à l'intérieur de l'esprit du croyant est complète, présente et disponible pour être puisée aujourd'hui pour la guérison, la force et la confiance, exactement dans la mesure où ce croyant la comprend, la force et la confiance, exactement dans la mesure où ce croyant la comprend et se l'approprie. Rendons cela concret, car si cet enseignement ne touche pas votre vie réelle cette semaine, ce n'est que de l'information religieuse. Vous recevez un coup de téléphone en pleine nuit, le genre qui vous noue l'estomac avant même que quiconque ne dise un mot. Et il s'avère qu'il s'agit de la nouvelle d'une grave crise de santé chez un proche. Ou peut-être de votre propre diagnostic qui vous fixe depuis un dossier sur le bureau d'un médecin. La plupart des gens, à ce moment-là, cèdent totalement à la peur parce que la mort semble soudainement proche, immense et invaincue. Mais lorsque vous savez réellement que la vie en vous a déjà traversé la mort et en est ressortie victorieuse, vous ne prétendez pas que la situation n'est pas grave et vous ne manquez aucun rendez-vous médical ni aucun plan de traitement. Vous utilisez toutes les ressources médicales légitimes disponibles, tout en refusant de laisser la peur de la mort dicter le ton de votre foyer pendant la crise. Vous communiquez le calme plutôt que la panique à votre famille. Non pas parce que vous êtes dans le déni, mais parce que la vie qui guide vos réactions a déjà vaincu la chose même dont tous les autres dans la pièce sont terrifiés. Vous restez éveillé à calculer votre prêt immobilier, votre épargne retraite, les années qui défilent plus vite que prévu. Et une angoisse silencieuse s'insinue à l'idée de manquer de temps ou de ressources avant d'avoir accompli quoi que ce soit qui ait vraiment de l'importance. La plupart des gens réagissent à cette angoisse soit en cherchant à reprendre le contrôle, soit en sombrant dans une résignation diffuse face à la fatalité de la vie. Mais quand vous savez que la vie éternelle n'est pas un compte à rebours contre lequel vous faites la course, mais la qualité même de la vie de Dieu qui est déjà en vous, l'urgence cesse d'être une panique pour devenir une raison d'être. Vous cessez de mesurer votre valeur au temps qu'il vous reste et commencez à agir en partant du principe que la vie qui vous définit n'a jamais été soumise à un compte à rebours. Vous êtes à un enterrement, vous regardez un cercueil descendre en terre et le chagrin vous frappe, honnête et brutal. Ce genre de chagrin qui a le droit de faire mal, parce que perdre quelqu'un, ça fait vraiment mal. À ce moment-là, la plupart des gens soit refoulent leur peine avec une gaieté forcée au sujet du paradis, soit laissent ce chagrin glisser vers le désespoir, sans aucun ancrage pour les retenir. Mais quand vous comprenez ce que Paul voulait dire dans la première épître aux Thessaloniciens, chapitre 4, verset 13, à savoir que les croyants sont dans le chagrin, mais pas comme les autres qui n'ont pas d'espérance, vous pouvez faire quelque chose que la plupart des gens debout au bord de cette tombe ne peuvent pas faire. Vous laissez le chagrin être réel. Et en même temps, vous savez pas espérer. Vous savez que la personne dans ce cercueil est plus pleinement vivante en cet instant précis qu'elle ne l'a jamais été. Car la même vie éternelle qui est maintenant en vous les a simplement fait passer dans son expression complète et sans restriction. Vous êtes confronté à une habitude ou à une faiblesse tenace qui a survécu à toutes les promesses que vous avez faites de la changer. Et la honte fait son travail habituel, murmurant que vous n'êtes pas vraiment différent, que tout ce que la vie éternelle est censée accomplir ne fonctionne clairement pas en vous. La plupart des gens réagissent à cette honte soit en abandonnant complètement le combat, soit en serrant les dents pour une nouvelle dose de volonté qui a déjà échoué une douzaine de fois auparavant. Mais lorsque vous savez réellement que la vie en vous a déjà brisé la domination du péché, que votre comportement est pleinement rattrapé ce fait ou non, vous cessez de vous battre depuis une position de défaite pour commencer à vous battre depuis une position de victoire déjà acquise. Vous vous adressez au schéma différemment. Vous attendez un résultat différent, non pas parce que vous avez trouvé une nouvelle volonté, mais parce que vous avez enfin trouvé la vie véritable que vous essayez de combattre à main nue depuis tout ce temps. Vous regardez les informations où vous faites défiler une nouvelle vague de désastres, d'indignation et d'effondrement qui domine tous les titres. Et une sourde angoisse concernant l'état du monde s'installe dans votre poitrine, le sentiment que tout se délite et que rien n'est sûr. La plupart des gens s'anesthésient face à cela, ou laissent cette anxiété latente colorer leur quotidien. Mais quand vous savez que la vie en vous est la même que celle qui existait avant tout ce chaos et qui existera après que tout cela aura disparu, insensible au gros titre parce qu'elle appartient à un royaume inébranlable, Hébreux chapitre 12 verset 28, vous interagissez avec le monde sans être gouverné par lui. Vous restez informé sans devenir esclave de la peur, car votre véritable fondation n'a jamais reposé sur quoi que ce soit que les actualités puissent atteindre. Voici ce que tout cela signifie pour vous précisément en ce moment. Vous avez vécu comme si la vie éternelle était une récompense lointaine à laquelle vous espérez avoir droit, en vérifiant votre comportement par rapport à un tableau de score invisible, en attendant le jour où vous arriverez enfin quelque part de meilleur qu'ici. Arrêtez d'attendre. La vie que vous attendiez de recevoir est la vie que vous portez en vous depuis tout ce temps, pleinement présente, pleinement vôtre, pleinement capable de briser l'emprise de la peur et la domination du péché, et de renforcer le corps même dans lequel vous êtes assis en ce moment. Arrêtez de traiter la vie éternelle comme une adresse future. Commencez à la traiter comme la nature présente qu'elle est réellement. Vivez comme tel.
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Première épître aux Thessaloniciens, chapitre 5, le jour du Seigneur. Quant à l'époque et au moment de ces événements, vous n'avez pas besoin, frères et sœurs, qu'on vous écrive à ce sujet. Vous savez fort bien vous-même que le jour du Seigneur viendra de façon aussi inattendue qu'un voleur en pleine nuit. Lorsque les gens diront « paix et sécurité », alors la ruine fondra subitement sur eux, comme les douleurs saisissent la femme enceinte, et aucun n'échappera. Mais vous, frères et sœurs, vous n'êtes pas dans les ténèbres pour que ce jour vous surprenne comme un voleur, car vous êtes tous enfants de la lumière, enfants du jour. Nous n'appartenons ni à la nuit ni aux ténèbres. Ne dormons donc pas comme le reste des hommes, mais restons vigilants et faisons preuve de modération. Ceux qui dorment, dorment la nuit, et ceux qui s'enivrent, s'enivrent la nuit. Mais nous qui sommes enfants du jour, faisons preuve de modération. Revêtons-nous de la cuirasse de la foi et de l'amour, et mettons le casque de l'espérance du salut. Car Dieu ne nous a pas destinés à connaître sa colère, mais à posséder le salut par notre Seigneur Jésus-Christ. Il est mort pour nous afin que, vivant ou mort, nous entrions ensemble, avec lui, dans la vie. C'est pourquoi encouragez-vous les uns les autres et aidez-vous mutuellement à grandir dans la foi, comme vous le faites déjà. Recommandation. Nous vous demandons, frères et sœurs, d'apprécier ceux qui travaillent parmi vous, ceux qui vous dirigent au nom du Seigneur et qui vous avertissent. Témoignez-leur une grande estime et de l'affection à cause de leur travail. Vivez en paix entre vous, nous vous le recommandons, frères et sœurs. Avertissez ceux qui mènent une vie déréglée, réconfortez ceux qui sont découragés, soutenez les faibles, soyez patients envers tous. Veillez à ce que personne ne rende le mal pour le mal, mais en toute occasion, recherchez le bien, dans vos rapports mutuels comme envers tous les hommes. Soyez toujours dans la joie, priez sans cesse, remerciez Dieu en toutes circonstances. Telle est pour vous la volonté que Dieu a exprimée en Jésus-Christ. N'éteignez pas l'action de l'Esprit. Ne méprisez pas les prophéties, mais examinez toutes choses. Retenez ce qui est bon et gardez-vous de ce qui est mauvais, sous quelque forme que ce soit. Prière et salutations. Que le Dieu de paix vous rende lui-même entièrement saint et qu'il vous garde parfaitement esprit, âme et corps, pour que vous soyez irréprochables lors de la venue de notre Seigneur Jésus-Christ. Celui qui vous appelle est fidèle et c'est lui qui accomplira tout cela. Frères et sœurs, priez aussi pour nous. Saluez-vous entre vous par un baiser fraternel. Je vous en conjure par le Seigneur. Que cette lettre soit lue à tous les frères et sœurs. Que la grâce de notre Seigneur Jésus-Christ soit avec vous.

Ce chant est un décret, c'est une prophétie, que la gloire de Dieu va venir. Dans les moments difficiles, gardons espoir que ce qui est devant nous est plus glorieux.

2 octobre, le ciel reste souvent nuageux avec quelques brumes et de faibles pluies possibles dans l'est. Des éclaircies vont se développer néanmoins au nord, à l'ouest et près de la Méditerranée. Attention, une tendance orageuse est possible en Corse. Les températures pour ce vendredi matin, 10 degrés pour Lille, 11 degrés à Paris, Orléans, Cherbourg et Brest, 14 degrés pour Lyon, 15 degrés pour Strasbourg et Toulouse, 16 à Bordeaux et Biarritz, 17 à Marseille et Nice et 20 degrés pour Ajaccio. Et pour ce vendredi après-midi, 20 degrés sur les Hauts-de-France, la Normandie et la Bretagne, 21 en région parisienne, 21 également sur le Grand Est, 22 degrés sur les Pays de la Loire et le Centre-Val de Loire, 23 en Bourgogne et sur l'Auvergne-Rhône-Alpes, 24 à 25 sur la Nouvelle-Aquitaine, 25 en Corse, 26 sur l'Occitanie et le long de la Méditerranée.

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0: Bonjour Emelka, bonjour à vous tous qui nous rejoignez, vous allez bien? Merci à vous qui nous rejoignez en ligne, on est très heureux de se retrouver, je pense qu'il y a des temps fabuleux qu'on vit aujourd'hui et on a vraiment besoin de voir Dieu impacter nos vies d'une manière vraiment étonnante. Combien d'entre vous vous demandez à Dieu, délivre-moi des fois? Vous vous levez, vous avez peut-être ce genre de prière, Seigneur, délivre-moi, il y a vraiment, on sent qu'il y a besoin de cette intervention divine qui est unique. Ou peut-être que vous disiez, Seigneur, aide-moi ou sauve-moi. Ça vous arrive de vraiment d'avoir cette prière? Ouais, vous êtes avec moi là? Ouais? C'est vraiment une prière des fois où vous dites, purée Seigneur, si t'agis pas là, ça pourra pas se passer. Ça vous arrive de prier comme ça? Je crois qu'on a tous besoin vraiment de voir Dieu intervenir dans nos vies. Et on a vraiment besoin de le voir impacter vraiment nos cœurs et nos vies. Il y a une parole de Dieu que Dieu va donner à Esdras. Parole étonnante. Et voilà ce que la Bible dit dans Esdras 10. Lève-toi, car cette affaire te regarde. Nous serons avec toi. Mais prends courage et agis. Version Louis II. Et dans la version Sommaire, il y a une petite nuance, mais on a toujours cette interpellation qui est là. Lève-toi, car c'est à toi de régler cette affaire. Prends courage, agis, on sera avec toi, mais toi, prends courage. Aujourd'hui, le thème du message, c'est quand Dieu te dit, c'est à toi de régler ton affaire. On aime bien quand Dieu intervient, on dit, Seigneur, viens, fais les choses. Et puis, on n'a pas toujours cette réponse de la part de Dieu. En tout cas, des fois, Dieu, il vient nous voir et dit, ouais, mais là, cette coup-ci, c'est à toi de t'en occuper, là. Alors, certaines affaires dépendent de Dieu, il y a des combats qui dépendent de Dieu, il y a des actions qui dépendent de Dieu, mais il y a aussi d'autres affaires qui dépendent de nous, il y a des combats qui dépendent de nous, de toi, et dans lesquels Dieu te dit, là, tu as un rôle à jouer, oui, je peux intervenir, mais là, toi, tu dois intervenir pour ta propre vie. Et je pense qu'on doit comprendre qu'il y a une grande différence, on avait la présentation des enfants hier, quand vous avez un bébé, il va se mettre à pleurer, tout de suite, les parents comprennent ce qui est en train de se passer, vite, vite, on prépare le biberon. On prend le petit, clac, et puis tout se calme. Quand t'es ado, il va dire, vous avez les ados qui sont là, je sais pas, les parents, vous allez reconnaître, les ados, ils disent, j'ai faim, il n'y a pas de problème, le frigo, c'est juste à droite, là-bas. Et puis c'est pas que pain Nutella, c'est aussi à un moment donné, fais-toi à manger, tu sais comment il faut faire, tu nous vois, tu sais, maintenant c'est à toi de le faire, c'est à toi de régler, c'est à toi. Quand t'es bébé, on attend de toi des choses, mais on n'est pas fait pour rester bébé ou bébé spirituel, on doit grandir, et le rêve de tous les parents, de voir leurs enfants devenir des hommes et des femmes. Si t'es un garçon, c'est devenir un homme. Si t'es une fille, c'est devenir une femme. Et tous les parents ont ce désir sincère, véritable, de voir leurs enfants rentrer dans cette dimension. Et ça veut dire qu'à un moment donné, on dit à nos enfants, maintenant c'est à toi de le faire. On met ça dans la panière, maintenant c'est à toi d'aller laver tes fringues. Tu peux appuyer sur le bouton, tu sais, t'es rentré, pop, pop, pop, pop. Tu peux débarrasser, tu sais où est le lave-vaisselle et c'est à toi de t'en occuper. Et il faut comprendre qu'à un moment donné, Dieu dans nos vies nous interpelle. Et lui, cette affaire te regarde. Pourquoi? Parce que ta vie en dépend. Ton devenir, ce que tu vas vivre aujourd'hui, quand Dieu nous commande aujourd'hui de dire cette affaire-là, c'est pas les autres qui vont s'en occuper, c'est à toi de le régler. Et ta vie en dépend, ta vie sur terre en dépend. Et Dieu te demande, et Dieu nous demande de régler des choses dans nos vies. Pourquoi? Pas pour nous embêter, pour dire tu vas te débrouiller, c'est pas ça l'idée. L'idée c'est, dans ce qui se passe aujourd'hui, je veux te garder dans la cour, je veux que tu réussisses. Et pour aller plus loin, pour que les choses grandissent en toi, c'est nécessaire qu'aujourd'hui, tu t'occupes des choses que je mets devant toi. C'est nécessaire que toi, aujourd'hui, tu ne laisses pas les autres s'occuper. Mais tu dois, toi, t'occuper des affaires que Dieu met dans ta vie, et dans lesquelles il dit, là, il faut que tu réussisses. Et je crois véritablement, bien aimé, que nos plus grandes forces attendent d'être révélées dans ces instants où Dieu nous arrête pour dire maintenant, c'est à toi de le faire. Combien d'entre nous, on porte des peurs, on porte des espèces de retenues qui sont là. Et Dieu nous interpelle, il dit, si tu veux réussir, et à un moment donné, il faut aussi que toi, tu le veuilles toi-même. Il y a un moment donné, on ne peut pas tout faire pour toi. Il y a un moment donné où toi, nécessairement, tu dois te positionner pour dire, ça me regarde, c'est à moi de m'en occuper. Et il y a des choses où vraiment on sent dans la vie, mais autour de nous, on dit, tu dois améliorer, tu dois te développer pour que tu réussisses. Il est nécessaire que tu t'occupes des choses que Dieu te donne, et en tout cas que les choses que Dieu te révèle, parce que le Saint-Esprit est en train de révéler des choses dans ta vie. Tu es le projet de Dieu, c'est sûr. Et Dieu veut vraiment miser sur ta destinée. Dieu veut vraiment te voir réussir, non seulement pour ton propre bonheur, mais aussi parce que c'est un enjeu dans ta vie. Alors il y a deux choix qui sont là devant nous. Soit nous contenter, soit à un moment donné véritablement avancé dans ce que Dieu nous demande. Nous contenter, c'est quand à un moment donné, on a toutes les, comment dirais-je, les incitations, on a tous les messages, on a tous les signaux qui nous indiquent qu'il y a quelque chose à faire, puis on laisse, on se replie, ou alors on s'atrophie, on développe pas notre foi. Et même aujourd'hui, on te dit ce que tu dois penser, on te dit ce que tu dois faire, comment tu dois vivre, tout est organisé pour que t'aies pas besoin de t'en occuper toi-même, t'inquiète pas, on a déjà pensé pour toi. Ça, c'est une manière de faire. Puis l'autre manière de faire, c'est quand Dieu te demande d'investir dans ta propre vie, d'investir dans ta motivation, dans ta destinée, dans ton identité, dans lequel Dieu a mis des choses, et il y a des plans dans lesquels Dieu t'a désigné, et il t'a dessiné d'une certaine manière pour dire quand tu seras comme ça, il y aura vraiment des choses qui vont être libérées. Mais peut-être pour résoudre, il faut aborder les vrais sujets de ta vie, sans tabou, en osant mettre les mots sur tout ce qui doit être vraiment dit, et sans éviter forcément les erreurs. Les amis, tout ce que tu planques dans ta vie ne se résout pas. Vous pouvez lever le tapis, mettre la poussière dessous, vous allez revenir après, relever le tapis, la poussière, elle n'a pas bougé. Et il faut bien comprendre que des affaires dans nos vies ne se résolvent pas. Pourquoi ? Bah parce qu'à un moment donné, on ne les aborde pas. Parce que la réalité, c'est que si je les laisse ici, soit ça pourrit, au mieux ça reste à peu près comme ça. Mais je vous garantis que 9 fois sur 10, que vous ne réglez pas dans vos vies, dans quelques années, ça peut exploser, ça peut revenir devant toi, ça peut te détruire, ça prendra du temps. Mais t'inquiète pas, le diable, il sait bien s'y faire. L'adversaire de ton âme sait bien y faire, que ce que tu ne résous pas aujourd'hui pourra être derrière toi et reviendra devant toi. Et tous tes angles morts, vous savez, sur les camions, sur les grands bus, quand vous arrivez à un moment donné, il y a marqué attention, il y a angle mort, attention ici, il y a danger. Et dans combien de vies nous avons des zones qui aujourd'hui sont pas traitées, dans lesquelles Dieu il nous alerte pour dire attention, ces domaines que tu dis privés, ces petits trucs que tu mets, tes dossiers cachés, vous savez, ces dossiers sur nos ordinateurs, on met des mots de passe pour être sûr que personne n'y accède. Un jour ou l'autre, ça va se révéler. Et on doit comprendre que véritablement, Dieu mise sur nos destinées, Dieu mise sur nos vies, Dieu a un regard sur nous pour dire que ça, il faut vraiment que tu puisses travailler. Et Dieu nous accorde une grâce extraordinaire, c'est de travailler sur tous ces dossiers qui sont là, dans lesquels Dieu il mise en disant « T'inquiète pas, je vais être avec toi, mais attention !» Si autant le diable cherche une occasion de te détruire, autant Dieu vraiment travaille en nous pour nous aider à résoudre ces domaines dans lesquels on peut réussir. Et vous savez, ce que Dieu nous demande, il faut être très très clair, il n'y a rien que Dieu nous demande dans lequel on n'a pas la force de pouvoir travailler. Amen ou pas? Ça nous embête, hein? Je sais qu'avec le temps, des fois on dit « Seigneur, tu peux pas juste claquer un peu des doigts, dire tac tac, puis j'ai rien à faire, t'as tout fait Seigneur. Ah, merci Seigneur, l'Éternel m'a délivré. » Ah oui, il y a des choses comme ça. Puis des fois Dieu il vient et nous dit « Attention, tes zones d'ombre là, tu dois en être conscient, tu dois comprendre ce qui s'est passé dans ta vie, la logique de toutes ces émotions qui peut-être n'ont pas été transformées ou des choses qui tes pensées, ton cœur qui n'est pas vraiment aligné avec le cœur de Dieu. » Ces choses qui inconsciemment, en fait, conditionnent aujourd'hui nos actions et nos réactions. Quand autour de nous, il y a des choses qu'on n'a pas vues, des choses cachées, des fragilités, des failles. Et puis d'un seul coup, des choses qui sont difficiles à cerner, mais en fait, on a mis en place des mécanismes d'autodéfense, des mécanismes un petit peu d'évitement, le déni. On veut pas parler de certaines situations, ou alors quand il y a le dossier qui est mis sur la table, on se lève, puis on va partir, et puis on dit « Non, bah c'est bon, ce sujet-là, je suis pas hyper à l'aise avec ça », mais la réalité, c'est que ça nous met en stress. Soit on va surréagir avec de la colère, et puis on va renvoyer les autres pour dire « Mais qu'est-ce que tu me veux, là ?» Et puis on comprend pas bien. Ou alors on va dire et faire des choses en fonction des autres pour pas les blesser, ou pour être sûr de se dire « Je vais ménager un petit peu mes effets, là ». Mais Dieu a une stratégie pour nous, pour nous faire sortir nos zones d'ombre, c'est que Dieu crée des circonstances et des situations pour nous permettre de comprendre ce qui se joue dans nos vies et dans nos cœurs. Et Dieu met en lumière tout ce que peut-être vous ne voyez pas, mais que Dieu veut révéler, et puis il veut vraiment qu'on comprenne ce qui est en train de se passer, parce qu'il ne faut pas que ça reste caché dans ta vie. Il y a une femme comme ça, Dieu est en train de lui parler, c'est dans Osée 2, 14. C'est pourquoi, voici, je veux l'attirer, je la conduirai au désert, et là je parlerai à son cœur. Les amis accueillis avec beaucoup de bienveillance et beaucoup de compréhension. Peut-être les circonstances ou les moments où Dieu te met un petit peu à part, où tu es dérouté parce que qu'est-ce qui se passe? Pourquoi je suis bloqué dans une situation? Et d'un seul coup, Dieu, il met le doigt puis il dit, cette affaire te regarde. Il faut que tu règles cette affaire. Il faut que tu règles ton comportement. Il faut que tu règles ta relation. Il y a quelque chose qui est là, qui est en toi. Si tu continues à travailler toujours dans ce cheminement-là, tu pourras pas aboutir. Et Dieu qui connaît notre avenir veut pas qu'on rate les destinées de nos vies. Mais il veut vraiment travailler en nous. Osée un petit peu plus haut, ça disait ceci, Osée 2:8, elle n'a pas reconnu que c'était moi qui lui donnais le blé, l'huile et le moût, et elle l'a consacré au service de Baal. Tout l'argent et l'or que je lui prodiguais, elle l'a donné aux autres. Imaginez un petit peu que si vous vous regardez les uns et les autres, vous êtes beaux, il y a de la force en vous, il y a des talents dans chacune de nos vies. Et tout ce que Dieu a mis en nous, quelquefois, comme on ne sait pas l'exploiter, au lieu de le travailler pour notre propre bénéfice, puis pour le royaume de Dieu, on prend ce qu'on est, puis on va le donner, et nos forces vont être dispensées pour des choses qui n'ont rien à voir avec ce que lui veut dans nos vies. Et c'est comme ça que cette femme est arrêtée, c'est comme ça qu'à un moment donné, Dieu parle, puis il dit, je vais te conduire au désert. Il y a des endroits où Dieu révèle plus que n'importe quoi, non seulement ce que t'es, mais ce qu'il est en toi. Est-ce qu'il doit être révélé parce que Dieu veut vraiment que tu réussisses? Ta destinée pour Dieu est tellement, tellement, tellement précieuse. Quand ces choses cachées ou inconscientes, Dieu nous dit, il faut que tu règles. Il y a des choses qui doivent être réglées et ne peuvent pas être réglées seules. Si ça reste caché, ça ne peut pas se régler. Alors il faut que ça remonte à la surface. Un autre texte dans Luc, il dit ceci, il n'y a rien de caché qui doit être découvert. Mauvaise nouvelle pour certains, il n'y a rien de caché qui ne doive être connu. Aïe. Et Dieu nous prévient d'avance. Et Dieu le dit d'avance, et il le dit d'avance pour ta propre vie, mais plus que ça, il le dit non seulement parce que tu as un enjeu pour toi, puis on verra tout à l'heure, il y a un enjeu pour les autres. Je prends l'exemple de Moïse, qui pour moi était, quand on a travaillé, je veux remercier Florent Carluère et puis Nathalie pour tous les apports qu'on a pu avoir dans le partage. Moïse dit ceci, et Dieu parle avec Moïse. Moïse, il a bien compris qu'il a été choisi de Dieu et que Dieu a mis quelque chose de spécial en lui. Puis quand Dieu l'interpelle, il dit, allez Moïse, faut y retourner parce que c'est le moment de régler. Alors Moïse dit à Dieu, mais qui suis-je moi pour aller devant Pharaon et faire sortir les Israélites d'Égypte? Je suis qui moi? Tu sais, quand Dieu te dit, maintenant c'est ton tour, d'un seul coup, il y a toutes les excuses qui montent. Quand Dieu te dit, Seigneur, c'est facile, Seigneur, bénis, Seigneur, vas-y, Seigneur, délivre, Seigneur, donne, Seigneur, aide-moi, oui. Puis quand Dieu dit, maintenant, c'est à toi d'y retourner. Oh, mais Seigneur, qu'est-ce que tu me demandes? Deuxième excuse de Moïse. Alors, ils ne me croiront pas, ils ne m'écouteront pas. Bien au contraire, ils diront, l'Éternel ne t'est pas apparu. Et non, on ne croit pas ce qui est en toi. Et toi, tu ne crois pas en toi, pas suffisamment pour croire que Dieu peut t'aider. Deuxième excuse, troisième excuse, parce qu'on en a toujours de plus. Alors Moïse dit à l'Éternel, « Ah, Seigneur, je suis pas un homme doué pour parler. Et cela ne date ni d'hier, ni d'avant-hier, ni d'avant, ni même du moment où tu as parlé à ton serviteur. En effet, j'ai la bouche et la langue embarrassées. » On a toutes les excuses pour pas faire ce que Dieu nous demande. Si l'exemple de Moïse est donné, c'est bien parce qu'on est tous faits de la même matière, hein. Tous faits de la même chair, du même bois. On dit qu'on est tous pareils, la nature humaine est tout le temps la même. Jusqu'à dire comme Moïse, mais Seigneur, envoie-en un autre. Tu me demandes à moi. Imaginez un peu David et Goliath, quand tous les Israélites sont là, Goliath se monte, on est tous en train de se dire, vas-y, je crois que c'est ton tour d'y aller, on n'a pas envie. Hein. Puis Dieu te dit, non, c'est toi, c'est ton affaire. Là, ce qui est en train de se passer, c'est à toi de le régler. Dans ce qui est en train de se passer ici, c'est toi pour ta propre vie. C'est là où ces choses sont là. Et là, il y a la confrontation. Et dans cette confrontation, il y a un temps, on laisse les autres régler à notre place. Puis à un moment donné où Dieu dit non, la règle a changé, maintenant c'est à toi de régler tes propres affaires. Tu vas devenir l'acteur de la transformation et du changement de ta propre vie. Et je bénis Dieu pour ça. Mes plus grandes victoires, je les ai acquises lorsque Dieu, pas quand les autres me portaient, mes plus grandes victoires, je les ai acquises lorsque Dieu m'a demandé à moi de régler mes propres affaires. Et d'un seul coup, je me suis rendu compte de toute la part de Dieu dans ma vie. Et je me suis dit, en fait, Seigneur, c'est dingue. La réalité, c'est que tu avais tout prévu d'avance et que tu avais mis de la force en moi. Amen. Et je crois qu'on doit comprendre ces choses. Je prends l'exemple du boiteux et des quatre amis qui sont là. Pendant 28 ans, les gars, ils sont persévérants. Hein. Pendant 28 ans, les quatre amis vont emmener leur ami pour le mettre devant le temple. Pendant 28 ans, ils vont le porter tous les jours, le mettre à la bonne place, juste pour rentrer dans le temple. Je ne sais pas combien, je ne sais pas qui, dans votre vie personnelle, peut-être vous a parlé sans relâche, une fois, deux fois, 10 fois, 25 fois. Mon frère m'a parlé de Dieu pendant plus de 10 ans, avant que je capitule, mais heureusement que Dieu lui avait donné de la persévérance. Et le dernier pas pour rentrer dans le temple, le seul qui peut faire ce pas, qui me fait rentrer, c'est le boiteux qui doit faire le pas. Le dernier pas pour mettre en règle les choses dans nos vies. C'est pas les autres qui peuvent le faire à ta place. C'est toi seul qui peux faire ce pas dans lequel tu vas pouvoir vraiment rentrer. Moi, je suis un papa. Je peux accompagner. Je peux te montrer. Je peux te témoigner. Je peux te donner plein de choses. Je peux faire les devoirs avec toi. Mais je peux pas passer l'examen à ta place. Je peux t'emmener conduire la voiture. Mais je peux pas passer l'examen à ta place. Et à un moment donné, je peux te montrer toute la grandeur de ces choses, de l'œuvre de Dieu. Et à un moment donné, je peux pas m'engager à ta place. Ce qui fait qu'à un moment donné, lorsque Dieu nous interpelle, il dit, mais c'est à toi de le faire. Je peux te montrer le chemin, mais je peux pas remplacer le choix que tu vas faire. Et des choses qui sont vraiment importantes. Dieu nous demande, et je crois que cette incitation-là pour dire investis en toi. Je vous dis vraiment, si tu n'investis pas dans ta vie, tu n'es pas un projet. Si c'est que tu ne te reconnais pas toi-même comme le projet de Dieu, le premier projet dans lequel il faut que tu réussisses. Si tu n'es pas ton propre projet, tu deviendras le projet des autres. Si aujourd'hui tu ne sais pas investir au niveau spirituel, mais au niveau humain, dans ta vie, pour tout ce que Dieu te donne, alors toi, tu seras le projet de quelqu'un d'autre et quelqu'un d'autre décidera à ta place. Mais les enjeux sont tellement forts aujourd'hui. Que Dieu nous interpelle et Dieu t'interpelle pour dire cette affaire, c'est à toi. Je t'attends toi. Il n'y a pas 50 solutions, il n'y en a que deux. Soit t'investis dans ta propre vie, soit d'un seul coup, la force que Dieu t'a donnée, tu vas la mettre au service des autres. Et Dieu, à un moment donné, dit non, c'est à toi de remettre le focus au bon endroit, ce que tu as, ce que t'es. Ça doit servir les projets de Dieu, t'es unique. Et dans cette dimension qu'est là, Dieu, il veut faire apparaître ce qui te distingue, ce que Dieu a mis dans ton cœur, qui va être non seulement ton bonheur, mais ta réussite, non seulement ça va être la pensée de Dieu pour ta vie, mais ça va être tout ce que tu vas pouvoir toucher. Et je crois que Dieu vraiment nous interpelle. Il y a toujours des choses plus grandes que nous qui peuvent absorber notre énergie, notre temps. Il y a toujours des choses autour de nous. Il y a aussi des connexions qui sont bonnes dans lesquelles on peut se mettre. Mais Dieu, il revient et dit, tu dois croire en toi-même, tu dois croire la part que j'ai mise dans ta vie. Tu dois être responsable de ta destinée. Tu dois prendre en main les orientations et tes choix. Et à un moment donné, c'est pas aux autres de décider pour toi. C'est à toi de choisir. À tes résolutions répondra le succès. L'autre chose que je vois dans cette nécessité qui est là, c'est de voir aujourd'hui comme le fils prodigue et d'autres qu'il y a plein de gens qui décident à notre place. Il y a une espèce de pression qui est toujours la même. Au moment de Moïse, Pharaon disait « Épuisons-les à la tâche ». Ça, plus ça, plus ça, les obligations, plus le truc, plus ça, plus ça. Puis quand il est temps de t'occuper des vraies affaires de ta vie, t'as pas le temps, t'as plus l'énergie. Alors on va se nourrir de choses qui vont... On va se mettre dans des séries, on se met dans des choses qui n'ont pas de sens, puis un jour, puis deux jours, trois jours, et puis ça continue. On ne vit que ce qu'on met en place dans nos vies. Si c'est pas dans ton agenda tous les mois, ça n'existe pas pour toi. Si c'est pas dans ton agenda, si t'as pas décidé de mettre les choses dans ton agenda, c'est l'agenda qui décidera pour toi. Et je pense que Dieu nous interpelle aujourd'hui pour dire attention, il y a du temps qui passe, il y a du temps perdu, il y a une pression qui vient avec le temps. T'as 18 ans, 20 ans ça vient vite, 30 ans ça vient vite, 50 ans ça vient vite. Et quand on est jeune, et là je m'adresse à deux types de population qui est avec nous à MLK, il y a des jeunes, on se dit j'ai du temps, t'inquiète pas pasteur, ça va se régler un jour ou l'autre. Je me suis rendu compte qu'il y a toujours quelque chose qui est là, Dieu il travaille, c'est un peu cosmique. Mais t'inquiète pas pasteur, un jour ou l'autre, je sais que Dieu s'arrange toujours pour que ça passe, comme Samson, je m'en sortirai toujours. Sauf qu'un jour ou l'autre, bah, tu peux pas, parce que tes choix, tes actions, il y a des situations, il y a des appréciations qui fait qu'à un moment donné, ça te rattrapera. Je vais prophétiser. Vous allez tous mourir. Belle révélation, hein. Vous attendiez pas à ça? C'est simple. Dans la vie, c'est super simple. La naissance, c'est connu. À tous les gens qui naissent, il y a un moment donné, il y a un jour de mort. C'est connu d'avance, hein. Et entre la vie et la mort, ça s'appelle la vie. Et dans la vie, il y a des process qui sont tous pour tout le monde. Il n'y a rien d'inconnu dans la vie. Vous avez des process positifs, il y a des choses que vous faites qui auront des conséquences positives, ou il y a des conséquences négatives parce que vous avez des formules qui sont négatives. Mettez-vous à côté de quelqu'un qui est toxique, je peux vous garantir que vous allez vite le savoir. Et à un moment donné, il y a des choses à mettre en place, peut-être pour se protéger ou... Et si tu as la bonne formule, tu as le bon résultat. Et si tu n'as pas le bon résultat, c'est peut-être que ta formule est fausse. Et Dieu te dit aujourd'hui, il y a des choses à régler. Il y a des choses que tu dois régler. Et ton éternité en dépend. Je vous garantis, ton salut en dépend. Tu dis que tu as du temps. Puis à un moment donné, Dieu dit, non, tu n'as plus de temps. Ça, c'est un sablier. 30 minutes. Là, il y a 15 secondes qui viennent de passer. Moi, j'ai du temps, hein. Quand je regarde comme ça, je me dis, ouais, j'ai encore le temps. Et le temps passe, et puis là, on est devant le chronomètre. On est devant quelque chose où le temps est en train de s'écouler. L'horloge est en route, mais c'est pas grave, t'inquiète pas, je m'en sortirai toujours, j'ai du temps. Et le temps passe. Sauf qu'à un moment donné, ça s'accélère. Le 8 janvier 88... Je suis le seul témoin du baptême de mon frère. Lorsque je vois mon frère se faire baptiser, je rentre dans une salle comme ici, et je suis tellement saisi par la présence de Dieu que je suis sur ma chaise, je me mets à chialer. Vous savez, quand vous sentez que la présence elle est tellement forte sur vous, que j'ai même pas eu le temps de lever la tête, les chants ont chanté, plus ça passait, plus je sentais la présence de Dieu, du Père, l'amour de Dieu qui était là. Moi, je voyais toute ma misère. Et Dieu me poussait, il dit, il y a quelque chose à faire. Tu sais, toi aussi, tu peux te décider. 8 janvier 88. Il y avait tellement de choses dans ma tête, j'avais tellement de choses dans le cœur, que lorsque je suis revenu des années plus tard, c'était le 8 juin 96, 8 ans plus tard, 8 ans de perdu, 8 ans où... J'ai basculé sur tout un tas de choses qui n'ont pas de sens. Et le 8 janvier 96, le pasteur annonce, la semaine prochaine, il y aura des baptêmes. Et là, ce jour-là, une voix en pleine prédication, une voix, Dieu me parle directement, il me dit, si tu t'engages pas aujourd'hui, je reviens pas te chercher. Je me disais que j'avais du temps, et Dieu me dit, tu vois là, t'es là. C'est la dernière fois, après tout ce que tu as vécu, tout ce que tu as entendu, tout ce que tu as fait, si tu t'engages pas aujourd'hui, je reviens pas. C'est ton dernier jour. Quand tu as compris qui est Christ, quand tu as compris l'amour du Père, quand tu as compris le sacrifice de Jésus à la croix, quand tu as compris que ta vie a du sens, et elle a un prix, et elle est précieuse, la seule réponse logique c'est un culte agréable à Dieu, c'est de s'offrir en disant « Seigneur, je viens à toi, je te donne ma vie. » Est-ce qu'on pourrait prier? Je voudrais donner l'occasion à quelqu'un de ne pas rater ce moment-là ce matin. Vous voulez bien qu'on prie ensemble? Seigneur, je sais que tu es en train de taper dans le cœur de plusieurs là. Tu dis que tu as du temps. Mais moi je te dis que tu sais pas combien de temps il te reste. Et qui sait si ce matin c'est pas une occasion de Dieu pour ta vie? Ta vie en dépend, ton salut en dépend. Je donnais l'occasion à quelqu'un ce matin, peut-être en ligne, là où vous êtes. C'est le temps pour toi de dire cette affaire te regarde, c'est pas les autres pour toi, c'est toi ce matin. Est-ce que tu es prêt à t'engager avec Dieu? Il y a baptême bientôt. Est-ce que tu veux bien donner ta vie à Jésus? Tu veux bien te lever à ta place? C'est un temps solennel, je vous le dis, je suis persuadé de la part de Dieu, que Dieu tape dans les cœurs là ce matin, pour te dire, c'est le temps pour toi de choisir la vie. De vraiment dire à Dieu, Seigneur, je suis là. Et moi, mes dernières paillettes sont passées. Et mon sablier a été complètement retourné. Si tu t'engages pas aujourd'hui, je reviens pas te chercher. Seigneur, merci pour l'occasion unique, favorable que tu donnes à chacun de te rencontrer, de choisir la vie. Et Seigneur, de ne pas laisser aller alors qu'on a tout compris. Dieu te dit, cette affaire te regarde. le pas pour rentrer, il n'y a que toi qui peux le faire. Je ne peux pas choisir pour toi, je ne peux pas m'engager pour toi. Et choisis la vie dans le nom de Jésus. Amen. Non seulement ta vie en dépend, mais la vie des autres en dépend. Et pourquoi c'est important que tu choisisses ça? C'est parce que Dieu t'a choisi, c'est plus que pour toi, c'est Dieu qui a choisi ta vie. Et il y a un objectif. Autant Dieu veut te voir réussir dans ta vie, non seulement te bénir, mais de faire de toi une source de bénédiction. Il y a quelqu'un qui veut te rendre complètement inutile. C'est Satan qui veut prendre ton temps, ta vie, qui veut tout dérober et détruire. Lorsqu'on a Moïse, l'appel de Moïse, c'est pas seulement sa vie à lui, c'est « Moïse, je te destine à une chose, d'être le libérateur du peuple. » On se remet dans la vie de Moïse un petit peu. Moïse, pourquoi t'as été sauvé plus que les autres? Bon, les enfants qui ont moins de 2 ans, tous ont été mis à mort. Lui a été sauvé, il a été caché, sauvé des eaux. Moïse, pourquoi t'as été élevé dans le palais d'Hérode? Pourquoi t'as été élevé dans le palais de Pharaon? Pourquoi t'as vécu ces choses? Pourquoi t'es le seul survivant d'une génération? Est-ce que vous croyez que Moïse, sa vie, a été destinée à élever des brebis dans le désert? Tu crois que t'as vécu tout ça pour que finalement, aujourd'hui, qu'est-ce que tu fais? Je garde des brebis dans le désert. Tu crois vraiment que les choses sont arrivées là pour que tu fasses que ça avec ce que Dieu t'a donné? Vous croyez que MLK, c'est un bâtiment comme ça pour qu'il se passe que ça? Vous croyez que dans MLK, il y a tous ces ministères, il y a toute cette richesse, il y a tous ces ministères, il y a toute cette qualité, il y a tout cet impact juste pour qu'à un moment donné, on se réjouisse avec des lumières? Il y a quelque chose qui est toujours plus grand que nous et Dieu dit, il y a une dimension dans lequel cette affaire te regarde, il y a quelque chose aujourd'hui là dans lequel tu es un instrument choisi par Dieu et choisi pour Dieu, et plus vite tu régleras dans ta vie les choses qui te bloquent, plus vite tu permettras à Dieu d'avoir un impact non seulement dans ta vie mais autour de toi. Si c'est que pour toi, c'est merci, je suis plein, mais si tu es débordant, c'est toi plus tous les autres autour. Et on a besoin de comprendre que Dieu est en train de nous connecter, de nous brancher. Tout à l'heure, il y a eu une parole prophétique qui m'a titillé. Je me dis, vous savez, l'enjeu qui est là, c'est de libérer des hommes, des femmes, des garçons, des filles pour une destinée dans laquelle tu auras un impact à jouer. Parce que si c'est que pour toi aujourd'hui, t'as déjà ta satisfaction, mais je suis sûr que là, quand je parle comme ça, il y en a beaucoup. Vous pensez à beaucoup plus grand que vous. Il y a des choses que vous comprenez, qu'il y a des trucs dans vos vies. Vous ne devez pas laisser des cadavres dans le placard. Tu ne dois pas laisser des travers dans ton caractère. Ok, on a compris ça, mais il y a quelque chose qui est tellement plus grand. Les Anglais, ils disent bigger the battle, greater the faith. Plus grande est la bataille, plus grande est ta foi. Et Dieu t'attend dans une foi complètement renouvelée parce que Dieu veut vraiment te pousser en avant. Dieu connaît ton avenir. Et Dieu veut pas que tu rates les choses qu'il a préparées d'avance pour toi. Tu peux pas aider les autres si t'es trop chargé. La vie te charge. J'aurais dû venir avec des haltères et tout ça. J'aurais dû me charger quand toute ta vie est captive de toutes ces choses qui te pèsent et te bloquent. Comment tu peux communiquer aux autres cette grâce si à un moment donné, toi déjà, dans ta vie, t'es complètement écrasé? Et l'objectif de Dieu, c'est être une bénédiction et une source de bénédiction pour les autres. C'est pas seulement toi qui es en jeu, c'est toi plus tous les autres qui sont autour de toi. On est en 96, une année qui pour moi est une année charnière. Je suis 275 avenue Doménil à Paris, pas très loin d'ici, Porte Dorée. Et une mamie m'arrête dans la rue. Moi, j'ai mes petits costards en soie, j'ai ma petite cravate en soie, je suis commercial grand con, je gagne bien ma vie, je fais beaucoup la fête. Et puis la mamie m'arrête, elle me donne la Bible et elle me dit « Jeune homme, ce livre changera ta vie. » Oh, la pauvre mamie, je l'ai claire d'achère. Je l'ai rembarré, la pauvre mamie, je l'ai défoncé ce jour-là. C'est moche. Et puis elle a tellement d'amour. Je sais pas ce qu'elle a vu, mais elle avait tellement d'amour dans le regard qu'elle me donne la Bible et elle me dit « Jeune homme, ce livre changera ta vie. » 5 ans plus tard, je suis marié avec Nathalie, je deviens pasteur. Ma vie a été basculée. Parce que cette mamie croyait dans l'appel de Dieu dans sa vie. Parce que cette mamie investissait ce que Dieu avait mis en elle pour que ça puisse être communiqué. Si vous connaissez Christ, si vous savez qu'il est mort à la croix, si vous avez compris que son amour pour nous dépasse toutes les limitations et que dans sa mort, il y a notre salut et notre guérison, vous en savez assez pour que toute personne qui ne connaît pas le nom de Dieu puisse être sauvée. Si vous croyez que Jésus est sauveur, si vous comprenez l'amour de Dieu, vous en savez assez pour que n'importe qui ne connaît pas Dieu puisse être sauvé aujourd'hui. En 2001, j'ai malheureusement enterré un de mes meilleurs potes qui s'appelait Vincent. On s'est connus au collège, dans des circonstances. Voilà, on était gamins de divorcés, familles recomposées les uns et les autres. On était toute une bande, mais je vais juste insister sur lui ce matin. Et mon premier enterrement, mon premier obsèque en tant que... Je n'étais même pas encore nommé pasteur, c'est d'enterrer mon meilleur pote. Et on a tout fait ensemble, on a partagé, on a grandi, on était ensemble, on était comme des frères à la vie, à la mort. J'aurais traversé la France pour lui, je l'aurais rejoint n'importe où. Et puis on a pleuré, on a ri, on a construit nos vies. Et puis cette année-là, en 2001, on va le retrouver mort, noyé dans le canal à Dublin en Irlande pour une circonstance qui est encore bizarre. On rapatrie le corps. Et toute la famille se tourne, dit Patrick, t'es pasteur, tu veux bien faire le message ? J'ai tout partagé avec lui, sauf l'essentiel. Sauf Christ. Et je me suis dit, vous savez, dans ces choses qu'on vit des fois où on est touché, je l'ai raté. Vincent, il y a eu un Vincent dans ma vie, lui je l'ai raté. Mais je me suis dit, il n'y aura pas deux Vincent dans ma vie. J'en ai raté un, mais je ne raterai pas le deuxième. Et Dieu nous interpelle et dit, cette affaire te regarde, t'es choisi de Dieu. T'as été choisi par Dieu pour porter son nom, t'es choisi par Dieu. Rappelle-toi l'appel de ton cœur, rappelle-toi comment Dieu te rend vivant quand sa vie est en toi. Rappelle-toi la passion que t'as pour ce premier amour de Christ qui a tout transformé en toi. Rappelle-toi le feu que t'as dans la prière pour les âmes. Rappelle-toi ta passion pour la guérison et transmettre cette transformation qui libère les vies, qu'il n'y a pas de situation trop grande pour que Christ puisse agir. Et Dieu te dit, cette affaire te regarde. Tu peux citer dans ton cœur là des noms qui sont juste à côté de toi. Et c'est comme si Dieu te dit, tu vois lui, ça te regarde, c'est à toi de le faire. Pourquoi est-ce que tu as oublié la mission? Qu'est-ce qui est passé devant? Et Dieu rappelle et révèle. Et je suis sûr qu'il y a une espèce de pression du Saint-Esprit là qui passe pour dire, hey, cette affaire qui est là, c'est pour toi, il y a quelque chose. Ton bonheur en dépend, ta vie en dépend, et surtout la vie des autres en dépend. Pourquoi est-ce que tu es resté là? Cette nuit, j'ai tellement mal dormi, j'étais en train de réfléchir, j'ai combattu dans mon sommeil et j'ai rajouté des versets ce matin. Pourquoi? Il y a une phrase dans la Bible qui dit « Pourquoi restes-tu là sans rien faire ?» À des hommes qu'on a dans une parabole avec des vignerons qui doivent travailler, il y a cette parole qui dit « Pourquoi est-ce que tu es resté là toute la journée sans rien faire ?» T'as des cheveux blancs, tu crois que le temps passe, tu crois que le sablier est en route. Bah, je te dis qu'autant de jours qui te restent, autant de fois, t'as la capacité de partager ce message et de le transmettre à quelqu'un qui a besoin de le vivre. Tu dis que t'as encore du temps, mais tu sais pas combien de temps. Ton bonheur en dépend, ton utilité, ta destinée, ton identité, ta vie, mais non seulement ta vie, mais la vie des autres en dépendent. Et moi, je voudrais vous demander, dans une prière solennelle, est-ce que tu sens cette incitation de Dieu qui te dit « T'as quelque chose à faire dans cette affaire-là » Est-ce que vous voulez bien? Est-ce que tu veux bien? Attention, c'est sérieux. Te lever à ta place pour dire « Seigneur, dans tout ce que tu me dis, tu me demandes d'agir. Il y a des choses dans ma vie que je ne vais pas laisser traîner dans mon dos encore 10 ans parce que mon bonheur en dépend. » J'entends bien de ta part, Seigneur, qu'aujourd'hui, il y a des choses à faire dans lequel je ne peux pas toujours dire « Seigneur, envoie-en un autre, Seigneur, j'ai pas le temps, je suis fatigué, Seigneur. » Si tu remettais en place ton agenda, si ça apparaissait tous les mois dans ton agenda, ça serait dans ta vie. Et tu comprendrais que le Seigneur te dit cette affaire, c'est à toi de la régler, cette affaire te regarde. Et Dieu ne se trompe pas quand il t'interpelle, parce qu'il a mis de la force en toi. Et Dieu ne s'est pas trompé quand il t'interpelle, parce qu'il sait que c'est avec toi que la réussite va venir. Et que ça sera ta joie, que ça sera ton zèle, que ça sera ton bonheur. Seigneur, merci pour tous ces bien-aimés, pour la pression du Saint-Esprit. Je sais que tu ne viens pas pour nous embêter, Seigneur. C'est pour nous rendre vivants devant toi. Seigneur, je sais que ce n'est pas pour nous embêter quand tu dis « Allez, à toi de le faire maintenant ». C'est parce que tu veux nous voir grandir, tu veux qu'il y ait des choses en nous qui mûrissent et que on soit ces hommes et ces femmes que tu as voulu. Seigneur, merci qu'il n'y ait personne qui, comme Moïse, reste en arrière et trouve des excuses. Ce matin, je suis persuadé que le Saint-Esprit te presse pour te dire, il n'y a aucune de tes excuses comme Moïse, tu peux me dire tout ce que tu veux, c'est toi que j'appelle, c'est toi que j'attends. Et on va... Seigneur, vraiment, c'est le moment de prendre ma vie, Seigneur. C'est le moment de prendre mon cœur, je te le donne. Seigneur, sers-toi de moi. Merci, quittez pas ce lieu sans un temps de prière devant, on vous attend sur le côté à droite. On va vous accompagner peut-être pour aller plus loin, vous avez des choses à partager. Venez vraiment, je vous en supplie, quittez pas ce lieu sans la prière. Vous avez l'occasion aussi de la faire en ligne, prière@eglisemlk.fr. Il y a toute une équipe qui prie. Il y a des dizaines de moments où toute l'équipe elle est là, le culte est là. On est vraiment pour être avec vous. Est-ce que tu peux te retourner vers ton voisin? Tu lui dis, écoute, t'as quelque chose à faire là. Vous voyez bien? C'est facile de lire comme ça, mais franchement, là, gars, dans tout ce qu'on entend, t'as quelque chose à faire. Ne me fais pas croire que t'as pas quelque chose à régler. Cette affaire te regarde, il y a deux projets là qui sont incroyables avec MLK aujourd'hui. Vous avez un projet MLK Mission, il y a deux voyages qui sont organisés, il y en a un en Côte d'Ivoire et l'autre qui est au Gabon, donc on va vraiment rejoindre des missions. Il y a un gros travail qui est là, bien sûr on a besoin de vous, vous pouvez vous inscrire, il y a un stand qui est en bas quand vous descendez. Le stand est là, il y a un QR code aussi que vous pouvez scanner. Un autre immense projet, c'est que vous avez MLK Studio, MLK 2, qui a été entièrement revisité, redécoré pour les jeunes adultes, les étudiants, les lycéens. Je crois que je vais devenir le nouveau pasteur d'MLK 2, parce que franchement, si les jeunes, si vous n'avez pas été faire un tour là-bas, vous avez vraiment raté quelque chose, c'est un truc de dingue. Il y a tout qui est fait pour vraiment les lycéens, les collégiens, pour les jeunes, il y a vraiment des salles, tout a été remis au niveau. Moi, je crois que je vais me porter candidat pour être pasteur à MLK 2, tellement c'est important, mais ça se fait pas tout seul, hein, ça se fait aussi avec tout le monde, donc on a besoin de vous. Aujourd'hui, vous avez le forum des services qui est en bas, si vous avez à cœur de servir, il y a plus de 80 endroits où on vous attend, dans la prière, dans la louange, il y a Manuela qui est derrière, dans la solidarité, dans la diversité, pour les jeunes, pour je sais pas combien de trucs, pour le service finance, il y a 80 endroits, vous me faites pas croire qu'il n'y a pas un endroit où vous êtes utile. À un moment donné, c'est juste que ça soit dans votre agenda pour dire « Seigneur, sers-toi de moi ». On veut vraiment être ensemble. Alors merci, que Dieu vous bénisse et à Dieu toute la gloire. Merci.
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2: Verset biblique pour surmonter le deuil et l'affliction. Le deuil et l'affliction sont des expériences courantes dans la vie humaine et la Bible en parle abondamment. Elle reconnaît que la douleur peut être profonde, mais offre également de l'espoir et de la consolation pour ceux qui souffrent. La Bible enseigne que Dieu est proche de ceux qui souffrent. La mort est un sujet difficile, mais Jésus a promis que ceux qui croient en lui auront la vie éternelle. La Bible encourage les croyants à se soutenir les uns les autres dans les moments de deuil. Dans Galates 6:2, il est écrit « Portez les fardeaux les uns des autres et vous accomplirez ainsi la loi de Christ ». Même lorsque nous sommes affligés, nous pouvons nous réjouir en sachant que notre souffrance a un but et peut produire de la croissance spirituelle. Découvrez des versets bibliques. « Alas, si des édames d'arnes adidiers, d'ocotes qui parleront à votre cœur ». Utilisez chacun de ces versets bibliques en les mettant à la première personne du singulier, c'est-à-dire « je », et confessez la parole sur votre vie et sur votre famille au moins une fois par jour. Matthieu 5, 4, « Heureux les affligés car ils seront consolés ». Psaume 34, 18. L'Éternel est près de ceux qui ont le cœur brisé et il sauve ceux qui ont l'esprit dans l'abattement. Psaume 147, 3. Il guérit ceux qui ont le cœur brisé et il panse leurs blessures. Jean 15h26. Quand sera venu le Consolateur que je vous enverrai de la part du Père, l'Esprit de vérité qui vient du Père, il rendra témoignage de moi. Jean 14h1. Que votre cœur ne se trouble point. Croyez en Dieu et croyez en moi. 2 Corinthiens 7, 6. Mais Dieu qui console ceux qui sont abattus. 2 Corinthiens 1, 4. Qui nous console dans toutes nos afflictions, afin que par la consolation dont nous sommes l'objet de la part de Dieu, nous puissions consoler ceux qui se trouvent dans quelque affliction. Psaume 119, 76. Que ta bonté soit ma consolation, comme tu l'as promis à ton serviteur. Ésaïe 52, 9. Car l'Éternel console son peuple, il rachète Jérusalem. Job 5, 11. Il relève les humbles et délivre les affligés. Ésaïe 49, 13.

Psaume 119, 28. Mon âme pleure de chagrin, relève-toi selon ta parole. Job 9, 27. Si je dis, je veux oublier mes souffrances, laisser ma tristesse, reprendre courage, nous prions que Dieu vous réconforte et qu'il soigne vos blessures. Psaume 147, 3, et il panse leurs blessures. Amen.

Bonjour, le projet de budget pour 2027 a été présenté ce matin en Conseil des ministres avant d'entamer 13 jours plus tard son examen au Parlement. Le Premier ministre a annoncé vouloir réaliser 54 milliards d'euros d'économies afin de parvenir à 5% de déficit. Le mouvement des lycéens continue en France où plusieurs établissements sont bloqués un peu partout selon un décompte transmis par le syndicat L'Union étudiante. Difficultés sont aussi bloquées. Le musée du Louvre lance un appel aux dons pour la restauration d'un bâtiment, la cour du Sphinx. L'objectif de cet appel est de récolter 800 000 euros pour la restauration de la cour, alors que plusieurs incidents depuis les caisses du Louvre ont mis en lumière la vétusté des installations techniques et l'urgence à rénover le bâtiment. Ce jeudi 1er octobre marque le coup d'envoi de la campagne annuelle d'Octobre Rose qui sensibilise le grand public au cancer du sein, première cause de décès chez les femmes. Plus de 60 000 nouveaux cas par an sont diagnostiqués en France. Cette année encore, des événements sont organisés dans tout l'Hexagone. Les courses et marches occupent une place centrale, cette activité étant reconnue pour être un outil efficace avant et après le cancer. Le harcèlement au travail ne recule pas selon un baromètre du cabinet Quali Social rendu public aujourd'hui. Dans cette enquête réalisée par Ipsos BVA, 33% des salariés déclarent avoir été victimes de harcèlement au cours de leur vie professionnelle, une proportion similaire à celle obtenue 4 ans plus tôt dans un premier baromètre. 4 sur 10 disent en avoir été témoins. C'est la fin de ce flash, une très bonne journée à notre écoute. Bonjour au football, les Girondins de Bordeaux ont été vendus pour 1 euro symbolique avec reprise des dettes au fonds d'investissement anglais Park Bench par Gérard Lopez. Les repreneurs seront auditionnés dans les prochains jours par la commission régionale de contrôle de gestion de la Ligue de football Nouvelle-Aquitaine qui doit valider le changement d'actionnaire et le budget de la saison 2026-2027 pour permettre aux Girondins de débuter leur saison en Régional 1, la 6ème division. Cette vente permet au club d'éviter une liquidation judiciaire et acte la fin de la présidence de Gérard Lopez, jugé responsable de cette descente aux enfers. Les investisseurs devront débourser 18 millions d'euros pour purger toutes les dettes du club. Foot toujours, Bordeaux n'est pas le seul club historique à changer de propriétaire. Un accord de principe pour la vente du FC Nantes a été signé entre le propriétaire des Canaries, Valdemar Quita, et l'intermédiaire franco-portugais Paulo Tavares, qui représente des investisseurs français, portugais et luxembourgeois. Le compromis de vente doit ensuite être confirmé, notamment après un passage devant la DNCG, le gendarme financier du football français. Ligue des champions féminines, les Lyonnaises ont été accrochées par Chelsea mercredi soir lors d'une rencontre très équilibrée au classement. Le tenant du titre barcelonais est pour l'instant seul en tête. Basket mercredi soir dans le cadre de la deuxième journée de l'Euroleague, l'Asvel a lourdement chuté à Athènes face au Panathinaikos 102-79. Au classement, le club grec occupe déjà la tête alors que l'Asvel est 12e. Ce vendredi, les Villeurbanais accueilleront Valence tandis que les Grecs recevront le Maccabi Tel Aviv. Le pilote français Esteban Ocon annonce son départ de l'écurie Haas à la fin de la saison. J'ai toujours autant de fins de réussite. Ce n'est absolument pas la fin de ma carrière en Formule 1, a-t-il notamment déclaré. A noter toutefois que ses possibilités de rebond ailleurs sont limitées. La skieuse haut savoyarde Juliette Wilman est décédée dans une avalanche survenue en Patagonie, en Argentine, mardi. L'athlète anciennement engagée sur le circuit du Freeride World Tour était âgée de 29 ans. C'est la fin de ce flash, une très bonne journée à notre écoute.

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2: Parce que j'ai découvert que si quelqu'un est déterminé à ne pas être heureux, il n'y a aucun moyen pour que quiconque les rende heureux. C'est une décision que nous devons prendre. Je ne passerai pas ma vie à être misérable.

0: un grand prophète de Dieu, l'un des plus grands hommes de Dieu dans la Bible, a eu une crise d'apitoiement sur soi. Donc ça peut arriver avec n'importe qui, qu'importe combien il est pieux. Et nous verrons comment Dieu a traité avec lui. Maintenant, Élie était juste un grand prophète de l'histoire avec une puissance extrême. Au début du chapitre 19, il venait de tuer 450 des faux prophètes de Jézabel et il a eu une journée merveilleuse et victorieuse, une journée sublime. Et dans le chapitre 19, verset 1, il dit « Achab raconta à Jézabel tout ce qu'avait fait Élie et comment il avait fait périr tous les prophètes de Baal par l'épée. » Et Jézabel envoya un messager à Élie disant « Que les dieux me punissent très sévèrement si demain, à la même heure, je ne t'ai pas fait subir le sort que tu as infligé à chacun de ces prophètes. » Donc il a essentiellement dit « Je sais ce que tu as fait, maintenant je vais te tuer. Je vais te faire ce que tu leur as fait. » Et le verset 3 dit « Élie prit peur. » Maintenant, pourquoi cet homme qui vient de voir le feu descendre du ciel aurait-il peur d'une seule femme? C'est un message totalement différent, nous n'irons pas là. On dit « Si maman n'est pas heureuse, personne n'est heureux. » C'était en partie parce qu'il était fatigué. Il avait eu une grande journée de ministère. Si vous étudiez en fait ce que la Bible dit, elle dit qu'il a lui-même égorgé de sa main ses 450 prophètes. Maintenant, je ne peux pas imaginer combien d'énergie ça prendrait, mais c'est vraiment un gros travail. Je veux dire, je ne peux même pas l'imaginer. Il a eu une longue journée et a fait descendre le feu du ciel.
1: Gloire à Dieu, c'est magnifique. C'est un peu comme je le suis après ces conférences. Je veux dire, je suis exténué, fatigué, crevé. C'était génial. Alléluia, gloire à Dieu, alléluia. 800 personnes ont été sauvées. La vie des gens a été changée. Et puis,
0: les personnes qui sont avec moi pourraient vous le dire. J'étais juste, oh ouais, c'était comme si je ne devais jamais plus dormir de ma vie. Après que je sois allé manger des macaronis au fromage, ce que je ne mange pas d'habitude, mais j'avais envie de me gâter un peu. Nous devons amener quelque chose pour notre chair, n'est-ce pas? J'ai été dur avec vous. Et puis, je suis revenu à ma chambre d'hôtel et j'ai pensé, comment peut-on être si fatigué? Pourrais-je vraiment retourner là-bas ce soir et refaire tout cela? 2 heures de sommeil et de repos. Et me voici de nouveau. Eh bien, Élie était fatigué. Puis-je vous dire quelque chose? Beaucoup de vos problèmes, et je suis sérieuse, beaucoup de vos problèmes. Puis-je vous dire quelque chose? Beaucoup de vos problèmes, et je suis sérieuse, beaucoup de vos problèmes seraient résolus si vous dormiez. Vous vous reposez.

posiez et vous faisiez quelque chose qui vous ferait rire plus souvent. Ha ha, ha ha, nous avons besoin de rire. Amen. Je suis sortie avec deux de mes enfants la semaine passée et nous avons beaucoup ri. Et c'est merveilleux ce qu'un bon grand rire. Eh bien, ma sœur, il n'y a rien de drôle dans ma vie. Eh bien... Alors restez donc misérables. Parce que j'ai découvert que si quelqu'un est déterminé à ne pas être heureux, il n'y a aucun moyen pour que quiconque les rende heureux. C'est une décision que nous devons prendre. Il n'y a aucun moyen pour que quiconque les rende heureux. C'est une décision que nous devons prendre. Je ne passerai pas ma vie à être misérable. Est-ce que quelqu'un peut prendre cette décision pour lui-même ce soir? Je ne passerai pas ma vie à être misérable. Alors maintenant, ce grand prophète de Dieu fuit une femme après avoir tué 450 prophètes la journée précédente. Élie prit peur et s'enfuit pour sauver sa vie. Il se rendit d'abord à Beersheba, à Juda, plus de 100 km. Je pense qu'il était physiquement bien portant s'il a pu courir 100 km, je ne sais pas. Et hors du domaine de Jézabel, et j'aime cela. Et il laissa son jeune serviteur. Si vous voulez vous apitoyer sur vous-même, vous voudrez être seul. C'est un temps où vous ne voulez personne avec vous. Je vais vous apprendre comment vous apitoyer sur vous-même. Puis il s'enfonça dans le désert. Si vous allez vous apitoyer sur vous-même, vous devez aller à un endroit pitoyable. Et il s'assit à l'ombre d'un petit arbre, un genêt isolé. Un seul, vous n'en voulez pas trop. Trop serait beau. Trouvez un arbre plutôt isolé, sans trop de feuilles et... Asseyez-vous au-dessous tout seul et regardez tout le sable. Puis il dit, « Ô Éternel, accorde-moi la mort. Ô Éternel, c'en est trop, prends-moi la vie, car je ne vaux pas mieux que mes ancêtres. » Il se coucha et s'endormit sous le genêt. Soudain, un ange le toucha et lui dit, « Lève-toi et mange. » Vous savez, si vous allez vous apitoyer sur vous-même, vous devez planifier pour la nourriture. Personnellement, quand je m'apitoie sur moi-même, je ne mange pas. J'aime bien le fait de m'affamer. Je pense juste que je ne mangerai même pas. Mais certaines personnes aiment manger. Maintenant, l'ange a donné des galettes à Élie. Alors, je pense que les gâteaux sont quelque chose de bien. Il aperçut l'un de ces gâteaux que l'on cuit sur des pierres chauffées et une cruche pleine d'eau. Il mangea et but, puis se recoucha. L'ange de l'Éternel revint une seconde fois, le toucha et dit, « Lève-toi, mange, car autrement, le chemin serait trop long pour toi. » Maintenant, Élie a fini dans cet état parce qu'il avait besoin de sommeil et de deux bons repas. Mais il persiste à s'apitoyer sur lui-même. Donc, il est arrivé à une grotte. Vous savez, une grotte est un bon endroit sombre aussi pour être misérable. Soudain, l'Éternel lui adressa la parole et j'aime ceci. « Que viens-tu faire ici, Élie ?» Il répondit, « J'ai défendu la cause de l'Éternel, car les Israélites ont abandonné ton alliance et ils ont renversé tes autels. Ils ont massacré tes prophètes par l'épée. Et écoutez, et je suis le seul qui reste. Je suis le seul Seigneur qui t'aime toujours. » Vous savez comment ça sonne? « Je suis le seul chrétien dans ma famille, Seigneur. Et c'est juste trop dur pour moi. » Je suis le seul croyant là où je travaille, Seigneur. Tu dois me sortir de cet endroit affreux. Oh, je pensais que c'était toi qui avais prié pour que Dieu t'utilise. Oh non, peut-être que c'était quelqu'un d'autre, d'accord. Et alors l'Éternel dit, verset 11, « Sors et tiens-toi sur la montagne devant l'Éternel. » Et voici que l'Éternel passa. Devant lui soufflait un vent si violent qu'il fendit.

0: Fondez les montagnes et fracassez les rochers.
1: Le Seigneur détruit des choses et vous penseriez que cela l'aurait redressé, mais... Après le tremblement de terre, il y eut un feu. L'Éternel n'était pas dans ce feu. Enfin, après le feu, ce fut... un bruissement doux et léger. Dès qu'Élie l'entendit, il se couvrit le visage avec son vêtement et sortit se placer à l'entrée de la grotte. Alors il entend une voix. Elle dit, « Que fais-tu ici, Élie? » Je pense que Dieu veut dire à certaines personnes ici ce soir et des personnes qui regardent à la télé, « Qu'est-ce que vous faites de votre vie? » Pourquoi perdez-vous vos journées dans la dépression ou à vous apitoyer sur vous-même ou à être en colère contre quelqu'un qui ne se préoccupe pas de si vous êtes en colère? Pourquoi perdez-vous votre vie à grogner à cause de quelque chose que vous ne pourrez jamais récupérer de votre vie au lieu de vous concentrer sur les choses qui viennent? Que faites-vous ici? C'est bien, nous avons près de 4 personnes ici qui aiment cela. Je plaisante. Verset 14, il répondit, « Vous voyez, c'est la même chose. » Il dit la même chose. « Ô Seigneur, j'ai défendu la cause de l'Éternel, car les Israélites ont abandonné ton alliance et renversé tes autels. » Le même vieux discours, « Je suis le seul qui reste. » Et après avoir dit cela encore et encore dans le verset 15, vous voyez que Dieu lui dit juste, « Retourne au travail. » Va oindre ce roi et oint ce roi, et pendant que tu y es, oint Élisée comme prophète pour te remplacer. Oh, je vais être remplacé, il faut que je me redresse. Quand j'avais ces crises d'apitoiement sur soi, j'avais toujours une routine. Elle finissait toujours à la salle de bain, je ne sais pas pourquoi. Je ne sais pas pourquoi, mais... je me morfondais et je m'apitoyais sur moi-même parce que Dave regardait le football. Les enfants étaient dehors à jouer et tout le monde jouissait de la vie, excepté moi. Allons maintenant. Est-ce que quelqu'un est comme moi ici ce soir? Je travaille toute la semaine à nettoyer cet endroit et vous, vous retournez à la maison le week-end et vous passerez là et vous regardez... des matchs de football, et vous jouez au golf, et les enfants jouent, et personne ne s'occupe de moi, et moi alors, et moi alors, et moi alors. Et quand je commençais à m'apitoyer sur moi-même, je travaillais plus bruyamment. Allez, est-ce qu'il y a des femmes ici, vous travaillez, vous voyez, bruyamment, vous claquez les portes et les tiroirs, vous passez l'aspirateur devant tout le monde. Et quand j'arrivais finalement au point où j'étais prête à pleurer, j'allais à la petite salle de bain, à l'arrière de la maison. Je me mettais par terre, les bras autour de la toilette. Eh oui, j'enseignais déjà la parole en ce temps. C'était toujours dans mon salon avec mes 25 personnes que j'avais pendant 5 ans. Une fois, le Seigneur m'a dit, « Qu'est-ce que tu fais? Qu'est-ce que tu fais? Tout le monde s'en fout! » Une fois, je faisais cela, j'étais enceinte de 7 mois de mon dernier enfant, par terre à pleurer à fond. « Qu'est-ce que tu fais? Tu sais combien tu parais ridicule? » Pourquoi les femmes pleurent-elles à la salle de bain? Parce que quand nous terminons... Et c'est si ridicule! Je veux dire, le mascara part, les yeux rougissent, injectés de sang, vous paraissez si mal. Vos cheveux sont tout décoiffés et vous faites ceci. Et puis, voici ce que je faisais. Je passais par la maison, là où Dave était. Maintenant, j'essayais de prêcher et d'être une femme puissante. Vous ne pouvez pas être puissante au pupitre et pitoyable à la maison. Et je me souviens, en fait, de quand ceci est arrivé. Chérie, si tu vas à la cuisine, peux-tu m'emmener un thé glacé? Il n'y a rien qui vous énerverait plus en tant que femme quand vous essayez d'avoir de l'attention. Et vous savez ce que je voulais? Je voulais entendre une chose. Chérie, quelque chose ne va pas. Et puis quand il le disait, enfin, je disais non, pourquoi? Ça n'irait pas. L'apitoiement vient toujours avec des pensées négatives. C'est toujours à propos de ce que vous n'avez pas, ce que les gens ne font pas. Laissez-moi vous raconter une histoire à propos de deux jumeaux. Deux jumeaux étaient similaires, sauf que l'un était optimiste et l'autre était pessimiste. Ils se ressemblaient, ils avaient la même taille, mais l'un était négatif, l'autre était positif. Les parents étaient inquiets à son sujet et l'ont pris chez le médecin qui a suggéré un test. Il a dit, pour leur anniversaire cette année, donnez au pessimiste la meilleure bicyclette de course que vous pouvez acheter et donnez à l'optimiste une boîte de fumier. Quand le jour est finalement venu, le pessimiste a ouvert son cadeau, une nouvelle bicyclette. Il a dit « Oh, je ferai probablement un accident et me casserai la jambe. » L'optimiste a ouvert sa boîte de fumier et après un moment de choc, il s'est emballé, s'est levé et a couru dehors. Il a dit « Quand il y a autant de fumier, il doit y avoir un pony quelque part. »

Vous savez ce que j'ai écrit ici? Apprendre à penser positivement dans une situation négative est l'une des meilleures choses que vous puissiez faire pour vous-même. Je pensais, c'est bon, je vais publier cela sur Facebook. N'attendez pas d'avoir envie de penser positivement. Vous pouvez penser ce que vous voulez. Vous pouvez le faire exprès. En dépit de toute raison, Abraham espéra dans la foi parce qu'il avait décidé de le faire. David a dit, « Que deviendrais-je si je n'attendais pas la bonté de l'Éternel dans le pays des vivants ?» Certaines personnes sont ce qu'on appelle des collecteurs d'injustice. Ils sont des gens qui collectionnent et gardent des souvenirs de toute injustice qui leur a été faite dans leur vie. Ils s'apitoient pour eux-mêmes, ils gardent tout souvenir de comment ils ont été maltraités et ce que les gens n'ont pas fait pour eux et tous leurs problèmes et combien de temps ils passent dans la misère. Et ils cherchent des gens qui sympathiseront avec eux et s'ils ne trouvent personne, ils sont très heureux de s'apitoyer sur eux-mêmes. Mais laissez-moi vous dire, qu'importe combien vous avez été maltraités et combien ça paraît injuste, vous ne pouvez jamais obtenir la justice pour vous-même. N'essayez pas de prendre votre revanche contre les gens qui vous blessent parce que vous continuerez juste à vous faire de plus en plus mal. Mais Dieu est le Dieu de justice. Et Dieu amènera la justice dans nos vies. Cet après-midi, j'ai regardé la concordance et j'ai cherché le mot récompense. Et j'ai ouvert beaucoup de versets à propos de comment Dieu récompense ceux qui le cherchent diligemment. Et quand il viendra, il apportera avec lui ses récompenses. Et Dieu récompense ceux qui lui sont fidèles et qui l'attendent. Et si vous avez été blessé dans votre vie, et la plupart d'entre nous l'ont été, et vous avez mis votre confiance en Dieu, et vous l'attendez, vous n'êtes pas amer, vous n'êtes pas rancunier, vous n'êtes pas méchant, vous n'êtes pas là à vous apitoyer sur vous-même, vous avez une récompense qui vous attend. Le jour de paix arrive. Amen. Mais vous ne pouvez pas être pitoyable et puissant. Ça ne marchera simplement pas. Est-ce que je prêche pour moi-même ce soir ou est-ce pour quelqu'un ici? Et si nous devenions des collectionneurs de bénédictions au lieu de collectionneurs d'injustices? Pourquoi ne commencez-vous pas à garder un journal pour vos bénédictions, des choses que Dieu fait pour vous, des prières auxquelles il répond? Et là, quand vous avez l'une de ces crises d'apitoiement sur soi, sortez ce journal. Parlez-vous vous-même. David se parlait quand la dépression venait à lui. Il a dit, « Pourquoi es-tu si abattu, ô mon âme? Espère donc en Dieu. » En d'autres termes, je dois parfois dire, « D'accord, Joyce, arrête. Nous n'allons pas faire cela aujourd'hui. » Pas aujourd'hui. Comptez vos bénédictions. Vous respirez, n'est-ce pas? Vous avez probablement conduit une voiture jusqu'ici. Vous êtes venu avec quelqu'un, donc cela veut dire qu'au moins une personne dans le monde vous apprécie. Vous retournerez chez vous ce soir et vous mangerez quelque chose. Vous vous coucherez dans votre bon lit confortable. Vous êtes probablement né de nouveau et sinon, vous pouvez l'être avant de sortir d'ici. Cela veut dire que vous êtes en chemin vers le ciel. Bonne nouvelle, vous n'allez pas en enfer. Alléluia! Jésus revient bientôt. Et je pensais aujourd'hui à propos de certaines des bénédictions spirituelles que j'ai dans ma vie. Vous savez, après l'abus et la maltraitance de mes parents, et ayant eu tellement de choses blessantes dans ma vie, je peux dire que je ne suis en colère contre personne et je n'ai pas d'amertume. C'est une bénédiction. Et non seulement cela, Dieu me permet de prendre ce qui m'est arrivé et de l'utiliser pour aider d'autres personnes. Si vous êtes accro à l'apitoiement sur soi, pourquoi n'allez-vous pas en mission pour de courtes durées? Ou si vous ne pouvez pas faire cela, conduisez quelque part où les gens n'ont vraiment
presque rien et conduisez juste pendant 5 ou 10 minutes. Vous dépasserez cela. Le meilleur traitement contre la tristesse est d'aider quelqu'un d'autre. J'ai écrit « Quand l'amour de Dieu qui est en nous commence à couler hors de nous, il guérit tout ce qui est au milieu ». Voici l'histoire d'un petit garçon nommé Chad. C'était un petit garçon timide et silencieux. Et pour quelque raison, l'un de ses enfants, qui sont toujours ignorés et laissés de côté. Et il passait la plupart de son temps tout seul, et la plupart des enfants à l'école l'ignoraient. Et il est rentré à la maison un jour, et on s'approchait de la Saint-Valentin, et il a dit « Maman, je veux préparer un Saint-Valentin pour toute ma classe ». Sa mère était dévastée. Elle a pensé « J'aurais aimé qu'il ne fasse pas cela. » Parce qu'elle regardait les enfants quand ils quittaient l'école. Il était toujours derrière le reste d'entre eux et ils riaient et jouaient ensemble alors qu'ils marchaient tout seuls. Chad n'était jamais inclus dans quoi que ce soit. Néanmoins, elle a décidé d'aider son fils dans ce qu'il voulait faire et elle a acheté le papier, la colle et les crayons. Pendant 3 semaines, jour après jour, Chad a finalement fait 35 cadeaux. Eh bien, le jour de la Saint-Valentin est arrivé et Chad était si excité. Il les a tous entassés dans un sac et a couru hors de la maison. Sa mère a décidé qu'elle lui ferait ses biscuits préférés et qu'il y aurait des biscuits pour quand il reviendrait de l'école parce qu'elle était sûre qu'il serait déçu. Elle savait qu'il n'aurait pas de cadeau du tout, même pas un seul. Ça lui faisait mal de penser qu'il n'aurait peut-être pas un seul. Cet après-midi, quand elle a entendu les enfants dehors, elle a regardé par la fenêtre et bien sûr, ils riaient tous. Mais Chad traînait derrière de nouveau et personne ne lui parlait. Il marchait plus vite que d'habitude et elle pensait qu'il se dépêchait juste d'entrer à la maison. Elle s'attendait à ce qu'il entre à la maison en pleurant. Il est entré, ses mains étaient vides. Elle a remarqué que quand la porte s'est ouverte, elle retenait ses larmes. « Fiston, j'ai des biscuits chauds et du lait pour toi. » Mais il a à peine entendu, il est juste passé devant elle et son visage rayonnait et tout ce qu'il disait était « pas un seul, pas un seul ». Et elle a pensé « je le savais, il n'en a même pas reçu un ». Et il a dit « Maman, je n'en ai pas oublié un seul. J'ai donné un cadeau à chaque enfant. Je n'en ai pas oublié un seul. » Chad ne se préoccupait pas de s'il recevrait un cadeau. Au lieu de cela, il était fier de n'avoir oublié de donner un cadeau à aucun enfant. Pas d'apitoiement pour le petit Chad. Ah, si nous pouvions vivre ainsi, ne serait-ce pas merveilleux? Vous savez, tout le monde peut s'apitoyer sur soi, mais personne n'a besoin de le faire. L'apitoiement sur soi nous vole la vie que Dieu veut vraiment que nous vivions. Et la seule façon d'être vraiment heureux est de nous donner à Dieu et de lui faire confiance pour qu'il pourvoie à nos besoins alors que nous nous concentrons sur les besoins des autres. C'est là le secret de la vraie joie.

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Introduction à la première épître de Pierre. La première épître de Pierre se présente comme une lettre adressée aux croyants dispersés dans plusieurs régions du monde antique. Dès le début et à la fin du texte, il est clair qu'il s'agit d'une épître, mais son contenu alterne entre des enseignements doctrinaux et des exhortations pratiques. Pierre s'adresse aux chrétiens qu'il qualifie d'étrangers et dispersés dans le Pont, la Galatie, la Cappadoce, l'Asie et la Bithynie. Cette formule justifie le classement de cette lettre parmi les épîtres destinées à un large public. Structure de l'épître. Adresse et salutation. Action de grâce et exhortation à la sainteté. Conduite à tenir selon l'exemple de Jésus-Christ. Exhortation aux anciens, vœux et salutations. L'auteur et le contexte de l'épître. L'auteur se présente comme Pierre, apôtre de Jésus-Christ. Il s'agit très certainement de Simon-Pierre, le frère d'André, que Jésus appela au début de son ministère. Pourtant, cette lettre ne contient que peu de souvenirs explicites de la vie de Jésus, ce qui peut surprendre venant d'un disciple aussi proche du Christ. Cependant, Marc, disciple de Pierre, est considéré comme l'auteur de l'évangile de Marc, basé sur les témoignages oraux de Pierre. Il est donc probable que l'apôtre ait choisi de ne pas répéter ce qui avait déjà été consigné dans cet évangile. L'épître semble avoir été écrite depuis Rome, identifiée sous le nom symbolique de Babylone. Ce choix de langage peut être lié aux persécutions imminentes sous l'empereur Néron. La ville de Rome, capitale de l'Empire, était souvent comparée à Babylone en raison de son influence et de son pouvoir oppressif sur les croyants. Le message central de l'épître. La première épître de Pierre est un message d'espérance. L'apôtre rappelle aux croyants que leur salut en Jésus-Christ est un héritage incorruptible, garanti par la résurrection du Seigneur. Cette assurance doit produire une joie profonde, même au milieu des épreuves. Cette espérance pousse également à une vie de sainteté. Ce n'est pas par des choses périssables, par de l'argent ou de l'or que vous avez été rachetés, mais par le sang précieux de Christ. Pierre exhorte les croyants à suivre l'exemple du Christ dans leur sanctification. Lui qui n'a point commis de péché et dans la bouche duquel il ne s'est point trouvé de fraude. Lui qui, injurié, ne rendait point d'injure. Maltraité, il ne faisait point de menaces, mais s'en remettait à celui qui juge justement. Les parallèles avec les Écritures. L'épître de Pierre contient de nombreuses références à l'Ancien Testament, ainsi que des parallèles avec l'Évangile de Matthieu, en particulier le Sermon sur la montagne. Conclusion. L'épître de Pierre est un appel vibrant à tenir ferme dans l'espérance, à marcher dans la sainteté et à suivre l'exemple du Christ dans la souffrance et la persécution. Son message reste intemporel. Notre foi doit être éprouvée, mais notre espérance est vivante, car elle repose sur Jésus-Christ ressuscité.

La météo pour ce vendredi 2 octobre, le ciel reste souvent nuageux avec quelques brumes et de faibles pluies possibles dans l'est. Des éclaircies vont se développer néanmoins au nord, à l'ouest et près de la Méditerranée. Attention, une tendance orageuse est possible en Corse. Les températures pour ce vendredi matin, 10 degrés pour Lille, 11 degrés à Paris, Orléans, Cherbourg et Brest, 14 degrés pour Lyon, 15 degrés pour Strasbourg et Toulouse, 16 à Bordeaux et Biarritz, 17 à Marseille et Nice et 20 degrés pour Ajaccio. Et pour ce vendredi après-midi, 20 degrés sur les Hauts-de-France, la Normandie et la Bretagne, 21 en région parisienne, 21 également sur le Grand Est, 22 degrés sur les Pays de la Loire et le Centre-Val de Loire, 23 en Bourgogne et sur l'Auvergne-Rhône-Alpes, 24 à 25 sur la Nouvelle-Aquitaine, 25 en Corse, 26 sur l'Occitanie et le long de la Méditerranée.

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1: J'appelle cette étude biblique « Qu'est-ce que tu as dans la main ?» Dans Exode 1, 5, il est écrit « Toutes les personnes issues de Jacob étaient au nombre de 70, mais Joseph était déjà en Égypte. » Et au verset 6, « Joseph mourut, ainsi que tous ses frères et toute cette génération. Mais les descendants, les fils d'Israël, se multiplièrent, devinrent extrêmement puissants et remplirent le pays. » Verset 8, « Mais un nouveau roi s'éleva sur l'Égypte. » Et au verset 9, le nouveau roi prit peur et réalisa que les fils d'Israël étaient plus nombreux et plus puissants qu'eux. Et ils craignirent donc les fils d'Israël, craignant qu'ils ne se soulèvent et ne se retournent contre eux. Alors ce qu'ils firent, c'est qu'ils établirent sur eux des chefs de corvée pour les accabler de travaux pénibles. Mais plus ils accablaient Israël, plus ils se multipliaient. Les Égyptiens contraignirent alors les fils d'Israël à travailler avec rigueur et rendirent leur vie amère par des travaux extrêmement pénibles. Puis, ils dirent aux sages-femmes des Hébreux, qui aidaient les femmes hébreues à accoucher, que si le bébé était une fille, ils la laisseraient vivre, mais que si c'était un garçon, ils feraient mourir l'enfant. Le peuple de Dieu était dans une situation désespérée, et finalement, ils ont crié vers Dieu. Dieu avait un plan pour leur délivrance, et c'est ainsi qu'il envoya un bébé nommé Moïse. Et vous savez, Dieu a dû mettre de la tendresse dans le cœur de Moïse envers son peuple. Il avait été adopté à la cour d'Égypte par Pharaon lui-même et il aurait pu vivre dans la splendeur, il aurait pu vivre dans le confort tous les jours de sa vie. Mais il ressentait cet appel dans son cœur et il a donc commencé à compatir aux souffrances de son peuple. Il voyait ce qu'il traversait et il a répondu à cet appel dans son cœur, un peu comme nous le faisons souvent. Il a essayé de gérer la situation à sa manière. Il a essayé de trouver une idée pour pouvoir aider son peuple. Ainsi, dans Exode 2, 11 à 15, « Il arriva, lorsque Moïse fut devenu grand, qu'il alla vers ses frères et observa leurs durs travaux. Il vit alors un Égyptien qui frappait l'un de ses frères, un Hébreu. Et voyant qu'il n'y avait personne, il frappa l'Égyptien et l'enterra dans le sable. Et le lendemain, il y avait deux Hébreux qui se battaient entre eux. Et il a dit, « Pourquoi frappes-tu ton compagnon ?» Et l'Hébreu a répondu, « Qui t'a établi chef ou juge sur nous ?» As-tu l'intention de me tuer comme tu as tué l'Égyptien ? Et alors, Moïse a eu peur. Puis, quand Pharaon a appris la nouvelle, il a cherché à tuer Moïse. Maintenant, il s'agit d'un nouveau Pharaon qui ne connaît pas les enfants d'Israël. Mais Moïse s'enfuit de devant Pharaon et s'établit au pays de Madian. Alors, avez-vous déjà essayé d'arranger les choses et d'aider quelqu'un ? Et puis mince, ça s'est retourné complètement contre vous et vous vous êtes dit « Oh, j'aurais aimé ne jamais essayer ». Je suis sûre que Moïse a dû s'en vouloir terriblement quand il a réalisé que tout ce qu'il avait accompli, c'était de se faire expulser du palais de Pharaon. Il avait eu la belle vie, avec probablement ce qu'il y avait de mieux à manger, tout était merveilleux, mais le nouveau Pharaon ne l'appréciait plus. Donc tout ce qu'il pouvait faire à ce stade, c'était de déménager et de recommencer sa vie à zéro. Maintenant, le désir d'aider les enfants hébreux dans leur servitude n'était probablement devenu rien de plus qu'un mauvais souvenir pour Moïse. Il pensait... Oh, vous savez, pourquoi ne disais-je pas simplement laisser tranquille ? Il avait complètement abandonné, et c'est là que Dieu a pris le relève. Je ne cesse de m'émerveiller de voir à quel point les voies de Dieu sont différentes des nôtres. C'est après 40 ans que Dieu a parlé à Moïse depuis un buisson ardent. Vous savez, on pourrait penser qu'après son départ et sa tentative d'aider son peuple, Dieu serait immédiatement intervenu pour l'aider, mais cela arrive 40 ans plus tard. Dieu lui a dit « Va dire à Pharaon de laisser partir mon peuple. » Donc nous sommes... Il a attendu 40 ans et finalement Dieu lui parle. Le calendrier de Dieu est généralement très différent du nôtre. 40 ans, ce n'est rien pour Dieu. Mais l'homme abandonne souvent quand autant de temps s'écoule. Il se dit « Oh, eh bien, ça marchera jamais. » Alors dans Exode 4, versets 1 à 5, Moïse répondit « Et s'il ne me croit pas ?» Il parle à Dieu. « Et s'il n'écoute même pas ce que j'ai à dire ?» Ils diront peut-être que le Seigneur ne t'est pas apparu. Et le Seigneur lui dit « Qu'est-ce que tu as là dans ta main ? » Et il répondit, « Eh bien, c'est juste un bâton. » Et alors le Seigneur dit, « Jette-lui par terre. » Alors il le jeta par terre et il devint un serpent. Et Moïse, quand il a réalisé que c'était devenu un serpent, il s'est enfui. Mais le Seigneur dit à Moïse, « Étends ta main et saisis-le par la queue. » C'est ce qu'il fit, et il redevint un bâton dans sa main. Maintenant, ce bâton était quelque chose dans la main de Moïse. Il était en sa possession. Et quand Dieu a dit « Moïse, qu'est-ce qu'il y a dans ta main ?» Il a répondu « Eh bien, Seigneur, tu sais ce qu'il y a dans ma main, c'est juste un bâton. Ce n'est qu'un bâton, Seigneur. » C'était juste un bâton ordinaire, tout simple. C'était quelque chose de très courant pour Moïse. À ce stade, il n'était ni bon ni mauvais. Ce n'était pas quelque chose que Dieu avait créé spécifiquement pour ce moment précis. Dieu ne l'avait pas mis dans sa main pour la tâche qui l'attendait. Non, rien de tout cela n'était vrai. C'était juste quelque chose qui appartenait déjà à Moïse. Il l'avait déjà en sa possession, et il l'avait depuis des années. En fait, c'était probablement quelque chose qu'il utilisait au fond du désert, dans le pays de Madian, depuis 40 ans. Et il ne faisait probablement même plus attention au fait qu'il l'avait dans la main, tellement il y était habitué. Mon arrière-grand-mère, du côté de ma mère, était venue de l'Alabama au Texas. Et quand ils se sont installés dans l'ouest du Texas et ont commencé à faire de l'agriculture et de l'élevage, elle a demandé à mon arrière-grand-père de lui fabriquer un bâton qu'elle utilisait comme canne. Elle s'en servait pour retourner les gros rochers qu'elle rencontrait, pour s'assurer qu'il n'y avait pas de serpent en dessous. Et elle s'en servait pour avoir un peu plus d'assurance quand elle montait sur les collines. Ce bâton faisait donc partie d'elle, et elle s'y était tellement habituée qu'elle ne se rendait même plus compte qu'elle l'avait. Eh bien, je suis sûre qu'il en était de même pour Moïse. Quand Dieu a dit « Moïse, qu'est-ce que t'as dans la main ?» Il a peut-être même dû baisser les yeux pour voir ce qui tenait, tellement il en avait l'habitude. Il a répondu « Eh bien, ce n'est qu'un bâton tout simple, ordinaire. » D'accord. Donc, ce que je veux dire, c'est que Dieu allait utiliser quelque chose que Moïse possédait déjà. C'était quelque chose qui lui appartenait déjà. Cela lui appartenait probablement depuis 40 ans. Et quand Dieu est prêt à faire quelque chose, il utilise très souvent quelque chose que nous avons déjà en notre possession. Parfois, il prendra quelque chose dont nous avons l'habitude. Cela fait longtemps que nous l'avons. Maintenant, nous avons tous des choses qui ne sont pas nécessairement bonnes ou mauvaises. Il peut s'agir d'un talent, ou peut-être d'une capacité. Peut-être est-ce une expérience que nous avons vécue par le passé, ou peut-être quelque chose que nous possédons. Et Dieu nous dit la même chose qu'il a dit à Moïse. Il a dit « Qu'est-ce que tu as dans la main ? Vous savez, qu'est-ce que vous avez en votre possession ?» Et au verset 3, Dieu a dit « Jette-le par terre. » Maintenant, probablement tout ce que nous avons en notre possession a le potentiel d'être utilisé pour le bien ou pour le mal. Et initialement, tout, quel que soit le bâton que vous avez dans la main, a le potentiel d'être un serpent. Parfois, on ne sommes pas conscients de cela, du potentiel d'être nuisible. Même vos talents et vos capacités ont le potentiel de diriger votre vie. Maintenant, certains d'entre vous pensent peut-être « Mon Dieu, mon talent n'est pas assez bon pour qu'on s'y attarde. Ce ne serait certainement pas quelque chose dont je devrais m'inquiéter. » Eh bien, parfois, c'est simplement l'idée que vous pensez que ce que vous avez ne vaut rien. Peut-être que vous vous dites « Mon talent ne vaut pas grand-chose » ou « Mes capacités, elles sont pas si valables que ça. » Même cette idée a le potentiel de diriger votre vie. Parfois, cela rend une personne envieuse. Parfois, cela les fait sentir jaloux ou pas à la hauteur, parfois intimidés. Et puis parfois, une personne sait qu'elle est talentueuse, et cela la pousse à faire trop d'efforts pour être remarquée. Je connaissais une femme, elle était pianiste de concert. Ce talent dirigeait littéralement sa vie. Il dictait son humeur chaque jour. Si elle pensait avoir bien joué ce jour-là, alors elle était aux anges. Mais si elle pensait avoir fait une erreur, et si elle pensait ne pas avoir bien joué ce jour-là, elle était physiquement dans un état d'humeur horrible. Donc je veux dire, cela dirigeait sa vie. Pour tout dire, ce talent était devenu exactement comme un serpent parmi ses possessions. Certaines personnes ont une apparence extrêmement avantageuse, et cela peut être utilisé pour le bien ou pour le mal. Ou peut-être ont-elles un esprit vif ou une autre capacité innée, et toutes ces choses ont désormais le potentiel de diriger littéralement notre vie si nous ne les gérons pas correctement. Je sais que vous avez connu des personnes qui ont traversé des circonstances et des événements dans leur vie qui étaient potentiellement aussi mortels qu'un serpent à sonnette. Et nous connaissions un gars qui était beau garçon. Il était intelligent et quand sa famille a déménagé, il est parti avec eux. Et ils étaient tellement enthousiastes à son sujet parce qu'ils savaient qu'il avait le potentiel de vraiment accomplir des choses importantes. Eh bien, j'ai croisé sa mère il y a environ 3 ans et j'ai appris qu'il était décédé peu de temps après leur départ d'ici. Cela s'était produit il y a une 20aine d'années, mais cela avait complètement brisé la vie de sa mère. Cette mère ne s'en était jamais remise. La perte d'un être cher est un chagrin insurmontable que personne ne peut surmonter naturellement. Et la mort de son fils, c'était un peu comme un serpent devant lequel elle fuyait depuis 20 ans. Et l'agonie mentale que cela lui causait l'avait maintenue dans la fuite, exactement comme un serpent mortel sur son chemin. Et la seule façon de se libérer, pour une personne après avoir traversé le processus de deuil, vous savez, tout le monde doit passer par un certain processus de deuil après avoir perdu quelqu'un. Mais après cela, ils doivent arriver à un point où ils permettent à Dieu de les aider à aller chercher ce serpent par la queue et à le rendre impuissant et sans force grâce à la parole de Dieu. Maintenant, le Saint-Esprit, le Consolateur, est capable de rendre nos chagrins inoffensifs. Et c'est pourquoi, quoi que ce soit qui nous opprime, nous devons nous tourner vers Dieu. J'ai travaillé avec des personnes qui souffraient de maladies graves, certaines de maladies mentales. Certains ont eu des mariages brisés et ainsi de suite. Et potentiellement, chacune de ces choses était aussi nuisible qu'un serpent. Et elle avait le potentiel de les faire fuir depuis lors. Maintenant, je veux que vous compreniez aujourd'hui que peu importe ce que vous avez accumulé, peu importe si vous considérez cela comme quelque chose de bon ou comme quelque chose de mauvais, tout ce que vous avez accumulé, chaque expérience que vous avez vécue, chaque possession que vous avez, chaque capacité, a maintenant le potentiel d'être aussi nuisible que le bâton de Moïse lorsqu'il l'a jeté. Lorsqu'il l'a jeté par terre, il est devenu un serpent. Mais ensuite, après avoir reconnu cela, Dieu nous dit la même chose qu'il a dite à Moïse, au verset 4. Il dit « Je veux que tu étendes ta main et que tu saisisses cette chose par la queue, et que tu arrêtes de fuir devant elle. » Quoi que ce soit qui essaye de nous dominer, Dieu dit « Ramasse-le. Ramasse-le et laisse-moi t'aider à en faire une victoire. » Il veut que nous nous retournions et que nous affrontions ces circonstances dans notre vie, que nous affrontions peut-être les possessions que nous avons, ou que nous affrontions peut-être les expériences que nous avons vécues, bonnes ou mauvaises, et il veut que nous utilisions la parole de Dieu pour cela. Il veut que nous utilisions l'autorité de Dieu. Nous avons reçu l'autorité, mais tant de chrétiens n'ont jamais appris à utiliser leur autorité. Et il veut qu'elle devienne un véritable bâton dans notre main. Il veut que nous le rendions impuissant et inoffensif par la parole de Dieu. Maintenant, quand nous faisons cela, nous allons en devenir les maîtres plutôt que de laisser devenir un maître sur nous. Alors, cette pianiste de concert dont je vous parlais, elle en est arrivée au point où elle a confié sa vie au Seigneur. Et elle a pris la décision d'abandonner tout ce travail acharné, tout son talent. Elle a dit « Je préfère tout laisser tomber plutôt que de permettre à cela de contrôler ma vie plus longtemps. » Beaucoup de gens n'en arrivent pas là, mais elle, si. Et quand elle a pris cette décision, ce talent est finalement devenu un bâton dans sa main. Et il a alors été utilisé avec puissance dans le royaume de Dieu. Nous devons faire la même chose. Nous devons arriver au point où nous prenons nous-mêmes cette décision. Allons-nous laisser cela diriger notre vie pour toujours, ou allons-nous laisser cela devenir un bâton dans notre main? Plutôt que de laisser ces choses prendre le contrôle sur nous comme un serpent en liberté, vous savez, nous poussant à fuir, Dieu veut que nous devenions maîtres de toutes ces choses dans notre vie. Il veut que ces choses passent sous notre contrôle, et quand ce sera le cas, elles deviendront un bâton dans notre main à utiliser pour le service du Seigneur. Vous savez, je pourrais passer le reste de cette étude biblique, et vous aussi, à citer des exemples de personnes que nous connaissons maintenant, qui ont été confrontées à des tragédies et à des manœuvres de l'ennemi. Et certaines de ces personnes ont saisi cette chose par la queue et ont littéralement dépouillé de ses crocs grâce à la parole de Dieu. Elle est devenue inoffensive et impuissante face à eux. Et elle est même devenue une bénédiction à utiliser pour la volonté de Dieu. Mais malheureusement, il y a tout autant de personnes aujourd'hui qui ont vécu des tragédies et des épreuves et qui n'ont jamais pris autorité. Elles ne les ont jamais affrontées, elles sont toujours en train de fuir, et c'est exactement comme un serpent en liberté qui les maintient constamment en fuite. Maintenant, j'aime les histoires à succès, et Moïse a fini par être une histoire à succès. Il avait ressenti l'appel de Dieu sur sa vie pour faire sortir le peuple de Dieu de l'esclavage, mais il avait essayé de le faire par ses propres forces. Il avait essayé de le faire par le bras de la chair, et quand il a échoué lamentablement, il s'est enfui au fin fond du désert et y est resté pendant 40 ans. Puis, après 40 ans, Dieu est venu lui parler depuis un buisson ardent. Et au lieu de laisser ce premier échec être comme un serpent en liberté qu'il faisait fuir de peur, il a finalement attrapé ce serpent par la queue. Il a saisi ses échecs passés et il a marché droit vers la cour de Pharaon. Maintenant, vous savez que c'était difficile à faire. Mais il savait qu'il avait l'aide de Dieu. Et cette fois-ci, il est entré en vainqueur. Il aurait pu dire « Non, Dieu, j'ai déjà essayé une fois. » Mais Dieu merci, cette fois-ci, il est entré en vainqueur. Je n'oublierai jamais une histoire racontée par certains étudiants de Howard Payne qui étaient allés dans le Montana pendant l'été pour un voyage missionnaire. Eh bien, il y avait eu une longue série d'inondations dans le Montana cette année-là. Et ils ont parlé d'un homme qui a perdu sa femme et ses 10 enfants dans l'une des inondations. Et ils ont dit que c'était tellement tragique et si triste quand ils ont entendu l'histoire. Et pendant qu'ils racontaient cette histoire, j'ai pensé à l'ampleur d'une telle perte et à la façon dont l'ennemi était vraiment venu pour voler, tuer et détruire. Ah, vous savez, j'arrive même pas à imaginer. Je pouvais même pas penser à cette tragédie sans qu'une larme ne coule, parce que ça me brisait le cœur rien que d'y penser. Déjà, ça aurait été assez terrible de perdre un membre de la famille, mais 11, toute sa famille. Pour la plupart des gens, ça aurait détruit leur vie. Mais il a été l'exemple de quelqu'un qui savait quoi faire face à une tragédie. Et durant la croisade missionnaire de cet été-là, il a confié sa vie au Seigneur, il est né de nouveau, et il a consacré le reste de sa vie à servir Dieu. Eh bien, il était le seul de sa famille à ne pas avoir été sauvé. Et il a dit, « Vous savez, je sais où sont ma femme et mes enfants. Je sais qu'ils sont auprès du Seigneur et qu'un jour, nous serons réunis. Mais en attendant, je vais rattraper le temps perdu en servant mon Dieu. » Voyez-vous, par la puissance de Dieu, il avait attrapé ce serpent par la queue. Et cette chose qui avait le potentiel d'apporter de l'amertume, qui avait le potentiel de détruire littéralement sa vie, est devenue littéralement inoffensive et impuissante entre ses mains. Eh bien, cette chose qui était destinée au mal est devenue quelque chose qui pouvait être utilisé pour le royaume de Dieu. N'importe quoi dans notre vie peut nous détruire ou peut devenir une victoire. Mais c'est nous qui prenons cette décision. Chaque personne doit y faire face et prendre cette décision. Maintenant, au moment où Dieu a dit à Moïse d'aller ramasser le serpent, Moïse a été confronté à une décision et ça demandait de la foi. Je peux imaginer à quel point cela demandait de la foi, car il voulait le tuer à la cour de Pharaon. Maintenant, Dieu lui dit de retourner à la cour de Pharaon. Maintenant, Dieu ne l'a pas forcé à le faire. Il ne l'a pas forcé à le faire, et je crois que s'il avait continué à fuir ce serpent, je pense qu'il serait resté un serpent, capable de mordre et capable de tuer, et cela aurait détruit sa vie. Ce n'est qu'après un acte d'obéissance et de foi de notre part, une obéissance maintenant à la parole de Dieu, que c'est la seule chose qui transformera ce bâton ou ce serpent, cette circonstance, cette possession, cette capacité, quoi que ce soit, pour redevenir un bâton dans notre main, à utiliser pour le bien. Maintenant, nous avons un rôle à jouer, exactement comme Moïse avait un rôle à jouer. Et quand vous vous mettez à la place de Moïse, cela a dû être difficile. Vous savez, vous pouvez imaginer, il était en fuite depuis 40 ans. Mais il devait faire confiance à Dieu, il devait se tourner vers ce que Dieu lui disait de faire, et il devait y croire assez pour tendre la main et saisir ce serpent alors qu'il semblait encore dangereux. Et il devait ensuite en faire ce que Dieu lui avait dit de faire. Y avez-vous déjà pensé? Dans Éphésiens 4.3, quand Moïse a jeté ce bâton par terre, il est devenu un serpent et il fuyait devant lui. Vous savez, combien de fois avons-nous fui quelque chose? Ce serait la chose la plus difficile au monde de s'arrêter, de changer d'avis et de faire ce que Dieu nous a dit de faire. Avez-vous déjà pensé à ce qu'il a dû falloir à Moïse pour faire demi-tour, se baisser et ramasser ce serpent qui rampait? Il l'avait fui et maintenant il devait revenir en arrière et le ramasser. Parfois, quand nous regardons les problèmes auxquels nous sommes confrontés, cela ressemble à un nid de serpents rampants. Vous savez, je suis déjà passée par là, où tout semblait impossible. Et nous devons regarder ces circonstances, et nous devons décider si nous allons croire la parole de Dieu plutôt que ce que nous voyons. Et quand nous le faisons, cela se transformera en bâton à chaque fois, si nous faisons ce que Dieu nous a dit de faire. Voyez-vous, Dieu ne s'est pas contenté de rendre ce serpent inoffensif. Après que Moïse a été obéissant, après que Moïse a tendu la main dans l'obéissance et a ramassé ce serpent, Dieu est allé encore plus loin. Et au chapitre 4, verset 17, Dieu a dit « Moïse, tu vas maintenant prendre ce bâton dans ta main et avec lui, tu vas accomplir des signes et des prodiges pour mon royaume. » C'est une histoire dans l'Ancien Testament pour nous dire ce que nous pouvons faire des problèmes auxquels nous sommes confrontés dans notre vie. Mais c'est un choix que nous devons faire. Après que Moïse a été obéissant, et qu'il est allé quand il a tendu la main et qu'il a pris ce bâton, et après qu'il est devenu impuissant et inoffensif, vous savez, dans sa main, Dieu dit « Maintenant tu vas utiliser ce bâton, et tu vas accomplir des signes pour mon royaume. » Il est devenu un instrument entre les mains de Moïse pour accomplir les signes de Dieu. Et parfois, les gens ne franchissent jamais cette étape suivante. Et penser à ce qu'ils manquent, ce qu'ils auraient pu avoir dans le royaume de Dieu. Mais je veux que nous voyions que des instruments potentiellement nuisibles peuvent être transformés en instruments de service. Et je crois personnellement, lorsque nous voyons ces histoires dans la parole de Dieu, je crois personnellement que chaque fois que nous avons quelque chose de potentiellement nuisible, chaque fois, cela peut être transformé en un instrument de service. Car une fois que nous l'avons vaincu par la puissance de Dieu, nous découvrirons que l'instrument même qui aurait pu être mortel devient littéralement un instrument de service. Maintenant, quand j'ai traversé une bataille contre la maladie émotionnelle, même si cela ne venait pas de Dieu, sous aucune forme ni d'aucune manière, c'était potentiellement comme un serpent pour moi. Ça aurait absolument pu me détruire, moi et ma famille. C'était pas juste. J'étais pas le seul sur son chemin. La peur de cette maladie émotionnelle était une peur paralysante. Et c'est avec horreur que j'ai réalisé « Seigneur, je ne peux pas vivre avec ça ». Et chaque fois que j'y pensais, je devenais tout simplement immobile. Mais Dieu m'a montré un verset dans Ésaïe 14, verset 5, qui disait « L'Éternel a brisé le bâton des méchants ». Dieu dit « J'ai brisé ce bâton des méchants ». Et ensuite, Dieu a commencé à me montrer dans la parole que ce bâton qui nous frappe a été brisé. En d'autres termes, le bâton de l'ennemi, le bâton de Satan contre nous, doit être brisé. Et alors que cette prise de conscience m'a frappée, j'ai enfin compris que cette peur paralysante pouvait devenir inoffensive et impuissante si je faisais les choses à la manière de Dieu, parce que Jésus avait brisé le bâton de Satan. Et la parole de Dieu nous le dit, mais tant que nous ne le voyons pas, il est difficile de marcher selon cette vérité. C'est difficile de faire ses pas et d'aller de l'avant. Maintenant, je ne vais pas vous dire aujourd'hui que c'était facile. Je ne vais pas vous dire que je n'ai pas eu à faire des choses vraiment difficiles, mais ça vaut tellement la peine pour nous de suivre la voie que Dieu nous indique. Maintenant, la formule pour transformer les serpents en bâtons de ministère se trouve juste ici, dans Exode 4. Nous devons noter cette formule, parce qu'elle est simple et elle fonctionne. Premièrement, nous devons nous demander, tout comme Dieu l'a demandé à Moïse au verset 2, « Qu'est-ce que tu as dans la main ?» Réfléchissez-y. Quel est mon bâton ? Parfois, nous devons réfléchir quelques minutes et nous dire « D'accord, Seigneur, quel est mon bâton ?» Et parfois, c'est aussi simple que ce bâton que Moïse avait dans la main. Tout ce que Dieu vous a donné est votre bâton. Cela peut être un talent. Cela pourrait être une bénédiction. Cela pourrait être quelque chose que vous possédez. Peut-être du prestige, de la faveur, peu importe. Alors, je veux que vous pensiez dès maintenant à quelque chose que Dieu vous a donné. Et cela peut ne pas sembler très grand à vos yeux. Vous pourriez penser « Oh, ça ne vaut pas grand-chose ». Même pour les choses que Dieu ne nous a pas données, nous devons les considérer comme des armes potentielles, comme les péchés passés. Parfois, nous devons examiner les erreurs que nous avons commises par le passé, les vieilles blessures, et y réfléchir, car tout ce qui compose votre vie peut devenir un bâton dans votre ministère. Et bien souvent, ce sont les choses que nous avons faites de travers que nous pouvons retourner et utiliser. Ensuite, Dieu dit « D'accord, jette-le. Jette-le. » Tout comme il l'a dit à Moïse. Les choses qui sont arrivées à cause de la chair et maintenant à cause de l'ennemi doivent être jetées à terre et placées sous le sang, dans un véritable repentir. Et c'est une nécessité. Nous ne pouvons pas simplement commencer à utiliser nos erreurs. Nous devons les déposer aux pieds de Jésus, sous le sang. Ensuite, chaque bon don doit être jeté à terre, car seuls les dons ressuscités ont de la valeur. Vous savez, parfois on pense « Oh, eh bien, j'ai ce don, cela pourrait probablement vraiment être utilisé pour le ministère. » Mais nous devons réaliser qu'aussi longtemps que nous l'utilisons pour le ministère, cela ne fonctionnera pas. C'est quelque chose que nous devons déposer aux pieds de Jésus et laisser le Seigneur le ressusciter. Tant qu'ils sont encore sous notre contrôle, ils ne valent rien. Dans Jean 12, verset 24, Jésus a dit « en vérité, je vous le dis, si le grain de blé qui est tombé en terre ne meurt, alors, je veux que vous réfléchissiez avec moi à ce qu'il vient de dire. Si le grain de blé qui est tombé en terre ne meurt, eh bien, pensez à un grain de blé, c'est une bonne chose. Votre talent. Parfois, vous avez des talents qui sont vraiment bons. Mais s'il reste seul, dit Jean 12, ils ne valent rien. Ça peut être un beau talent, mais il ne vaut rien s'il reste seul. Mais s'il meurt et qu'il est ressuscité en Christ, alors c'est là que la Bible dit qu'il portera beaucoup de fruits. Il ne s'agit donc pas seulement d'avoir un bon don que Dieu vous a accordé. Il faut maintenant que ce soit un bon don que nous déposons littéralement aux pieds de Jésus. Le blé est bon, mais tout ce qui est bon ou mauvais doit mourir et être ressuscité en Christ. Et ainsi, dans Exode 29, 37, il est dit « Tout ce qui touche l'autel devient saint ». Donc, quel que soit le bon don qui nous a été fait, il doit quand même être placé sur l'autel. Tout doit être rendu à Dieu et placé sur l'autel. Même nos bons talents doivent être sanctifiés avant d'être aptes à être utilisés à son service. D'accord. Ensuite, au verset 4, le Seigneur a dit à Moïse « Étends ta main et saisis-le par la queue ». Et quand il l'a fait, alors c'est devenu un bâton. Ensuite, il a été dit à Moïse de ramasser le bâton par la puissance de l'autorité de Dieu. Et il dit « Et rends-le impuissant ». D'accord, ramasse ce serpent par la queue. En d'autres termes, prends ce talent et décide qu'il va maintenant être utilisé à la manière de Dieu pour le glorifier. Saisissez littéralement cette peur précise qui vous a toujours hanté. La plupart des gens peuvent toujours trouver une peur à laquelle ils ont été confrontés toute leur vie. Et nous devons finalement arriver au point où nous saisissons cette peur avec l'aide de Dieu. Et la surmontons en nous accrochant fermement au fait que la parole de Dieu prévaudra sur chaque pensée négative dans notre esprit, sur chaque chose négative que nous avons faite. Et elle prévaudra sur chaque danger potentiel si nous le remettons entre les mains de Dieu. Maintenant, elle doit aussi prévaloir sur nos bons talents. Vous savez, il est facile pour nous de penser « oui, je dois déposer cela aux pieds de Jésus ». Mais parfois, nous oublions que quelque chose dont nous sommes fiers, quelque chose que nous faisons bien, cela aussi doit être déposé aux pieds de Jésus. Il faut une détermination sans faille pour attraper ce serpent par la queue. Mais si vous faites le premier pas et que vous tendez la main pour le saisir avec la parole, en croyant à la parole de Dieu plus qu'à toute autre chose, alors Dieu fera plus que la moitié du chemin pour nous rencontrer. Et il fera exactement ce qu'il promet de faire. Il le rendra impuissant si nous faisons ce premier pas. Et si nous disons « D'accord Dieu, je crois en ta parole. Je vais tendre la main et je vais croire en ta parole plus que je ne crois aux pensées qui bombardent mon esprit. » Plus que je ne crois à ce que je vois dans le monde naturel, plus que je ne crois aux sentiments qui se déchaînent dans notre tête. Parce que chaque fois que nous essayons de suivre Dieu, il y aura tellement de pensées venant de l'ennemi qui essaieront de s'immiscer et de prendre le dessus sur ce que Dieu essaie de nous dire. Et nous devons en arriver au point où nous disons « Dieu, je vais te faire confiance. Cela semble impossible, mais je vais te faire confiance. » Nous devons faire confiance au Seigneur plus qu'à nos émotions. Et nous découvrirons alors qu'en saisissant ce bâton et en permettant à la puissance de Dieu de le transformer, cela entraînera encore plus de bonnes choses. Dans les semaines à venir, nous examinerons 7 choses qui arrivent à votre bâton lorsque vous faites simplement ces 3 choses. Aussi simple que cela puisse paraître, nous devons nous demander « qu'est-ce que c'est ? Qu'est-ce que j'ai ? En bien ou en mal ?» D'abord, Seigneur, je sais que tu me dis de le jeter à tes pieds. Et ensuite, tu me dis aussi de le reprendre avec foi pour l'utiliser pour le royaume. Ce sont des décisions que nous devons prendre. Aussi simples qu'elles puissent paraître, elles doivent être prises pour que nous soyons capables d'accomplir ce que Dieu veut que nous accomplissions. Si c'est quelque chose de mauvais, vous pouvez le rendre impuissant. Et si c'est quelque chose de bon, cela peut être ressuscité en Jésus-Christ. Alors Père, en ce moment, au nom de Jésus, aide chacun d'entre nous, Seigneur, à examiner les choses que nous possédons. Certaines choses sont bonnes, certaines sont horribles, mais tu nous dis de regarder tout ce que nous possédons, les erreurs passées ou les bonnes choses qui sont arrivées, et de les ressusciter en les déposant à tes pieds. Et donc Père, au nom de Jésus, aide-nous à prendre chaque chose. Et parfois, nous voulons nous accrocher aux choses que nous avons faites, qui sont bonnes, et nous voulons aller de l'avant avec elles. Mais elles doivent aussi être déposées à tes pieds. Et donc, Père, aide-nous à tout prendre, le bon comme le mauvais, et à le déposer à tes pieds, Seigneur. Et laisse-nous, permets-nous de te laisser le ressusciter, pour qu'il soit utilisé pour ton royaume. C'est notre prière, c'est ce que nous voulons, Seigneur. Et quand nous faisons cela, nous pouvons devenir aussi puissants en toi que Moïse l'a été lorsqu'il a conduit les enfants d'Israël à travers le désert. Merci Seigneur. Au nom de Jésus, Amen.
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Bonjour, le projet de budget pour 2027 a été présenté ce matin en Conseil des ministres avant d'entamer 13 jours plus tard son examen au Parlement. Le Premier ministre a annoncé vouloir réaliser 54 milliards d'euros d'économies afin de parvenir à 5% de déficit. Le mouvement des lycéens continue en France où plusieurs établissements sont bloqués un peu partout selon un décompte transmis par le syndicat L'Union étudiante. Les difficultés sont aussi bloquées. Le musée du Louvre lance un appel aux dons pour la restauration d'un bâtiment, la cour du Sphinx. L'objectif de cet appel est de récolter 800 000 euros pour la restauration de la cour, alors que plusieurs incidents depuis les caisses du Louvre ont mis en lumière la vétusté des installations techniques et l'urgence à rénover le bâtiment. Ce jeudi 1er octobre marque le coup d'envoi de la campagne annuelle d'Octobre Rose qui sensibilise le grand public au cancer du sein, première cause de décès chez les femmes. Plus de 60 000 nouveaux cas par an sont diagnostiqués en France. Cette année encore, des événements sont organisés dans tout l'Hexagone. Les courses et marches occupent une place centrale, cette activité étant reconnue pour être un outil efficace avant et après le cancer. Le harcèlement au travail ne recule pas selon un baromètre du cabinet Quali Social rendu public aujourd'hui. Dans cette enquête réalisée par Ipsos BVA, 33% des salariés déclarent avoir été victimes de harcèlement au cours de leur vie professionnelle, une proportion similaire à celle obtenue 4 ans plus tôt dans un premier baromètre. 4 sur 10 disent en avoir été témoins. C'est la fin de ce flash, une très bonne journée à notre écoute. Bonjour au football, les Girondins de Bordeaux ont été vendus pour 1 euro symbolique avec reprise des dettes au fonds d'investissement anglais Parkbench par Gérard Lopez. Les repreneurs seront auditionnés dans les prochains jours par la commission régionale de contrôle de gestion de la Ligue de football Nouvelle-Aquitaine qui doit valider le changement d'actionnaire et le budget de la saison 2026-2027 pour permettre aux Girondins de débuter leur saison en Régional 1, la 6ème division. Cette vente permet au club d'éviter une liquidation judiciaire et acte la fin de la présidence de Gérard Lopez, jugé responsable de cette descente aux enfers. Les investisseurs devront débourser 18 millions d'euros pour purger toutes les dettes du club. Foot toujours, Bordeaux n'est pas le seul club historique à changer de propriétaire. Un accord de principe pour la vente du FC Nantes a été signé entre le propriétaire des Canaries, Valdemar Quita, et l'intermédiaire franco-portugais Paulo Tavares, qui représente des investisseurs français, portugais et luxembourgeois. Le compromis de vente doit ensuite être confirmé, notamment après un passage devant la DNCG, le gendarme financier du football français. Ligue des champions féminines, les Lyonnaises ont été accrochées par Chelsea mercredi soir lors d'une rencontre très équilibrée au classement. Le tenant du titre barcelonais est pour l'instant seul en tête. Basket mercredi soir dans le cadre de la deuxième journée de l'Euroleague, l'ASVEL a lourdement chuté à Athènes face au Panathinaikos, 102-79. Au classement, le club grec occupe déjà la tête, alors que l'ASVEL est 12e. Ce vendredi, les Villeurbanais accueilleront Valence, tandis que les Grecs recevront le Maccabi Tel Aviv. Le pilote français Esteban Ocon annonce son départ de l'écurie Haas à la fin de la saison. J'ai toujours autant de fins de réussite. Ce n'est absolument pas la fin de ma carrière en Formule 1, a-t-il notamment déclaré. A noter toutefois que ses possibilités de rebond ailleurs sont limitées. La skieuse haut savoyarde Juliette Wilman est décédée dans une avalanche survenue en Patagonie, en Argentine, mardi. L'athlète anciennement engagée sur le circuit du Freeride World Tour était âgée de 29 ans. C'est la fin de ce flash, une très bonne journée à notre écoute.

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1: Jacques chapitre 4. Le danger des mauvais désirs. D'où viennent les conflits et les querelles parmi vous? Ne proviennent-ils pas de vos désirs égoïstes qui mènent un combat incessant en vous? Vous convoitez ce que vous n'avez pas, mais vos désirs restent inassouvis. Vous êtes remplis de jalousie, vous vous consumez d'envie, et pourtant, vous ne parvenez pas à obtenir ce que vous voulez. Vous bataillez, vous vous disputez, mais vous ne possédez pas parce que vous ne demandez pas à Dieu. Ou bien, lorsque vous demandez, vous ne recevez rien, car vos demandes sont animées de mauvaises intentions. Vous souhaitez uniquement satisfaire vos propres plaisirs. Peuple infidèle, ne savez-vous pas que l'amour pour le monde est une hostilité envers Dieu? Celui qui veut être ami du monde se rend ennemi de Dieu. Pensez-vous que l'Écriture parle en vain lorsqu'elle affirme que Dieu ne tolère aucun rival de l'Esprit qu'il a fait habiter en nous? Mais bien plus grande est la grâce qu'il nous accorde. Voici ce que dit l'Écriture. Dieu s'oppose aux orgueilleux, mais il accorde sa grâce aux humbles. Soumettez-vous donc à Dieu, résistez au diable, et il fuira loin de vous. Approchez-vous de Dieu, et il s'approchera de vous. Nettoyez vos mains, pécheurs, et purifiez votre cœur, vous qui êtes partagés entre deux voies. Prenez conscience de votre misère, soyez dans le deuil, pleurez. Que votre rire se change en pleurs et votre joie en tristesse. Abaissez-vous devant le Seigneur, et il vous relèvera. Ne pas s'ériger en juge d'autrui. Frères et sœurs, ne vous critiquez pas les uns les autres. Celui qui critique son frère ou sa sœur et se fait leur juge critique en réalité la loi et se place au-dessus d'elle. Mais si tu juges la loi, tu ne te places plus sous son autorité, mais tu prétends être son juge. Or, il n'y a qu'un seul législateur et juge, celui qui peut sauver et qui peut condamner. Mais toi, qui es-tu pour juger ton prochain? La tentation des richesses. Et maintenant, écoutez-moi, vous qui dites, aujourd'hui ou demain, nous irons dans telle ville, nous y passerons une année, nous y ferons du commerce et nous gagnerons de l'argent. Mais savez-vous seulement ce que demain vous réserve? Qu'est-ce que votre vie? Une brume légère, visible pour un temps, puis qui se dissipe rapidement. Voici ce que vous devriez plutôt dire. Si le Seigneur le veut, nous vivrons et nous ferons ceci ou cela. Mais en réalité, vous placez votre orgueil dans vos projets présomptueux. Or, toute fierté de ce genre est mauvaise. Celui qui sait faire le bien et ne le fait pas se rend coupable d'un péché.

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La météo pour ce vendredi 2 octobre, le ciel reste souvent nuageux avec quelques brumes et de faibles pluies possibles dans l'est. Des éclaircies vont se développer néanmoins au nord, à l'ouest et près de la Méditerranée. Attention, une tendance orageuse est possible en Corse. Les températures pour ce vendredi matin, 10 degrés pour Lille, 11 degrés à Paris, Orléans, Cherbourg et Brest, 14 degrés pour Lyon, 15 degrés pour Strasbourg et Toulouse, 16 à Bordeaux et Biarritz, 17 à Marseille et Nice et 20 degrés pour Ajaccio. Et pour ce vendredi après-midi, 20 degrés sur les Hauts-de-France, la Normandie et la Bretagne, 21 en région parisienne, 21 également sur le Grand Est, 22 degrés sur les Pays de la Loire et le Centre-Val de Loire, 23 en Bourgogne et sur l'Auvergne-Rhône-Alpes, 24 à 25 sur la Nouvelle-Aquitaine, 25 en Corse, 26 sur l'Occitanie et le long de la Méditerranée.

0: Bonjour Olivier.
1: Bonjour Darlene.
0: Bienvenue dans votre émission « Le gospel de la justice de Dieu » avec les enseignements de E.W. Kenyon. Si la seule chose qui séparait l'enfant de Dieu des miracles grandioses de Jésus, ce n'était pas la souveraineté insondable de Dieu, mais un simple manque de, de musculation spirituelle.
1: Ah oui, c'est fort ça.
0: C'est la question qu'on pose aujourd'hui. Nous allons déconstruire un mythe tenace au travers de cette exploration de la parole intitulée « 6 habitudes quotidiennes pour bâtir un esprit fort ».
1: Exactement.
0: L'apôtre Pierre, dans sa première épître, parle d'un mystère vraiment fascinant qu'il nomme « l'homme caché du cœur ». Pourtant, tu sais, quand on observe le corps du Christ aujourd'hui, on constate que la vaste majorité des croyants vivent la totalité de leur marche chrétienne avec cet homme caché maintenu à l'état de nourrisson, en fait.
1: C'est le drame. Vraiment, c'est le drame silencieux de l'Église moderne. Le truc, c'est qu'on ne m'a pas enseigné les mécaniques de la croissance spirituelle. Si on regarde la constitution même de l'être humain, selon la parole, on voit que l'homme est un esprit.
0: Oui, il est un esprit.
1: Voilà. Il possède une âme et il habite dans un corps physique. Mais le grand problème, c'est que le monde nous apprend à développer notre intellect de manière prodigieuse, tu vois, et à chérir notre corps physique à l'excès.
0: C'est ça, le culte du corps, quoi.
2: Absolument. Le corps, qui n'est pourtant que la maison temporelle, il reçoit toute l'attention. Et l'âme, avec ses émotions, son intellect, agit un peu comme un serviteur hyperactif, on va dire.
0: Ouais, qui prend toute la place.
2: C'est ça. Mais le véritable moi, cet esprit humain qui a été récréé à la nouvelle naissance pour participer à la nature divine, il est laissé dans un état de malnutrition sévère.
0: C'est triste. Mais il faut vraiment comprendre comment on en est arrivé à cette atrophie généralisée, tu vois. Et pour saisir la mécanique de ce problème, il faut remonter à la chute.
2: À la racine, oui.
0: Dans le jardin d'Éden. Comment fonctionnait le tout premier homme avant que le péché ne vienne absolument tout disloquer?
2: Ah, ça, c'est une question capitale. Écoute bien. Avant la chute, l'esprit d'Adam siégeait majestueusement sur le trône de son être. C'était lui le maître. Ses cinq sens physiques, la vue, l'ouïe, le toucher, le goût, l'odorat, ce n'étaient que des fenêtres. Juste des fenêtres par lesquelles son esprit communiquait avec le monde matériel.
0: D'accord, donc l'esprit filtrait tout.
2: Exactement. Ses sens étaient totalement assujettis à l'autorité de l'esprit. Adam tirait sa connaissance et sa sagesse directement de sa communion avec le Créateur. Mais la transgression a provoqué une inversion catastrophique.
0: Un renversement total.
2: Un renversement total. L'esprit humain, coupé de la vie de Dieu, est mort spirituellement. Et à la seconde même, il a été subordonné au sens physique.
0: Waouh !
2: C'est ce que E.W. Kenyon appelle, avec une telle justesse, la connaissance sensorielle. Et depuis ce jour-là, l'homme naturel est littéralement tyrannisé par ce que ses yeux voient, ce que ses oreilles entendent et ce que son corps ressent.
0: Qui explique pourquoi, même après la nouvelle naissance, la chair refuse de céder sa place.
2: Mais bien sûr.
0: L'esprit a été récréé, la nature divine y a été déposée, mais le corps et l'âme n'ont pas encore reçu le mémo, quoi.
2: C'est exactement ça, ils n'ont pas reçu le mémo.
0: Et c'est flagrant au quotidien, je veux dire, quand quelqu'un nous coupe violemment la route dans les embouteillages, la chair fait une véritable crise de colère.
2: Ah oui.
0: Comme un enfant capricieux à qui on refuse un jouet, tu vois. Les sens exigent de prendre le contrôle, ils veulent riposter.
2: Et c'est là toute la tragédie. Si l'esprit n'est pas intentionnellement fortifié, les cinq sens veulent continuer à dicter leurs lois, c'est inévitable.
0: C'est vraiment la raison pour laquelle le développement de l'esprit humain, ce n'est pas un luxe pour les théologiens dans des bureaux.
2: Non, c'est vital. C'est un impératif. Un impératif de survie spirituelle pour tout enfant de Dieu. Tu sais, il y a ce cri déchirant dans le psaume 142, au verset 7. Dans nos Bibles, c'est souvent traduit par « Fais sortir mon âme de prison ».
0: Oui, c'est ce qu'on lit souvent.
2: Mais Kenyon, en étudiant le texte original en profondeur, il démontre que la traduction exacte, spirituellement parlant, ça devrait être « Fais sortir mon esprit de prison ».
0: C'est puissant.
2: C'est la supplication de la nouvelle création, tu vois, qui est étouffée par la domination des sens.
0: Cette image de la prison, elle est vraiment frappante. C'est comme si un roi légitime, couronné de la nature divine et porteur de l'autorité céleste, il était enfermé dans le donjon humide de son propre château.
2: C'est une très belle image.
0: Et pendant ce temps-là, des usurpateurs tyranniques, qui sont en fait nos sens physiques et nos émotions instables, ils dirigent le royaume à sa place.
2: Et ils sèment le chaos.
0: Il sème un chaos total. Mais alors, la grande question, c'est comment on brise les portes de ce donjon. Concrètement, par quoi on commence pour redonner la couronne à cet homme intérieur?
1: Eh bien, le premier coup de bélier contre les portes de ce donjon, c'est la première habitude que Kenyon identifie. Et c'est marcher dans l'amour chaque jour.
0: D'accord. L'amour ?
1: Mais attention, il faut redéfinir ce mot. On ne parle pas du tout de l'affection humaine ou de la sympathie ou d'être gentil.
0: C'est pas juste être sympa avec son voisin, quoi.
1: Non, pas du tout. La nature même de Dieu, sa substance première, c'est l'amour agapé. La première épître de Jean déclare que Dieu est amour.
0: Oui.
1: Donc la toute première manifestation d'un esprit récré, ce n'est pas la démonstration d'une puissance miraculeuse spectaculaire ou de faire tomber le feu. C'est la capacité à aimer avec la nature même du Père.
0: Tu vois, beaucoup de croyants s'épuisent dans des efforts complètement charnels pour essayer d'être gentils, pour sourire à des gens qui les blessent au travail ou dans la famille.
1: Ouais, à la force du poignet.
0: Voilà, mais c'est voué à l'échec en fait, parce que la chair ne peut tout simplement pas produire l'agapé. Donc c'est plutôt une question de soumission que de transpiration, n'est-ce pas ?
1: Exactement. Essayer de produire l'amour divin avec sa volonté humaine, c'est comme essayer de faire démarrer une voiture sans moteur.
0: Ouais, ça ne marchera jamais.
1: Jamais. L'amour agapé a déjà été répandu dans nos cœurs par le Saint-Esprit. Romains 5, verset 5 nous le dit. Le travail, il ne consiste pas à le fabriquer de toutes pièces, mais à lui céder le passage.
0: Céder le passage, j'aime beaucoup ça.
1: C'est choisir, face à l'hostilité, face à l'insulte, de faire taire les sens pour laisser la nature de notre esprit récréé prendre les commandes.
0: D'accord. Mais cet amour intérieur, s'il reste, on va dire, une simple disposition du cœur bien caché, bah, il est invisible pour le monde extérieur.
1: Bien sûr.
0: Comment cet amour spirituel parvient-il à repousser physiquement la domination des cinq sens dans la réalité de tous les jours ?
1: C'est là qu'intervient la nécessité absolue de la deuxième habitude. Et c'est la pratique de la parole par des actions délibérées.
0: Par des actions ?
1: Oui ! L'amour n'est jamais un concept passif dans le royaume de Dieu. La foi et l'amour grandissent dans l'esprit en agissant concrètement sur la parole de Dieu. Et cela au moment précis où les sens hurlent de faire le contraire. Reprenons ton exemple de l'embouteillage tout à l'heure. Le roi usurpateur, les sens, il ordonne d'insulter ce conducteur agressif.
0: Bah oui, c'est le réflexe quoi.
1: C'est le réflexe de la chair. Mais pratiquer la parole, c'est ouvrir la bouche physiquement et choisir de bénir cette personne.
0: Waouh !
1: Lorsqu'un collègue de travail lance une pique empoisonnée, tu sais, l'intellect calcule immédiatement une répartie sanglante pour se venger.
0: Ah ça, on est très doués pour ça, nous.
1: Très doués. Mais l'esprit fortifié, lui, il leur donne le pardon et la douceur. Chaque fois qu'on agit à l'encontre des sens pour obéir à la parole, on injecte littéralement de la force dans son homme intérieur.
0: C'est un peu comme lire le menu d'un grand restaurant, en fait.
1: Comment ça ?
0: L'intellect analyse le menu, il comprend les ingrédients, il approuve que les plats ont l'air délicieux. Et il s'arrête là. Et beaucoup de croyants font ça avec la Bible.
1: Ah oui, je vois très bien.
0: On lit un chapitre des Proverbes le matin, on donne une petite approbation intellectuelle, on coche la case de lecture sur l'application et on pense avoir nourri l'esprit.
1: Alors que non ?
0: Non. La foi, c'est passer la commande et manger le repas physiquement. L'esprit humain ne se nourrit pas en contemplant le menu de la parole, il se nourrit en l'ingérant par l'action.
1: Quelle illustration puissante. L'approbation intellectuelle, c'est vraiment l'une des plus grandes séductions spirituelles de notre temps. L'intellect dit « oui, la Bible est vraie, Dieu est grand, mais la vie ne change pas d'un iota ». La foi, par définition, c'est un muscle spirituel.
0: Oui, un muscle.
1: Sans mouvement, sans l'application pratique face à l'adversité, la foi s'atrophie. Agir sur la parole, c'est la salle de sport de l'esprit, tout simplement.
0: Mais pour que la parole se transforme en action réflexe, ben il faut bien qu'elle descende d'abord dans l'esprit.
1: Absolument.
0: Et c'est souvent là que ça bloque, tu vois. L'intellect a tendance à bloquer l'accès. C'est comme si notre cerveau rationnel, qui est formaté par le monde, c'était un videur à l'entrée d'une boîte de nuit sélective.
1: Un videur ! C'est exactement ça.
0: Il croise les bras devant la porte et il refuse de laisser les promesses bibliques entrer dans la salle VIP de notre esprit. Comment on fait pour contourner ce videur, juste ?
1: Eh bien, on contourne ce videur par l'immersion totale. Et ça nous amène directement à la troisième habitude, la méditation profonde.
0: La méditation ?
1: Oui. Josué 1, verset 8. Ce texte ne nous demande pas de lire la parole en diagonale pour finir un plan de lecture.
0: Non, il dit de la méditer jour et nuit.
1: Jour et nuit. Et Kenyon explique très bien la mécanique spirituelle de cette méditation. Ce n'est pas un exercice mystique transcendantal, hein.
0: Non, rien à voir.
2: C'est prendre une vérité biblique, disons Éphésiens 1, verset 3, qui déclare que nous sommes bénis de toutes sortes de bénédictions spirituelles dans les lieux célestes en Christ. Et c'est la mâcher intérieurement.
0: La ruminer.
2: La ruminer, y penser pendant qu'on conduit pour aller au travail, se la répéter sous la douche, l'analyser sous tous ses angles de manière constante.
0: C'est donc cette répétition très persistante qui finit par convaincre le fameux videur intellectuel de laisser passer la vérité.
2: Exactement. Le videur finit toujours par céder face à la constance. Quand on médite une vérité sans relâche, elle quitte la sphère froide de l'information cérébrale pour venir s'imprimer dans la nature même de l'esprit récréé.
0: Elle devient vie.
2: Elle devient une conviction vibrante.
0: Inébranlable.
2: Et c'est justement cette saturation de la parole qui prépare le terrain pour l'habitude suivante. Et celle-là, c'est sans conteste la clé de voûte de tout l'enseignement de Kenyon.
0: Ah oui, on y arrive.
2: Bâtir la conscience de la justice de Dieu.
0: Alors là, nous touchons au cœur nucléaire de l'identité en Christ. Vraiment.
2: Totalement.
0: Kenyon y fait un diagnostic très sévère de la religion traditionnelle sur ce point.
2: Oui, il ne mâche pas ses mots.
0: Il affirme que l'Église, au lieu d'équiper les croyants avec la conscience de la justice qui a été acquise à la croix, elle a souvent institutionnalisé ce qu'il appelle la conscience du péché.
2: C'est tragique.
0: On prêche l'indignité, notre nature prétendument misérable, et on rappelle constamment nos manquements.
2: Et les conséquences de ça, elles sont désastreuses. Une foi vigoureuse ne peut tout simplement pas cohabiter avec la conscience du péché. C'est impossible. La conscience du péché, c'est ce fardeau psychologique, ce murmure constant à l'oreille du croyant qui lui dit qu'il est inférieur, qu'il ne mérite pas l'exaucement et que Dieu est perpétuellement déçu de lui.
0: C'est un poison.
2: C'est un poison mortel qui paralyse toute audace spirituelle. Mais regarde ce que l'apôtre Paul, sous l'inspiration du Saint-Esprit, déclare dans 2 Corinthiens 5, verset 21.
0: Oui.
2: Il dit que « celui qui n'a point connu le péché, Dieu l'a fait devenir péché pour nous, afin que nous devenions en lui la justice de Dieu. » C'est un échange divin parfait.
0: Mais soyons honnêtes, et mettons-nous un instant à la place de celui qui écoute cet enseignement aujourd'hui.
2: Vas-y.
0: Quand on a commis une faute lourde, la veille, par exemple, quand on a cédé à la colère contre ses propres enfants, ou qu'on a menti au travail sous la pression. Se lever le lendemain matin et déclarer « Je suis la justice de Dieu en Christ », ça donne l'impression d'être le pire des hypocrites, en fait.
2: Je comprends.
0: Comment on dépasse cette terrible dissonance cognitive entre notre comportement, qui est imparfait, et cette déclaration de perfection absolue ?
2: C'est une question capitale, vraiment. Car c'est là que l'ennemi bloque la grande majorité des enfants de Dieu. Il faut comprendre la différence fondamentale entre notre position spirituelle, d'une part, et notre comportement temporel de l'autre.
0: D'accord.
2: La justice dont parle la Bible, ce n'est pas une récompense pour bonne conduite.
0: Ah, ça c'est important. Ce n'est pas un bon point qu'on gagne.
2: Non, c'est un don immérité. C'est une position légale devant le trône de Dieu qui a été acquise uniquement par le sang de Jésus. Donc quand un croyant chute, son comportement est en erreur.
0: C'est vrai.
2: Oui, il a péché. Mais sa nature récréée, son standing légal devant Dieu, reste justifié s'il marche dans la lumière et confesse. Déclarer « je suis la justice de Dieu après une erreur », ce n'est pas de l'hypocrisie. Pas du tout.
0: C'est quoi alors ?
2: C'est un acte de foi violent.
0: J'aime ça.
2: C'est refuser catégoriquement de laisser une action charnelle et temporaire redéfinir l'identité éternelle que Christ a achetée à un si grand prix.
0: Waouh !
2: C'est regarder l'accusateur dans les yeux et dire « oui, j'ai failli dans ma chair hier, mais mon esprit est scellé et mon Père m'accueille non pas sur la base de ma performance d'hier, mais sur la base du sang versé à Golgotha. »
0: Mais ça, cette révélation, ça change complètement l'approche de la prière.
2: Du tout au tout.
0: Tu sais, l'Épître aux Hébreux au chapitre 4 nous exhorte à nous approcher du trône de la grâce avec assurance.
2: Avec assurance, oui.
0: Et tant que le croyant garde une conscience de pécheur, il entre dans la salle du trône en mendiant.
2: La tête baissée.
0: Il rampe, voilà. Il rampe la tête baissée, il s'excuse presque d'exister en espérant vaguement que Dieu lui jettera une miette de miséricorde juste par pitié.
2: C'est triste de voir ça.
0: Mais la conscience de la justice, ça transforme ce mendiant effrayé en fils légitime. Un fils qui pousse les portes de la salle du trône avec un immense respect, certes.
2: Toujours le respect.
0: Mais avec la certitude absolue qu'il a le droit d'y être.
2: Exactement.
0: Écoute bien, un fils n'a pas besoin de supplier pour entrer dans le salon de son propre père.
2: Non, c'est chez lui.
0: C'est pour ça que Kenyon insiste lourdement sur cette confession matinale agressive. Avant même de regarder son téléphone au réveil...
2: Ça, c'est dur aujourd'hui, hein.
0: Oui, mais c'est vital. Avant de faire face aux factures, aux angoisses de la journée, il faut que la toute première parole qui sorte de nos lèvres soit « Père, je te remercie parce que je suis la justice de Dieu en Christ. Et le prince de ce monde n'a rien en moi. »
2: Amen. Jour après jour, cette conscience de justice qu'on libère la pleine puissance de la cinquième habitude.
0: Qui est ?
2: Développer sa foi par des actions audacieuses.
0: Nous y revenons toujours. L'action.
2: Toujours l'action.
0: Tu sais, l'apôtre Jacques le dit très crûment, hein. La foi sans les œuvres est morte.
2: Mmh.
0: C'est un cadavre spirituel, en fait. L'action, c'est le langage natif de la foi.
2: Absolument. Et cette action devient tellement naturelle quand l'identité de justice est bien établie à l'intérieur. La foi qui déplace les montagnes, ce n'est pas un état passif d'espérance où on attend que Dieu fasse tout.
0: Non.
2: Croire, c'est agir en sachant que l'œuvre de la croix est une réalité déjà achevée.
0: C'est déjà fait.
2: Si l'Écriture affirme que par ses meurtrissures nous sommes guéris, agir par la foi, c'est, par exemple, commencer à louer Dieu pour la restauration avant même que le thermomètre n'indique une baisse de la fièvre.
0: C'est puissant.
2: Chaque petit acte d'obéissance qui défie les informations données par les sens physiques, ça fait grandir cet homme intérieur en stature et en autorité.
0: Et ce processus d'entraînement, il se fait pas dans le vide, tu vois ?
2: Non, pas du tout.
0: Il s'inscrit dans un écosystème global qui est la sixième et dernière habitude, la communion ininterrompue avec le Père.
2: Ah, la communion, c'est le souffle de l'esprit.
0: Et là encore, ben, il faut casser un cliché tenace. On ne parle pas du fameux quart d'heure de silence rituel du matin où on fait sa prière.
2: Non.
0: Et ensuite, on ferme sa Bible et on part vivre les 23 autres heures de la journée en total décalage avec l'esprit.
2: Ça, c'est la religion. Ce n'est pas la relation. La directive de Paul dans 1 Thessaloniciens 5, quand il dit « prier sans cesse », pour l'intellect humain, ça paraît complètement fou.
0: Bah oui, on a un travail, on a des enfants, comment prier sans cesse ?
2: Exactement. Mais Kenyon nous livre ici une véritable clé de libération. Il souligne un point majeur. Le Saint-Esprit communique très difficilement avec notre intellect.
0: Ah bon ? Pourquoi ?
2: Parce que notre cerveau est une machine à douter. Il analyse les probabilités en permanence, il calcule les risques, il s'appuie sur la logique humaine et sur ce que disent les informations.
0: C'est vrai qu'il filtre tout.
2: En revanche, le Saint-Esprit dialogue avec une fluidité parfaite avec notre esprit récréé, car il partage la même nature divine. Romains 8 dit que l'Esprit de Dieu rend témoignage à notre esprit, pas à notre cerveau.
0: Et comment on maintient ce dialogue subtil, tu sais, d'esprit à esprit, dans un monde qui est littéralement hystérique ?
2: C'est le grand défi.
0: Nos vies sont saturées d'écrans, de notifications, de bruits constants, d'urgences. Et surtout, que se passe-t-il quand nos sens sont agressés par une réalité qui est terrifiante ? Imaginons un instant un croyant qui regarde son compte bancaire et il voit une saisie imminente. Ou quelqu'un qui vient de recevoir un diagnostic médical accablant.
2: Des situations réelles et dures.
0: La clameur des sens est assourdissante à ce moment-là. L'angoisse serre la gorge. Comment entendre le murmure doux et léger de l'esprit au milieu d'un tel vacarme ? Franchement !
2: C'est là. C'est précisément dans ce genre de tempête absolue que le bénéfice de tout cet entraînement quotidien, de ces habitudes, se manifeste avec éclat.
0: D'accord.
2: Dieu, quand tout allait bien.
0: Mmh.
2: Bah, au moment de la crise, il va sombrer dans une panique totale. La clameur de ses sens physiques va complètement noyer toute pensée spirituelle. Il ne verra que la maladie ou la faillite.
0: C'est inévitable.
2: Mais celui qui a discipliné son esprit au travers de ses 6 habitudes, il possède un roi intérieur robuste.
0: Le fameux roi hors du donjon.
2: Exactement. Face à ce compte bancaire à sec ou à ce diagnostic effrayant du médecin, alors que la chair hurle au désespoir, son esprit développé, qui est habitué à dominer les sens au quotidien, va se lever de l'intérieur.
0: Wow.
2: Il va imposer le silence au vacarme de la peur. Et il va déclarer, avec une autorité divine, l'issue victorieuse basée sur la parole. C'est l'homme intérieur fortifié qui prend la barre du navire dans la tempête.
0: C'est magnifique. C'est un niveau de stabilité spirituelle qui donne vraiment envie de s'y consacrer pleinement, tu vois ?
2: Absolument.
0: Faisons un peu la synthèse de cet arsenal de croissance qu'on vient de voir. Donc, marcher intentionnellement dans l'amour agapé. Pratiquer la parole par des actions qui défient les sens. Méditer les Écritures pour vaincre le filtre de l'intellect. S'enraciner agressivement dans la conscience de la justice acquise en Christ.
2: Capital, celle-là.
0: Libérer sa foi par des actes d'audace. Et enfin, cultiver ce dialogue intérieur ininterrompu avec le Père.
2: C'est un programme complet.
0: Et tu sais, Kenyon fait d'ailleurs une promesse assez phénoménale par rapport à ça. Il affirme qu'un croyant qui s'astreint à cette discipline de vie pendant seulement 30 jours consécutifs.
2: 30 jours ?
0: Juste 30 jours. Il verra son esprit humain devenir littéralement méconnaissable, imprégné de la victoire de la croix.
2: C'est puissant ! 30 jours pour sortir le roi de son donjon et l'installer définitivement sur le trône de notre vie.
0: Et je voudrais que nous méditions, pour terminer, sur une dernière vérité vertigineuse. Une pensée de Kenyon qui bouscule toutes nos limitations religieuses.
2: Vas-y.
0: En étudiant la marche terrestre de Christ, tu sais, ses miracles en Galilée, sa domination absolue sur la mort, sur les démons, sur les éléments naturels, Kenyon souligne que la seule différence fonctionnelle entre Jésus, marchant sur la terre, et nous aujourd'hui,
2: oui, c'est le degré de développement de l'esprit humain.
0: Ah, ça, c'est une déclaration qui donne le vertige, vraiment.
2: Et pourtant, c'est biblique. À la nouvelle naissance, nous avons reçu la nature exacte de Dieu, la même nature que celle de Christ.
0: C'est vrai, 2 Pierre 1, verset 4.
2: Nous avons été scellés du même Saint-Esprit qui l'a ressuscité d'entre les morts. Cela signifie fondamentalement qu'il n'y a aucune limite, aucune, à ce qu'un esprit humain pleinement développé et totalement libéré de la conscience du péché peut accomplir sur cette terre pour la gloire du royaume. Jésus n'était pas l'exception inaccessible qu'on doit juste admirer de loin. Il était le modèle parfait de ce qu'un homme intérieur totalement dominé par l'esprit et la parole peut manifester au quotidien. L'héritage est entre nos mains. Il est plus que temps d'arrêter de vivre comme des nourrissons spirituels dominés par ce monde.
0: Quelle provocation saine pour notre foi, vraiment. Refusons la fatalité de la faiblesse charnelle. Prendre conscience de cet héritage, investir dans cet homme caché du cœur, c'est ouvrir grand la porte à la dimension illimitée de Dieu dans notre quotidien. 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
1: En Matthieu 26, versets 51-54, on retrouve ce moment où Jésus est arrêté par les soldats romains. À ce moment-là, Pierre ne peut pas supporter le fait de voir son maître et son seigneur être arrêtés. Alors il décide de le défendre et c'est là que Jésus va dire quelque chose de vraiment particulier. Il va lui dire « Mais est-ce que tu ne penses pas que je pourrais appeler mon père ?» Et qu'à l'instant même, il m'enverrait une douzaine de légions d'anges pour venir à ma rescousse. Mais si je faisais ça, mais comment est-ce que je pourrais accomplir les Écritures? Il faut que je traverse cette voie, ce moment difficile de ma vie, parce que j'ai une mission. Il me faut sauver l'humanité. Tu vois, il n'a pas subi cette voie qu'il empruntait. Il l'a choisie. Et s'il a accepté de se rendre, ce n'est pas parce qu'il n'avait pas suffisamment de force pour s'opposer aux soldats romains, non. S'il n'est pas non plus descendu de cette croix, ce n'est pas parce qu'il n'en avait pas la capacité. En réalité, la Bible dit que tout pouvoir lui a été donné. Alors non, il n'était pas faible. Il était et sera pour toujours le Dieu fort, seul capable de prendre une telle décision. Afin que toi et moi, nous ayons l'espérance de la vie éternelle. Alors maintenant, on va prendre le temps. Ferme les yeux. On va s'adresser à notre Sauveur avec ces quelques mots.

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0: Livre d'Ésaïe, chapitre 30, versets 8 à 18. Le Seigneur dit à Ésaïe : Maintenant, écris ces choses sur une tablette, écris-les aussi sur un document devant les gens de Jérusalem. Dans l'avenir, cela servira de témoin pour toujours. C'est un peuple désobéissant, ce sont des menteurs, des gens qui refusent d'écouter l'enseignement du Seigneur. Ils disent au prophète : N'ayez plus de vision, ne nous annoncez pas ce qui est vrai. Dites-nous des choses agréables, annoncez-nous ce qui nous plaît, même si c'est faux. Éloignez-vous du bon chemin, quittez la bonne route. Ne nous parlez plus de Dieu Saint d'Israël. C'est pourquoi le Dieu Saint d'Israël dit : Vous rejetez mes paroles ? Vous faites confiance à ceux qui vous trompent et qui mentent ? Et vous vous appuyez sur eux ? Eh bien, cette faute sera pour vous comme une fente qui se creuse dans un grand mur. Une bosse apparaît sur le mur et tout à coup, il s'écroule. Le mur sera brisé en petits morceaux, comme le plat d'un potier. C'est sans espoir. On ne peut plus trouver parmi eux un morceau assez grand pour prendre des charbons dans un feu ou de l'eau dans une mare. Voici la parole du Seigneur, le Dieu Saint d'Israël. Vous serez sauvés seulement en vous tournant vers moi et en restant calme. Votre seule force, c'est de rester tranquille et de mettre votre confiance en moi. Mais vous ne voulez pas. Vous dites : Non, nous fuirons à cheval. Eh bien oui, vous fuirez. Vous dites aussi : Nos chevaux iront très vite. Eh bien, ceux qui vous poursuivront iront en effet très vite. Un seul ennemi vous menacera et 1000 d'entre vous trembleront de peur. 5 ennemis vous menaceront et vous fuirez tous. À la fin, ce qui restera de vous sera comme un signal au sommet d'une montagne, comme un drapeau sur une colline. Pourtant, le Seigneur attend le moment de vous montrer sa bonté. Il se lèvera pour vous montrer sa tendresse. Oui, le Seigneur est un Dieu juste. Ils sont heureux, ceux qui l'attendent avec espoir.
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Bonjour et bienvenue sur la radio RFE, je suis Mylène et j'espère que vous allez bien, j'espère que vous avez eu une très bonne semaine. Merci d'être fidèle à la radio RFE, aujourd'hui je viens à vous avec un nouveau message. C'est vrai que la dernière fois j'avais parlé du mandat de la domination et je devais un petit peu continuer dans ce sens, mais j'ai décidé de vous parler d'un autre message aujourd'hui. Nous allons parler des trois critères bibliques très importants à connaître par rapport à la fausse doctrine. Vous savez, la Bible parle des faux docteurs, des faux pasteurs, de la fausse doctrine. Et parce que nous sommes à la fin des temps, et l'un des signes qui nous montre qu'on est à la fin des temps, c'est que le niveau de tromperie et de séduction s'accroît énormément. Il y a une recrudescence de séduction, que ce soit dans le monde, que ce soit dans l'Église, que ce soit dans le monde politique, dans le monde des affaires. Je crois que les gens sont séduits, sont trompés par différentes choses. Et moi, j'aimerais principalement aujourd'hui m'adresser à vous et vous parler de la doctrine biblique et celle qui ne l'est pas. Vous savez, il y a des doctrines dans le corps de Christ qui circulent, qui ne viennent pas de Dieu. Et en tant que chrétien mature, une chose que nous devons commencer à faire, c'est vraiment à avoir du discernement. Et je vous ai dit que le discernement, il vient en priant, en lisant la parole de Dieu, en demandant à Dieu de nous donner sa sagesse, c'est quelque chose d'important. Discerner quoi ? Ben, discerner ce qui vient de Dieu et ce qui ne vient pas de Dieu. Il y a aussi un autre point très très très important par rapport à la fausse doctrine, à l'hérésie, c'est qu'un chrétien qui ne lit pas sa Bible, qui ne connaît pas la parole de Dieu, est potentiellement une personne qui va être séduite. Parce que les Écritures, la parole de Dieu n'est pas en nous, la parole de Dieu, nous ne connaissons pas la vérité, eh bien, nous pouvons facilement nous laisser séduire. Qu'est-ce que la Bible dit à propos des chrétiens de Bérée ? La Bible dit que lorsque Paul leur a porté l'Évangile, ces personnes allaient et vérifiaient les dires de Paul. Et c'est toujours notre responsabilité, la responsabilité d'un chrétien, de prendre les Écritures et d'examiner ce qu'on lui propose. Ça ne veut pas dire qu'il faut remettre en question tout le message de l'Évangile, ce que les pasteurs ou les prédicateurs prêchent, parce que souvent ils le font avec comme appui la parole de Dieu, des versets bibliques. Mais parfois il y a des doctrines qui sont très très subtiles et qui vont à l'encontre du message de l'Évangile. Vous savez, le message de l'Évangile, c'est ce qui va transformer nos vies. Jésus est venu annoncer le royaume de Dieu, il n'est pas venu annoncer sa propre doctrine, mais il est venu annoncer la doctrine du Père. Et mes amis, si notre doctrine, elle n'est pas alignée avec les Écritures, nous pouvons facilement tomber dans l'hérésie, embrasser une mauvaise doctrine, une fausse doctrine, et de ce fait, spirituellement, nous mettre en danger. Vous savez, ce monde regorge de fausses doctrines. Lorsque vous dites à quelqu'un, eh bien, je crois en Dieu, les gens pensent qu'on a tous le même Dieu, et puis lorsque vous commencez à leur parler de Jésus-Christ, de son œuvre, tout à coup, oh non, non, moi, la religion, je n'en veux pas. Vous savez, Jésus, il est le point central de notre vie, de notre salut. Sans Jésus-Christ, il n'y a pas de vie éternelle, il n'y a pas de salut. Et l'une des premières doctrines dont j'aimerais parler, pour éviter de tomber dans l'hérésie, de tomber dans les fausses doctrines, dans l'erreur et de s'égarer, c'est important d'avoir du discernement, de connaître les Écritures. L'une des premières doctrines, qui peut être une doctrine dangereuse, c'est quand une doctrine change l'Évangile. La première alerte lorsqu'un enseignant modifie le message du salut, c'est lorsqu'il commence à parler du salut en dehors de Jésus-Christ. Qu'est-ce que dit Galates 1, 8 ? Quand nous-mêmes, un ange du ciel nous annoncerait un autre évangile, qu'il soit anathème. Vous savez, l'évangile biblique est clair, c'est l'évangile par la grâce, par la foi, en Jésus-Christ. Et parfois, les gens enseignent entre choses. Ils vont enseigner que, vous savez, tant qu'on fait de bonnes œuvres, on est sauvé. Tant qu'on ne fait de mal à personne, on est sauvé. Tant qu'on fait tel nombre de prières, on est sauvé. Et l'homme aime se raccrocher à ses œuvres. Et je me rappelle, il y a une époque, pendant 3 ans, j'ai fait l'évangélisation avec le pasteur Josette, on faisait du porte-à-porte. Et j'ai rencontré un grand nombre de personnes qui me disaient, « Moi, je suis une bonne personne, je ne fais pas du mal à mon prochain, donc je suis sauvé. Oui, certainement, j'irai au ciel, je fais de bonnes œuvres. » Et d'autres disaient, « Mais bien sûr, moi, je vais brûler des cierges. » Et l'autre disait, « Mais bien sûr, on ne sait pas qui ira au ciel. Tout ce que je sais, c'est que je fais des bonnes œuvres en espérant aller au ciel. » Mais ce n'est pas ce que dit la Bible. La Bible déclare que Jésus est le chemin, la vérité et la vie. Et il dit, « Nul ne vient au Père que par moi. » À partir du moment où vous avez une doctrine
qui vous détourne du salut en Jésus-Christ, une doctrine qui change l'évangile. Mes amis, vous êtes face à une doctrine dangereuse, à une fausse doctrine, à une hérésie. Tout évangile qui est prêché, tout évangile qui est apporté et qui exclut Jésus comme le seul sauveur, comme la porte, n'est pas un évangile éclairé, n'est pas un évangile qui vient de Dieu. Souvent, les gens prêchent les œuvres. Souvent, les gens prêchent, vous savez, la contrition. Alors, je ne veux pas attaquer des religions, je ne suis pas là pour attaquer les musulmans, les catholiques, etc., ou d'autres formes de religion. Mais tout ce qui tourne autour de l'homme, tout ce qui se rapporte à l'homme, les gens, dans certaines religions, certaines dénominations, pensent qu'ils sont sauvés parce qu'ils vont donner une certaine somme d'argent. C'est ce que faisait le clergé à l'époque. Il prenait les évangiles, il les cachait la parole de Dieu, il ne laissait pas les gens lire la parole de Dieu. D'ailleurs, la plupart des gens ne savaient pas lire, les paysans ne savaient pas lire. Alors les gens qui étaient responsables, les évêques, etc., lisaient la parole de Dieu, mais ils la falsifiaient. Et ils annonçaient des doctrines qui disaient que les gens qui donnaient de l'argent seraient sauvés. Plus vous donnez de l'argent, plus vous achetez une place au ciel, si je peux dire. Et puis si vous n'avez pas d'argent, eh bien vous mourrez dans vos péchés. Ce n'est pas ce que la Bible dit. Et vous savez, cette tendance, elle est encore là aujourd'hui. Certaines religions vous disent que pour être sauvé, vous devez donner. Vous allez allumer un cierge, vous allez mettre quelques pièces dans un tronc, vous allez faire des offrandes énormes et vous allez penser que vous allez avoir le droit d'entrer au ciel. Seul Jésus-Christ nous donne la possibilité d'être sauvé. Il est le seul qui est mort et ressuscité pour nos péchés. Il n'y a pas d'autre évangile. Comme dit Galates 1:8, si quelqu'un vous amène un autre évangile, qu'il soit anathème, qu'il soit maudit. La Bible dit que Jésus est le chemin, la vérité et la vie. C'est une doctrine fondamentale, essentiel, basique à notre salut. Nous sommes sauvés par la grâce, par la foi en Jésus-Christ. La grâce veut dire qu'on n'a rien eu à payer, que Dieu nous a donné ce que nous ne méritions pas. Il n'y a rien eu à faire. Ensuite, par la foi, il a fallu croire, confesser. La Bible dit, si tu confesses de ta bouche le Seigneur Jésus-Christ, tu seras sauvé. Et c'est par la foi que nous prions et que nous confessons que Jésus-Christ est le Seigneur et que nous voulons de lui dans nos cœurs. Et la Bible dit que nous sommes sauvés en Jésus-Christ. Le salut vient de Christ. Et vous savez, il y a des gens qui disent que non, Jésus n'est pas mort à la croix. C'était un bon prophète, c'était quelqu'un de débonnaire. Nous croyons en lui, il était bon, généreux, etc. Mais il n'est pas le Fils de Dieu. Vous savez, si vous croyez que Jésus n'est pas le Fils de Dieu, vous ne serez jamais sauvé, puisque le salut est basé sur le fait que Dieu a envoyé son Fils unique afin que quiconque croit en lui ait la vie éternelle. Si vous voulez vivre éternellement, si un jour vous voulez espérer de vous tenir dans la présence de Dieu éternellement, Jésus-Christ est le seul chemin vers le Père. C'est ce que disent les Écritures. Et toute doctrine qui vous détourne de cette vérité est une hérésie dangereuse. Vous savez, les trois points que je vais vous donner sur ces critères bibliques pour reconnaître une hérésie, une fausse doctrine, ce sont des points très très simples. Mais pourtant, ils sont développés, utilisés par tellement de religions parce que les gens ont l'impression qu'ils doivent acheter leur salut, acheter avec des bonnes œuvres, acheter avec des finances, acheter avec un titre, alors que la Bible dit que le salut, il est gratuit, il est donné par grâce, nous ne le méritons pas. Mais Dieu nous a tellement aimés qu'il a donné son Fils unique et c'est de cette façon que l'on est sauvé. Et nous recevons ce don, cette grâce, ce cadeau qui nous vient de Dieu par la foi. C'est par la foi, c'est en croyant, si vous croyez en Christ, qu'il est le sauveur de ce monde, qu'il n'a jamais péché, qu'il a porté nos péchés à la croix, eh bien c'est par la foi que vous êtes sauvés en Jésus-Christ. Il n'y a de salut en aucun autre. Ce n'est pas moi qui le dis, c'est la parole de Dieu et c'est la vérité. Ensuite, deuxième critère qui va nous éloigner de la doctrine biblique, qui va nous faire entrer dans l'hérésie, c'est une doctrine qui va diminuer la personne de Jésus-Christ. Tout tourne autour de Jésus-Christ. Vous savez, on croit que Jésus-Christ est apparu, est né et qu'il est là par rapport uniquement à Matthieu, les Nouveaux Testaments, les Évangiles, blabla. Mais avant Jésus, on n'en entendait pas parler. C'est faux. Depuis le départ, la Bible regorge de prophéties qui nous annoncent un sauveur, que ce soit dans les psaumes, vous l'avez aussi dans le jardin d'Éden, lorsque Adam et Ève pêchent et que Dieu les couvre avec la peau d'un animal, c'est vraiment le symbole que Jésus va venir mourir. Donc, dans ce jardin où tout était parfait, il a fallu
tuer un animal sacrifié pour recouvrir Adam et Ève. Et Jésus a été sacrifié, l'agneau parfait, est mort et a été sacrifié pour couvrir nos péchés, nos fautes et nos culpabilités. Et toute doctrine qui diminue la personne de Jésus-Christ est une doctrine dangereuse. Toute doctrine qui va altérer qui est Christ est une doctrine dangereuse. Qu'est-ce que dit l'épître de Jean 2:22? Il est dit « Qui est menteur sinon celui qui nie que Jésus est le Christ ?» Christ, ça veut dire le oin, le sauveur. Toute doctrine qui dit « Oui, mais Jésus était une bonne personne, il a fait du bien, il a guéri. » Oui, je crois qu'il a existé sur cette terre, mais il ne nous a pas sauvés de nos péchés. Il n'est pas le Fils de Dieu, il n'est pas mort pour nous. Toutes les doctrines, toute religion qui diminue Jésus-Christ est une doctrine dangereuse. Vous savez, je n'ai rien contre le catholicisme. Je suis née dans la religion catholique et je ne connaissais pas Christ personnellement. J'ai suivi le catholicisme parce que nos parents nous ont inculqué le catholicisme. C'était une tradition, son grande révélation, la grande communion, la petite communion, le catéchisme. Mais ça m'a quand même permis d'avoir des notions de Jésus-Christ, de savoir qui il était. Je me rappelle très bien quand j'allais au catéchisme, il y avait cette sœur qui enseignait le Christ et il y avait cette statue de Jésus-Christ et j'étais enfant et je comprenais que Jésus était venu mourir pour moi. Alors, j'avais pas trop une grande notion de ce que ça voulait dire péché, mais je savais une chose, c'est que Jésus était venu mourir pour moi et qu'il était l'essence, il était l'essentiel, vraiment l'essentiel de ma vie, de mon salut. Et toute doctrine qui va à l'encontre de ça n'est pas de Dieu. Faites attention. Vous savez, je ne le dis pas pour attaquer qui que ce soit, mais la doctrine, par exemple, la religion catholique est une doctrine qui a tendance quand même à élever l'homme. Actuellement, le pape est à Paris et le stade de France est rempli, Paris est rempli, 800 000, 600 000 personnes et gloire à Dieu parce qu'on chante des chants de louange, etc. Et j'écoutais la radio, une radio qui relayait en fait l'information. Il y avait toute espèce d'interview avec des évêques, etc. Et bien sûr, ils parlaient de l'événement, du financement, du pape, etc., des jeunes. Mais j'ai écouté ça sur 2 jours parce que c'est depuis samedi, hein, je crois, ou depuis vendredi que c'est l'ébullition, le pape. Et sur tous les discours que j'ai entendus, sur tout ce que j'ai pu entendre, sœur untel, bonne sœur untel, évêque untel, etc., tout tourne autour du pape et j'ai très rarement précisément entendu parler de Christ, de son amour, de son sacrifice, de la vie éternelle qu'il nous offre. Je n'ai pas entendu parler du ciel et de l'enfer. Bien sûr que le discours, c'est un discours qui est plus ou moins axé sur la politique, sur l'humanité, l'humanitaire. Ils ont parlé de la fin de vie, ils ont parlé de la pauvreté, de l'immigration, et toutes ces choses sont des faits d'actualité, de société qu'il nous faut aborder, sur lesquels il nous faut avoir un avis, il nous faut être débonnaire, etc. Je comprends tout cela. Mais mes amis, Christ est le centre de toutes choses. Et ce que je reproche à tout ce système, c'est d'enlever Jésus-Christ, de ne pas faire de lui la pierre angulaire. Le pape, aujourd'hui, est la pierre angulaire. D'ailleurs, il est dit dans la religion catholique qu'il est le successeur de Pierre, parce que Christ a dit « Sur cette pierre, Pierre, tu as eu la révélation, vous savez ce passage, et il est dit « Sur cette pierre, je bâtirai mon église ». Et beaucoup disent que le pape, c'est le successeur de Pierre, et il représente un peu le Christ sur terre, et il y a une vénération autour de cet homme qui n'est qu'un homme, qui n'est pas à la porte vers le salut. Et ce qui me brise, c'est que peut-être certains vont se réjouir de dire tous ces jeunes qui sont là, qui sont rassemblés au nom de Christ. Et je ne vois pas Jésus-Christ dans tout ça. Je suis désolée de le dire et certainement que ça ne va pas plaire à certaines personnes, mais je ne vois pas Christ être élevé. Oui, il y a des chants de louange, oui, il y a des discours, il y a différentes choses qui sont dites et faites, mais je ne vois pas le message central qui parle de Jésus-Christ, qui va parler de son amour, du fait qu'il est mort, qu'il est ressuscité, qu'il a été cloué à la croix pour nos péchés. Je ne vois personne parler à ces centaines de milliers de jeunes qui se rassemblent autour du pape pour leur dire que si Jésus-Christ n'est pas votre sauveur, vous mourrez dans vos péchés. C'est ce que Jean le Baptiste a dit à des gens religieux, à des gens qui connaissaient la loi, des sadducéens, des pharisiens, même des zélotes, des gens qui connaissaient parfaitement la loi, qui étaient enflés, qui avaient des titres. Jean-Baptiste les a traités de murailles blanchies, de race de vipères, parce que ces gens ne regardaient qu'à l'homme. Ils ne regardaient pas à Dieu et ils ont rejeté Jésus. Je ne suis pas en train de dire que l'Église catholique ou d'autres religions rejettent Jésus. Mais lorsque vous diminuez la personne de Jésus-Christ, attention. Il est notre focal, il est notre point
essentiel. Il n'y a pas d'autre chemin. Il n'y a pas d'autre solution que Jésus-Christ. Et dans un rassemblement comme celui-là, où presque 1 million de personnes sont là au nom de la visite du pape, etc., Christ doit être annoncé. Christ doit être prononcé. On doit parler de sa mort et sa résurrection pour nos péchés. Et tout ce qui est dit ne nous amènera pas aux portes du ciel. Mais qu'est-ce que Jésus a dit? Que si vous continuez à persévérer dans vos péchés, vous mourrez dans vos péchés. Et toute religion qui ne prêche pas la mort, la résurrection, le salut en Jésus-Christ est une hérésie, est une religion qui diminue la personne de Jésus-Christ. Ça, c'était le deuxième critère. Et le troisième et dernier critère qui est dangereux, qui peut nous amener dans l'hérésie et qui est dangereux pour l'évangile, c'est une doctrine qui s'éloigne des Écritures, qui s'éloigne de la Bible. Je vous dis, soyez des chrétiens de béret spirituellement. Allez vérifier les Écritures. Aujourd'hui, on a des enseignements, des réflexions, des critiques et tout ce qu'on veut sur les réseaux sociaux à voison. On a tout, de tout, de tout, de tout. Et il y a des choses excellente. Il y a des jeunes qui sont remplis de l'esprit, qui ont des réflexions, des paroles d'exhortation intéressantes et vraiment ils amènent de l'information fraîche à propos de Jésus-Christ. Certains donnent leur témoignage et il y a vraiment des choses qui sont très édifiantes et qui sont à la gloire de Dieu. Mais il y a tellement d'informations qu'on se perd dans tout ça. Et mes amis, pour ne pas nous perdre, il faut rester dans la doctrine de la Bible. Vous savez, toute doctrine qui nous éloigne de la Bible n'est pas de Dieu. Une fois, une personne m'a dit, tu sais, l'Ancien Testament, c'est pour les vieux. Eh bien, je ne suis pas d'accord. La Bible, de la Genèse à l'Apocalypse, elle est encore valable aujourd'hui. Il y a l'Ancienne Alliance et il y a la Nouvelle Alliance. La Nouvelle Alliance, on va dire le Nouveau Testament, une alliance actuelle qui est meilleure que l'Ancienne Alliance sous la loi de Moïse. Et d'ailleurs, Moïse, Dieu n'a pas attendu Moïse pour faire des alliances. Hein. Il y a eu déjà l'alliance avec Adam et Ève, il y a eu l'alliance avec Noé, il y a eu l'alliance avec David. Il y a eu beaucoup d'alliances dans la Bible. Mais l'alliance en Jésus-Christ, cette alliance nous donne la vie éternelle. C'est vraiment une alliance qui est importante. Et toute doctrine qui diminue la valeur des Écritures, la valeur de la Bible dans notre vie est dangereuse. Aujourd'hui, les gens veulent un évangile progressiste. C'est-à-dire que les gens, ils veulent adapter l'évangile à leur vie. Aujourd'hui, les gens vont dire, on peut vivre ensemble, croire en Jésus, aller à l'église, prendre la Sainte-Cène, lever les mains, louer, danser devant l'estrade et retourner à notre vie de fornication. Alors que la Bible est claire. Les gens veulent vivre comme ils veulent. Ils veulent vivre dans l'adultère, la polygamie. Ils veulent voler, mentir et dire qu'ils appartiennent à Jésus-Christ. Mais c'est parce qu'ils ne lisent pas les Écritures. Vous savez, la volonté de Dieu, elle est simple. Elle est dans sa parole. Dieu nous a laissé l'Ancien et le Nouveau Testament. Lorsqu'une personne décède et qu'elle sent qu'elle va quitter ce monde, elle écrit un testament, sa volonté, ses dernières volontés. Et nous, ceux qui restent, doivent faire tout ce qui est en leur pouvoir pour mettre en pratique, en action et pour valider sa volonté en la mettant en exécution. Et il nous faut aussi valider la volonté du Père en la mettant en exécution dans notre vie. Qu'est-ce que dit 2 Timothée 3,16? Qu'est-ce qu'il est dit? Toute écriture est inspirée de Dieu. Dieu nous a donné sa parole par inspiration. Elle est inspirée de Dieu. Dieu donne son inspiration au travers des Écritures pour nous enseigner, pour nous parler, pour nous diriger. Et lorsque vous commencez à être dirigé par un homme, ou par une femme, par un système religieux, par une doctrine qui n'est pas celle de la parole de Dieu, vous tombez dans l'hérésie et beaucoup de gens tombent dans l'hérésie parce qu'ils ne connaissent pas les Écritures. Allez sur les réseaux sociaux, vous voyez des soi-disant, entre guillemets, pasteurs qui lèvent la chaussure et les gens font des bons et les gens disent Amen et Alléluia, pensant que c'est l'œuvre du Saint-Esprit. Et ce n'est pas l'œuvre du Saint-Esprit. Il y a tellement de démonstrations, de délivrances, soi-disant, de choses qui se passent, mais qui ne sont juste pas bibliques, qui ne sont même humainement inacceptables, que l'on voit dans le corps de Christ. Et la Bible dit qu'il se donnera une foule de gens qui seront séduits. Et ces gens sont séduits. Ils sont séduits par le spectaculaire, ils sont séduits parce qu'un homme se pose en autorité, il les dirige, ils ont besoin d'être dominés par un faux pasteur, un faux prophète. Et mes amis, parce qu'ils ne connaissent pas les Écritures. À partir du moment où vous vous éloignez des Écritures, le diable vous séduira facilement. À partir du moment où on diminue les Écritures, on diminue la valeur de la Bible dans notre vie ou dans notre existence, on tombe dans l'hérésie. Parce que vous savez, cette Bible, malheureusement, depuis des siècles, elle est abusée, si je peux utiliser ce mot. Les gens lui font dire ce qu'ils veulent. Les plus grandes sectes, la secte de Moon et de je ne sais trop quelle secte, elles ont été créées avec les éléments de la Bible.
pas avec toute la Bible, mais avec certains éléments, avec vraiment les gens tordus des Écritures. De fausses religions sont nées à partir de la Bible, mais ils n'ont pas gardé la Bible intacte comme le Saint-Esprit la veut. Ils ont tordu les Écritures, ils ont changé les versets bibliques à leur guise pour manipuler les gens, et ils ont réussi à avoir des foules, ils ont réussi à créer. Vous savez, l'être humain est foncièrement mauvais, et je crois que certains leaders religieux, certains gourous sont vraiment remplis de l'esprit du malin pour séduire, tromper et détruire la vie des gens et les emmener loin de la parole de Dieu. Mais je vais vous donner un secret. Plus vous lisez la parole de Dieu, plus vous lisez la Bible, plus, mes amis, vous serez remplis de l'Esprit de Dieu. Vous serez remplis de la vérité de l'Évangile. Vous aurez du discernement et vous saurez ce qui vient de Dieu et ce qui ne vient pas de Dieu. Vous savez, deux choses importantes qui sont très dangereuses, c'est lorsque les gens commencent à remplacer la Bible par des révélations personnelles. Parfois, les gens, je ne sais pas, ont des songes, des affabulations, des révélations, le Seigneur m'a dit, et ils commencent à avancer des choses qui ne sont pas bibliques. Attention, danger, red flag, drapeau rouge, on allume les alertes, on entend les sirènes, attention, vous êtes en danger. Lorsque les gens remplacent leur révélation personnelle par la parole de Dieu, c'est très très grave. Le deuxième point, c'est lorsque les gens ajoutent une nouvelle autorité supérieure aux Écritures. Lorsque vous commencez à mettre la parole d'un homme ou d'un système au-delà des Écritures. Et c'est ce que je reproche un petit peu au catholicisme, alors pas tous, hein, mais je parle du catholicisme romain principalement, où la Bible n'a pas une grande valeur. Oui, la parole de Dieu, mais l'homme dirige l'homme. L'homme est écouté plus que la parole de Dieu au travers de l'homme. L'homme refond les doctrines et il y a tellement de points doctrinaux, de dogmes, qui sont pas bibliques, hein, qui ne sont pas de Dieu, qui sont juste des commandements humains, comme dit Jésus-Christ, hein. Vous avez des commandements humains et les êtres humains se soumettent à ces commandements humains et nous ne sommes pas sauvés. À la fin, il n'y a pas de salut. Nous sommes remplis de religion. Nous avons brûlé nos cierges. Nous avons fait nos 7 prières. On s'est relevé sur notre tapis, hein, on a fait le tour de tel ou tel monument, on est parti dans tel endroit, salué telle statue, mais on n'est pas sauvé à la fin, parce qu'on demeure dans nos péchés. La seule personne qui peut ôter nos péchés, c'est Jésus-Christ, parce qu'il les a portés à la croix, parce qu'il a porté nos péchés à la croix. Et c'est de cette façon, mes amis, que nous sommes sauvés. Donc j'aimerais vraiment vous mettre en garde contre les fausses doctrines. Et croyez-moi, ce que je dis, c'est pas un message ni contre les catholiques, ni contre les musulmans, ni contre les bouddhistes, les témoins de Jéhovah ou je ne sais quoi. Je veux prêcher la vérité de l'Évangile. Mes amis, la vérité de l'Évangile, elle est dans la parole de Dieu. Toute doctrine qui change l'Évangile, genre Jésus-Christ n'est pas mort pour nous, il n'est pas le Fils de Dieu, ou Jésus-Christ, on est sauvé par les œuvres, doctrine dangereuse. Ensuite, la personne qui diminue la personne de Jésus-Christ, qui va mettre un homme, un titre, un pape, un sous-pape, un pontifical ou je ne sais quoi, plus grand sur terre que Jésus-Christ, danger. Et quatrièmement, une doctrine qui vous éloigne de la parole de Dieu, c'est danger. Maintenant, il y a beaucoup de points de doctrine, beaucoup de choses que l'on voit, que l'on entend, qui peuvent aussi se rajouter à ce que je viens de dire. Et il y a tellement de choses à dire là-dessus, tellement de sectes, tellement d'occultisme. Vous savez, il y a des gens, ils font même des sacrifices et ils mélangent le nom de Jésus, ils mélangent le nom de Dieu et ils mélangent la Bible. Il y a des hommes qui ont abusé de femmes, abusé d'enfants, des choses abominables qui sont faites au nom de Dieu. Mais les gens sont sous une doctrine, on va dire ils sont sous une emprise parce qu'ils ne connaissent pas le Dieu vivant, parce que Jésus n'est pas entré dans leur cœur et parce qu'ils n'ont pas reçu la parole de Dieu. C'est ce que Jésus reprochait aux pharisiens. Il a dit « Ma parole n'entre pas en vous ». Et à partir du moment où notre cœur est un cœur de pierre et que l'on ne laisse pas les Écritures pénétrer en nous, nous changer, nous transformer, nous ouvrons la porte à l'hérésie. Donc c'était important que je vous parle de ce message et j'en parle pas parce que le pape passe à Paris, pas du tout. Franchement, que Dieu le bénisse, hein. C'est pas un titre qui vous sauve, c'est pas l'adoration des hommes qui vous sauve, c'est Jésus-Christ. N'oubliez jamais qu'il est le chemin, la vérité et la vie. Et si vous ne connaissez pas Jésus-Christ, vous pouvez vous tourner vers lui, vous pouvez lui parler comme à un ami, parce qu'il est notre ami. Il est proche, il est plus proche qu'un frère. Son esprit nous rapproche de lui, son esprit est tangible et il nous permet de répandre notre cœur à lui. Vous savez, parfois vous n'avez pas besoin de grand-chose, juste vous et Dieu. Comme si c'était un ami, comme si c'était quelqu'un sur qui vous pouvez vous appuyer, à qui vous pouvez faire confiance. Parlez-lui, dites-lui
que vous avez besoin d'être pardonné de vos péchés, que vous avez besoin de lui, que vous avez besoin d'être sauvé, et il vous sauvera. Parce que Jésus est le seul qui donne la vie éternelle. Voilà, je voulais vous laisser avec ce message. J'espère que qu'il est rentré dans votre cœur. Hein. Peut-être qu'il y a des choses avec lesquelles les gens ne sont pas d'accord. Et que chacun se fasse son opinion. Mais faites-vous votre opinion toujours à la lumière de la parole de Dieu. Je vous dis à très bientôt. Amen.

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1 Jean 1. La parole de vie, ce qui était dès le commencement, ce que nous avons entendu, ce que nous avons vu de nos yeux, ce que nous avons contemplé et que nos mains ont touché, nous vous l'annonçons, la parole de vie. Car la vie a été manifestée, nous l'avons vue et nous en rendons témoignage. Nous vous annonçons la vie éternelle qui était auprès du Père et qui nous a été révélée. Ce que nous avons vu et entendu, nous vous l'annonçons également, afin que vous soyez en communion avec nous. Or, notre communion est avec le Père et avec son Fils Jésus-Christ. Nous écrivons ces choses afin que notre joie soit parfaite. Dieu est lumière, marchez dans la lumière. Voici le message que nous avons reçu de lui et que nous vous annonçons. Dieu est lumière et il n'y a en lui aucune ténèbre. Si nous prétendons être en communion avec lui tout en marchant dans les ténèbres, nous mentons et nous ne vivons pas dans la vérité. Mais si nous marchons dans la lumière, comme il est lui-même dans la lumière, nous sommes en communion les uns avec les autres. Et le sang de Jésus, son Fils, nous purifie de tout péché. La confession des péchés et le pardon en Jésus-Christ. Si nous disons que nous n'avons pas de péché, nous nous trompons nous-mêmes et la vérité n'est pas en nous. Mais si nous confessons nos péchés, il est fidèle et juste pour nous les pardonner et nous purifier de toute iniquité. Si nous affirmons que nous n'avons pas péché, nous faisons de Dieu un menteur et sa parole n'est pas en nous.

La météo pour ce vendredi 2 octobre, le ciel reste souvent nuageux avec quelques brumes et de faibles pluies possibles dans l'est. Des éclaircies vont se développer néanmoins au nord, à l'ouest et près de la Méditerranée. Attention, une tendance orageuse est possible en Corse. Les températures pour ce vendredi matin, 10 degrés pour Lille, 11 degrés à Paris, Orléans, Cherbourg et Brest, 14 degrés pour Lyon, 15 degrés pour Strasbourg et Toulouse, 16 à Bordeaux et Biarritz, 17 à Marseille et Nice et 20 degrés pour Ajaccio. Et pour ce vendredi après-midi, 20 degrés sur les Hauts-de-France, la Normandie et la Bretagne, 21 en région parisienne, 21 également sur le Grand Est, 22 degrés sur les Pays de la Loire et le Centre-Val de Loire, 23 en Bourgogne et sur l'Auvergne-Rhône-Alpes, 24 à 25 sur la Nouvelle-Aquitaine, 25 en Corse, 26 sur l'Occitanie et le long de la Méditerranée.

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La paix du Seigneur à tout le monde. Sur cette chaîne, nous parlons souvent des héros de la foi, des généraux de Dieu, de leur ministère, de leur théologie, des miracles qu'ils ont opérés par l'onction, des grandes croisades qui ont marqué des nations. Mais aujourd'hui, nous allons regarder là où les projecteurs n'étaient pas toujours braqués. Parce que derrière plusieurs de ces grands hommes de Dieu, il y avait une femme, une épouse, une alliance silencieuse, un foyer qui portait le poids de l'appel. Certains ont réussi leur ministère et leur mariage, d'autres ont connu une onction publique puissante, mais un échec douloureux dans leur vie de couple. Et ces histoires ne sont pas là pour juger, elles sont là pour nous enseigner. Dans cette vidéo, nous allons entrer dans les coulisses de la vie de couple de plusieurs généraux de Dieu. Nous verrons leurs âges au moment du mariage, les réalités qu'ils ont traversées ensemble, les pressions, les sacrifices, les victoires et parfois les blessures. Et surtout, les leçons cruciales pour notre génération. Parce qu'un grand ministère peut impacter des foules, mais un mariage solide peut impacter l'éternité d'une famille. Particulièrement, si tu fais partie de la nouvelle génération appelée à servir Dieu, cette vidéo n'est pas juste une histoire, c'est un miroir, un avertissement et une source d'inspiration. Alors installe-toi et entrons ensemble dans l'histoire des mariages derrière les réveils. Smith and Pauli Wigglesworth, la femme qui a formé un général de la foi. Avant les foules, avant les miracles, avant que le monde ne l'appelle l'apôtre de la foi, il y avait une femme. Son nom était Mary Jane, mais tout le monde l'appelait Pauli. Quand Pauli épouse Smith Wigglesworth le 4 décembre 1882, elle a 22 ans, il en a 23. Smith était plombier, travailleur, courageux, mais il porte une lourde limite. Il ne sait ni lire, ni écrire. Pauli, elle, est différente. Elle aime profondément la parole de Dieu. Elle est active dans l'armée du salut. Elle prêche déjà avec assurance. Et au lieu de mépriser les faiblesses de son mari, elle décide de construire sa destinée. Chaque jour, avec patience, Pauli s'assoit avec Smith. Le manuel scolaire, la Bible. Lettre après lettre, mot après mot, elle lui apprend à lire dans le livre qui allait façonner son appel. Imagine la scène. Le futur évangéliste mondial, assis à la table, apprenant à lire les Écritures grâce à sa femme. Sans Pauli, Smith serait peut-être resté un bon ouvrier. Avec Pauli, il devient un homme de la parole. Smith n'était pas naturellement doux, son tempérament était dur, direct, brut. Mais Pauli possédait quelque chose de plus fort que le caractère, la constance spirituelle. Elle priait, elle jeûnait, elle cherchait Dieu avec sérieux. Smith dira plus tard, « Tout ce que je suis, je le dois à Pauli. Elle a déversé sa justice en moi. Pauli a poli son caractère, canaliser son zèle, pousser son cœur vers une consécration plus profonde. Quand sa foi vacillait, la sienne restait ferme. Pauli n'était pas la femme d'eux. Elle était ministre, elle aussi. Elle prêchait avec clarté, elle touchait les cœurs. Smith décrivait leur collaboration ainsi. Son travail était de jeter le filet, le mien était de remonter le poisson. Elle évangélisait, il affermissait. Elle semait, il consolidait. Il formait une équipe spirituelle, pas une hiérarchie. En 1913, Pauli tombe gravement malade et meurt. Smith est dévasté, l'homme de foi est brisé. Dans un acte de foi désespéré, il prie avec une intensité bouleversante. Et selon son témoignage, Pauli revient à la vie quelques instants. Mais ses paroles ne sont pas pour rester. Elles sont pour le libérer. Elle lui fait comprendre que le Seigneur l'appelle et qu'il doit la laisser partir. Ce jour-là, Smith apprend la leçon la plus difficile de la foi, la reddition à la volonté de Dieu. Après sa mort, son ministère entre dans une dimension mondiale.
comme si l'héritage spirituel de Polly continuait de pousser derrière le voile. Voici quelques leçons à tirer de ce couple. Une épouse peut discerner une destinée avant son mari. L'éducation spirituelle dans le foyer peut changer le monde. Le vrai partenariat ministériel est une alliance, pas une compétition. La force d'un homme de Dieu repose souvent sur une intercession invisible. Aimer quelqu'un appelé par Dieu, c'est parfois accepter de le préparer pour un monde que l'on ne verra pas. Smith Wigglesworth a secoué des nations par la foi, mais c'est Polly qui a d'abord secoué son cœur. Et parfois, le plus grand miracle, ce n'est pas la guérison d'une foule, mais la transformation d'un seul homme par l'amour fidèle d'une épouse consacrée. Voici ce que l'historien Leakey dit de Wesley. Si la valeur des hommes peut être mesurée par l'œuvre qu'ils ont accomplie, John Wesley ne saurait être considéré autrement que comme la plus grande figure qui est parue dans l'histoire religieuse du monde depuis les jours de la Réformation. Le pasteur Kayat de la Revue chrétienne déclare « La figure de Wesley est une des plus belles et peut-être la plus belle qui ait surgi dans le monde chrétien depuis les temps de la Réforme. C'est une âme toute pénétrée du feu sacré et qui demande, sous une impulsion divine, à faire partager à un plus grand nombre possible de ses semblables le bonheur dont elle vit. Intelligence supérieure et bien nourrie des meilleures productions de l'esprit humain, il met toutes ses acquisitions au service de son céleste maître et ne les emploie que pour lui gagner une multitude de disciples. Son dévouement est sans limite. Je ne vois personne dans l'Église des trois derniers siècles qui ont déployé dans un laps de temps aussi long et avec une ardeur qui ne s'est jamais ralentie une si merveilleuse activité. Et bien que l'Église qu'il a fondée soit restée dans une couche peu élevée de la société, néanmoins, le contre-coup de son œuvre s'est fait sentir sur la nation tout entière. Clergé anglican ou dissident, prélat, pasteur et suffragant, tous en ont éprouvé les effets. Il les a forcés à devenir plus pieux, plus moraux, plus zélés, et par eux, une nouvelle sève a circulé dans le corps national tout entier. C'est ce que rapportent les historiens de l'Église à propos de John Wesley. Il a enflammé des nations, des milliers se sont convertis sous sa prédication, le réveil méthodiste a transformé l'Angleterre. Mais derrière l'homme de feu se cachait un foyer en ruine. Nous sommes en 1751. John Wesley a 47 ans. Mary Vasey, appelée Molly, en a 41. Le mariage est rapide, très rapide. 8 jours entre la demande et l'union. Peu de préparation, peu de connaissances mutuelles. Beaucoup d'attentes et très peu de bases solides. Alors ce qui devait être un refuge deviendra un champ de bataille. John Wesley n'était pas un pasteur local. Il était un homme de route, un homme de mission. Des milliers de kilomètres parcourus à cheval, des prédications chaque jour, des réveils qui éclataient partout. Et à la maison, un vide. Wesley croyait sincèrement que le mariage ne devait jamais ralentir le ministère. Il affirmait clairement « Mes voyages passent en premier ». Pour lui, c'était une question de priorité divine. Pour Molly, c'était un abandon. Seule, négligée, Mary commence à nourrir des soupçons. Wesley entretenait une correspondance abondante avec des femmes qu'il appelait ses sœurs spirituelles, des lettres pastorales, spirituelles, personnelles. Mais sans transparence suffisante, sans paroles rassurantes, le cœur de Molly s'embrase de jalousie. Elle fouille ses papiers, lit ses lettres privées, cherche des preuves d'infidélité. La confiance est brisée, la paix disparaît. Leur relation devient
orageuse, dispute, accusation, colère. Des récits rapportent que Molly, dans ses crises, aurait parfois tiré son mari par les cheveux. Elle le critiquait publiquement. L'humiliation remplaçait l'intimité. Ce mariage, censé être une alliance, devient une guerre. Finalement, après plusieurs séparations, Molly quitte définitivement Wesley en 1771. La réponse de Wesley dans son journal est froide, presque détachée. Je ne l'ai pas abandonnée. Je ne l'ai pas renvoyée. Je ne la rappellerai pas. Une phrase qui sonne comme une épitaphe sur leur union. John Wesley était un très, très, très grand homme de Dieu, le modèle de beaucoup de ministres. Mais ce couple n'était pas un modèle à imiter, mais un avertissement à écouter. Le ministère n'est pas une excuse. Servir Dieu ne donne pas le droit de négliger son conjoint. Le succès spirituel public ne compense jamais un échec privé. L'absence prolongée détruit l'intimité. Un mariage ne peut survivre sans présence émotionnelle et physique. La distance crée un vide et le vide se remplit de soupçons. La transparence protège le foyer. Des relations spirituelles proches avec d'autres femmes, sans rassurer son épouse, ont alimenté l'insécurité. La sagesse demande de protéger le cœur de son conjoint. Ne pas se précipiter dans le mariage. 8 jours entre la demande et le mariage, pas de fondation profonde, peu de connaissances, un amour sans compréhension solide peut s'effondrer sous la pression. John Wesley a laissé un héritage immense dans l'Église, mais son mariage nous rappelle une vérité douloureuse. On peut gagner des foules et perdre son foyer, et aucun réveil public ne remplace la paix d'une alliance préservée. George et Mary Mueller, la foi à genoux, ensemble. Tous les grands hommes de foi n'ont pas eu des foyers paisibles, mais George Mueller, lui, a marché avec une épouse qui partageait le même feu, la même vision, le même abandon à Dieu. Nous sommes le 7 octobre 1830. George Mueller a 25 ans, Mary Groves a 33 ans. 8 années de différence. Mais ce n'est pas l'âge qui unit leur cœur, c'est la foi. Mueller ne cherche pas une femme pour le confort ou la sécurité. Il cherche une compagne prête à vivre sans garantie humaine, mais avec une confiance totale en Dieu. Mary dit oui à cette vie en connaissance de cause. Ils marcheront ensemble pendant 39 ans jusqu'au décès de Mary en 1870. Entre 1838 et 1846, les épreuves financières atteignent un niveau extrême. Parfois, il n'y a plus rien, pas d'argent pour eux, pas de nourriture assurée pour les orphelins. George refuse catégoriquement de solliciter les hommes. Il présente les besoins uniquement à Dieu dans la prière. Et Mary, pas un reproche, pas une plainte, pas un « pourquoi nous faire vivre cela ?» Au lieu de se retourner contre son mari, elle se tourne avec lui vers le ciel. Quand les placards sont vides, George et Mary s'agenouillent côte à côte, main dans la main, 2 voix, 1 fois. Ils prient et l'aide arrive souvent au dernier moment. Un don inattendu, de la nourriture livrée, une provision qui dépasse leurs attentes. Mueller racontera qu'ils pleuraient parfois de joie ensemble, non à cause de l'argent, mais parce qu'ils voyaient Dieu répondre en direct. La pression n'a pas brisé leur union. Elle l'a rendu indestructible. Mary a accepté une vie sans salaire fixe, sans sécurité matérielle, sans promesse de confort. Elle a choisi de donner tout ce qu'ils avaient pour les orphelins, vivant dans une dépendance quotidienne à Dieu.
elle ne suivait pas simplement son mari, elle partageait la même révélation. Voici les leçons à tirer. L'unité de vision est plus forte que la sécurité financière. Leur paix ne venait pas de l'abondance, mais d'un but commun. La prière en couple transforme la pression en témoignage. Ils n'ont pas laissé le manque créer des conflits. Ils ont laissé le manque les pousser à genoux. Le choix du conjoint détermine la profondeur de la destinée. Müller enseignait de choisir un partenaire pour sa piété et sa compatibilité spirituelle, pas pour l'apparence ou l'intérêt personnel. Les Müller nous montrent que la foi n'est pas seulement une conviction personnelle, elle peut devenir une culture de couple. Et quand deux cœurs décident de dépendre totalement de Dieu, même les jours sans pain deviennent des chapitres de miracles.

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0: 1 Pierre 4. Vivre selon la volonté de Dieu. Ainsi donc, puisque Christ a souffert dans la chair, vous aussi, armez-vous de la même pensée. Celui qui a souffert dans la chair en a fini avec le péché, afin de vivre non plus selon les convoitises des hommes, mais selon la volonté de Dieu. Pendant le temps qui lui reste à vivre sur cette terre, il suffit d'avoir, par le passé, accompli la volonté des païens, en marchant dans la débauche, les convoitises, l'ivrognerie, les excès du manger et du boire, et les idolâtries criminelles. Aussi trouve-t-il étrange que vous ne vous précipitiez pas avec eux dans le même débordement de débauche, et ils vous calomnient. Mais ils rendront compte à celui qui est prêt à juger les vivants et les morts. C'est pour cela que l'Évangile a été annoncé même aux morts, afin que, après avoir été jugés comme les hommes quant à la chair, ils vivent selon Dieu quant à l'esprit. Exhortation à l'amour et au service. La fin de toute chose est proche. Soyez donc sages et sobres, afin de vous consacrer à la prière. Avant tout, ayez les uns pour les autres une ardente charité, car l'amour couvre une multitude de péchés. Exercez l'hospitalité les uns envers les autres, sans murmure. Comme de bons dispensateurs des diverses grâces de Dieu, que chacun mette au service des autres le don qu'il a reçu. Si quelqu'un parle, que ce soit comme annonçant les oracles de Dieu. Si quelqu'un remplit un ministère, qu'il le fasse selon la force que Dieu lui communique, afin qu'en toute chose, Dieu soit glorifié par Jésus-Christ, à qui appartiennent la gloire et la puissance au siècle des siècles. Amen. La joie dans l'épreuve. Bien-aimés, ne soyez pas surpris, comme s'il s'agissait d'une chose étrange, de la fournaise qui est au milieu de vous pour vous éprouver. Réjouissez-vous, au contraire, de la part que vous avez aux souffrances de Christ, afin que vous soyez aussi dans la joie et dans l'allégresse lorsque sa gloire apparaîtra. Si vous êtes outragés pour le nom de Christ, vous êtes heureux, parce que l'Esprit de gloire, l'Esprit de Dieu, repose sur vous. Que nul d'entre vous ne souffre comme meurtrier, voleur, malfaiteur, ou comme quelqu'un qui s'ingère dans les affaires d'autrui. Mais si quelqu'un souffre comme chrétien, qu'il n'en ait point honte, et qu'au contraire, il glorifie Dieu à cause de ce nom. Car le moment est venu où le jugement commence par la maison de Dieu. Or, si c'est par nous qu'il commence, quelle sera la fin de ceux qui n'obéissent pas à l'Évangile de Dieu? Et si le juste est sauvé avec peine, que deviendront l'impie et le pécheur? Ainsi que ceux qui souffrent selon la volonté de Dieu remettent leur âme au fidèle Créateur en faisant ce qui est bien.
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La météo pour ce jeudi 1er octobre, temps instable, parfois orageux, avec des averses qui circulent de manière dispersée, avec des températures en légère baisse. Les températures, justement, les voici pour ce jeudi matin. 13 degrés pour Brest, 15 à Cherbourg, Orléans et Paris. 16 degrés pour Lille, 18 à Strasbourg, Toulouse, Lyon, Bordeaux et Biarritz. 19 à Nice, 21 degrés pour Bastia. Et pour ce jeudi après-midi, 18 degrés sur la Bretagne, 19 sur la Normandie, 20 degrés sur les Hauts-de-France, 21 sur l'Île-de-France et le Centre-Val de Loire, 21 également pour le Grand Est, 22 degrés sur la Nouvelle-Aquitaine et l'Occitanie, jusqu'à 24 degrés sur la Côte d'Azur et 25 degrés pour la Corse.

Bonjour, le projet de budget pour 2027 a été présenté ce matin en Conseil des ministres avant d'entamer 13 jours plus tard son examen au Parlement. Le Premier ministre a annoncé vouloir réaliser 54 milliards d'euros d'économies afin de parvenir à 5% de déficit. Le mouvement des lycéens continue en France où plusieurs établissements sont bloqués un peu partout selon un décompte transmis par le syndicat L'Union étudiante. Les difficultés sont aussi bloquées. Le musée du Louvre lance un appel aux dons pour la restauration d'un bâtiment, la cour du Sphinx. L'objectif de cet appel est de récolter 800 000 euros pour la restauration de la cour, alors que plusieurs incidents depuis les caisses du Louvre ont mis en lumière la vétusté des installations techniques et l'urgence à rénover le bâtiment. Ce jeudi 1er octobre marque le coup d'envoi de la campagne annuelle d'Octobre Rose qui sensibilise le grand public au cancer du sein, première cause de décès chez les femmes. Plus de 60 000 nouveaux cas par an sont diagnostiqués en France. Cette année encore, des événements sont organisés dans tout l'Hexagone. Les courses et marches occupent une place centrale, cette activité étant reconnue pour être un outil efficace avant et après le cancer. Le harcèlement au travail ne recule pas selon un baromètre du cabinet Quali Social rendu public aujourd'hui. Dans cette enquête réalisée par Ipsos BVA, 33% des salariés déclarent avoir été victimes de harcèlement au cours de leur vie professionnelle, une proportion similaire à celle obtenue 4 ans plus tôt dans un premier baromètre. 4 sur 10 disent en avoir été témoins. C'est la fin de ce flash, une très bonne journée à notre écoute. Bonjour au football, les Girondins de Bordeaux ont été vendus pour 1 euro symbolique avec reprise des dettes au fonds d'investissement anglais Parkbench par Gérard Lopez. Les repreneurs seront auditionnés dans les prochains jours par la commission régionale de contrôle de gestion de la Ligue de football Nouvelle-Aquitaine qui doit valider le changement d'actionnaire et le budget de la saison 2026-2027 pour permettre aux Girondins de débuter leur saison en Régional 1, la 6ème division. Cette vente permet au club d'éviter une liquidation judiciaire et acte la fin de la présidence de Gérard Lopez, jugé responsable de cette descente aux enfers. Les investisseurs devront débourser 18 millions d'euros pour purger toutes les dettes du club. Foot toujours, Bordeaux n'est pas le seul club historique à changer de propriétaire. Un accord de principe pour la vente du FC Nantes a été signé entre le propriétaire des Canaries, Valdemar Quita, et l'intermédiaire franco-portugais Paulo Tavares, qui représente des investisseurs français, portugais et luxembourgeois. Le compromis de vente doit ensuite être confirmé, notamment après un passage devant la DNCG, le gendarme financier du football français. Ligue des champions féminines, les Lyonnaises ont été accrochées par Chelsea mercredi soir lors d'une rencontre très équilibrée au classement. Le tenant du titre barcelonais est pour l'instant seul en tête. Basket mercredi soir dans le cadre de la deuxième journée de l'Euroleague, l'ASVEL a lourdement chuté à Athènes face au Panathinaikos 102-79. Au classement, le club grec occupe déjà la tête alors que l'ASVEL est 12e. Ce vendredi, les Villeurbanais accueilleront Valence tandis que les Grecs recevront le Maccabi Tel Aviv. Le pilote français Esteban Ocon annonce son départ de l'écurie Haas à la fin de la saison. J'ai toujours autant faim de réussite. Ce n'est absolument pas la fin de ma carrière en Formule 1, a-t-il notamment déclaré. A noter toutefois que ses possibilités de rebond ailleurs sont limitées. La skieuse haut savoyarde Juliette Villemain est décédée dans une avalanche survenue en Patagonie, en Argentine, mardi. L'athlète anciennement engagée sur le circuit du Freeride World Tour était âgée de 29 ans. C'est la fin de ce flash, une très bonne journée à notre écoute.

Livre des Proverbes, chapitre 10, versets 20 à 32. Les paroles de celui qui agit bien sont aussi précieuses que l'argent le plus pur. Les pensées d'une personne mauvaise ne valent pas grand-chose. Les paroles de celui qui agit bien nourrissent beaucoup de monde. Mais les gens stupides meurent parce qu'ils manquent de bon sens. C'est la bénédiction du Seigneur qui rend riche. L'inquiétude n'ajoute rien. Faire du mal est un jeu pour le sot. Mais se conduire avec sagesse est un jeu pour une personne raisonnable. Ceux qui agissent mal ont peur de certaines choses, et elles arrivent. Ceux qui agissent bien souhaitent certaines choses, et ils les reçoivent. Quand la tempête est finie, celui qui agit mal n'existe plus, mais celui qui agit bien résiste toujours. La fumée fait mal aux yeux. Le vinaigre agace les dents. De même, le paresseux met en colère son patron. Celui qui respecte le Seigneur vit plus longtemps, mais celui qui agit mal meurt plus vite. Celui qui agit bien espère de la joie, mais celui qui agit mal n'a rien à attendre. Le Seigneur protège avec puissance celui qui agit bien, mais il détruit ceux qui font du mal. Celui qui agit bien ne tombera jamais, mais ceux qui agissent mal ne resteront pas dans le pays. Quelqu'un qui agit bien dit des paroles sages, mais on coupera la langue des menteurs. Celui qui agit bien parle avec bonté, mais celui qui agit mal parle pour tromper.

Ce corps physique ne change pas quand vous renaissez, mais quelque chose de nouveau a été placé en vous maintenant. Vous êtes une nouvelle création. Le diable ne craint peut-être pas votre apparence, mais il craint ce qui est en vous. La vie même de Dieu est en vous. Maintenant, le diable ne peut pas faire la différence jusqu'à ce qu'il vous affronte. Il ne vaut donc pas la peine de vivre et de continuer à vivre dans le péché connu. Voyez-vous, quand je ne pardonne pas à quelqu'un, je crée un obstacle à la bénédiction qui doit couler dans ma vie. Ma haine, ma méchanceté, ma colère envers cette personne deviennent en fait une barrière. Mais en présence de Dieu, Dieu me donne la capacité de pardonner. Et ainsi, lorsque je libère cette personne, écoutez-moi, vous vous libérez en fait vous-même de l'esclavage de ce pouvoir du péché ou de tout ce qu'ils vous ont fait. Vous êtes libéré de cet esclavage. Vous êtes libéré et vous êtes affranchi. Il ne vaut donc pas la peine de continuer à vivre dans le refus de pardonner. C'est préjudiciable à votre propre progression, à votre propre santé et à votre bien-être. Alors, peu importe ce que quelqu'un vous a fait, vous et moi devons nous rappeler, par la parole de Dieu, que Dieu a dit « à moi la vengeance ». Alors, quel est mon rôle ? Non, pas de me venger, mais de pardonner. En pardonnant à cette personne, je confie désormais à Dieu le soin d'accomplir sa part, qui est la vengeance. Je n'ai pas besoin de me venger. Il s'occupera de ce qui doit être fait et fera tout ce qui est nécessaire. Alors, libérez cette personne. Laissez tomber et ne laissez rien vous retenir. Car Dieu veut que vous viviez non seulement dans l'abondance des richesses, mais aussi dans ce que l'argent ne peut pas vous acheter, la paix. La richesse de ce monde ne peut pas vous acheter la paix. Les richesses de ce monde ne peuvent pas vous acheter la paix. Mais la présence de Dieu peut vous apporter la paix. Et vous et moi avons été créés pour sa présence. Que quelqu'un dise Amen. Jean chapitre 5, verset 39. Regardez ceci. Il s'adresse aux pharisiens, aux sadducéens et aux érudits. Et il dit, vous étudiez les Écritures avec diligence parce que vous pensez avoir en elles la vie éternelle. Ce sont précisément ces Écritures qui témoignent de moi. Il dit que vous lisez la Bible, vous lisez la Torah, pour connaître le Messie, pour connaître et comprendre la vie éternelle. Et elle pointe toute vers moi. Mais vous refusez de venir pour avoir la vie. Vous refusez de venir à moi. Pourquoi ? Ils sont aveuglés. Ils sont instruits, mais ils sont aveuglés. Ils sont instruits, mais ils sont sourds. Ils sont instruits, mais leurs cœurs ont été endurcis au point qu'ils ne peuvent pas reconnaître le Messie lui-même, juste sous leurs yeux. Le Messie est présenté. Il se présente lui-même. Et ils disent, non, tu n'es pas le Messie. Comment peux-tu être le Messie ? Tu es le fils du charpentier. Voyez, ils sont aveuglés. La religion aveugle les gens. Le péché aveugle les gens. Amen. Ils ne pouvaient pas reconnaître le Messie parce qu'ils étaient spirituellement aveugles et leur cœur était endurci. Le péché endurcit votre cœur vis-à-vis des choses de Dieu. Vous savez, quand vous perdez, regardez bien ceci. Quand vous perdez l'envie de lire la Bible, quand vous perdez l'envie de prier, c'est une attaque directe de l'ennemi. Vous ne verrez peut-être pas de figure démoniaque. Vous ne verrez peut-être pas quelqu'un danser dans votre chambre la nuit avec le bruit de bracelets ou autre, mais je peux vous assurer que c'est une attaque directe du diable. Alors, dès l'instant où vous réalisez « je perds ce désir que j'avais », ne parlez à personne. Allez devant Dieu et dites « Seigneur, il faut que cela soit rétabli ». Ce n'est pas ainsi que je suis censé être. J'ai besoin d'avoir une fin authentique de la parole, une fin authentique de prier, car c'est ce qui m'aide à demeurer en ta présence. Ce que le diable essaie de faire, c'est que lorsqu'il vous déconnecte de la parole, lorsqu'il vous déconnecte de la prière, il travaille en réalité à vous déconnecter de la présence de Dieu. Peu importe ce que le monde offre, et il peut offrir de grandes choses qui exciteront votre chair et vous procureront une certaine joie, ce qu'on appelle la joie et l'excitation dans le monde, vous ne serez jamais comblé.
car votre accomplissement réside dans la présence de Dieu. Ce que je dois comprendre, c'est que la chose la plus importante à laquelle je devrais toujours aspirer, c'est sa présence. Alors Moïse dit, « Seigneur, si ta présence ne m'accompagne pas, je ne bougerai pas. » Avec tous ces miracles qui avaient été accomplis, ces choses incroyables qu'il a faites, il a dit, « Seigneur, ça suffit. Je veux ta présence. Si tu n'y vas pas, je n'y vais pas. » Et le Seigneur dit, « Oui, je te donnerai ma présence. » Peux-tu me donner cette référence dans Exode 33? Je crois que je veux lire ce passage. Si tu peux me donner cette référence. 32 ou 33? 33. Donne-le-moi, s'il te plaît, rapidement. Parce que je veux te montrer quelque chose. Oh, waouh! Ouais, donne-le-moi, s'il te plaît, rapidement. D'accord? Et il a dit, « Ma présence ira avec toi, et je te donnerai du repos. » Attends, attends. Il y a une vérité merveilleuse ici. Il y a une vérité merveilleuse ici. Ma présence ira avec toi. Et que produira la présence? Du repos. L'argent ne peut pas le produire, la richesse ne peut pas le produire, la célébrité ne peut pas le produire. Ça. Seule sa présence peut le produire. Ma présence ira avec toi et je te donnerai du repos. Ouah. Donc, peu importe ce qui se passe autour de moi, si sa présence est avec moi, j'aurai aussi du repos. Je ne m'inquiéterai pas pour demain. Je ne m'inquiéterai pas du diagnostic du médecin. Je ne m'inquiéterai pas de ce que les gens font ou disent, ni de ce qu'ils préparent. Écoutez, aucune arme forgée contre toi ne prospérera. Donnez-moi cette référence. Ésaïe. Je vais vous montrer quelque chose encore. Ésaïe 54, 17. Donnez-le-moi, s'il vous plaît. Oui. Toute arme forgée contre toi sera sans effet. Toute langue qui s'élèvera en justice contre toi, tu la condamneras. Tel est l'héritage des serviteurs de l'Éternel. Et le salut, il en viendra de moi, dit l'Éternel. Passez au verset suivant. Non. Allez, revenez en arrière, s'il vous plaît. Revenez en arrière. 16. Voici. D'accord. Revenez en arrière. Ouais. Voici. Ils se rassembleront, mais ce ne sera pas par moi. Ce sont vos ennemis, mais pas de mon fait. Quiconque se rassemblera contre toi tombera à cause de toi. Yo, wow. Ne vous souciez donc pas de ce que les gens essayent de faire. Recherchez sa présence. Alors, non. Peu importe la puissance de l'arme qui est forgée pour attaquer votre vie, pour attaquer votre nom, pour attaquer votre caractère, pour vous assassiner, pour faire des choses, pour vous faire du mal, pour vous voler ou pour vous nuire par la maladie. Aucune arme forgée contre vous ne prospérera. Vous la condamnerez, car c'est là votre héritage en Jésus-Christ. Faites attention. Et à cause de cela, vous aurez la paix. Maintenant, qu'est-ce que cela disait? Le rassemblement? Revenez au verset 15, s'il vous plaît. Le rassemblement de quiconque le voudra se rassemblera contre. Non, ils se rassembleront certainement. Cela signifie qu'ils prévoient vraiment de faire cela. Ils prévoient vraiment de vous faire du mal. Mais Dieu dit qu'ils se rassembleront certainement. Mais ils ne se rassemblent pas de ma part. Ce n'est pas moi qui fais cela. Il dit, quiconque se rassemblera contre moi tombera à cause de toi. Que quelqu'un crie Alléluia. J'ai dit, criez Alléluia. Vous devenez invincible. Vous devenez inapprochable. Vous devenez protégé grâce à sa présence. Alors, le psalmiste dit, celui qui demeure. Revenez à ce verset, s'il vous plaît. Psaume 91. Gloire à Dieu. Alléluia. Celui qui demeure dans le lieu secret du Très-Haut reposera à l'ombre du Tout-Puissant. Maintenant, lorsque vous demeurez sous l'ombre du Tout-Puissant, dans la présence de Dieu, vous êtes inatteignable. Vous êtes inatteignable. Ils peuvent venir vous attaquer, mais quand ils viendront, ils seront aveuglés. Qu'a dit le prophète? Le prophète a dit, Seigneur, aveugle-les. Toute l'armée est venue. Seigneur, aveugle-les. Et il les a conduits. Ils étaient venus pour lui faire du mal. Ils étaient venus pour le lier. Ils étaient venus pour l'emprisonner et le faire prisonnier. Mais il dit, Dieu, aveugle-les. Ils sont aveuglés. Ils voient avec leurs yeux, mais ils ne peuvent pas reconnaître que c'est lui qui recherche. Allô? Ceci est la Bible.
Ceci est la parole de Dieu. Cette parole est applicable de génération en génération. Elle ne devient jamais obsolète. Ce dont nous avons besoin, c'est d'une révélation et d'une compréhension pour travailler sur la manière de rester dans la présence de Dieu. Donc, le péché est ce qui vous sépare de quoi ? La présence de Dieu. Quand vous êtes en dehors de votre environnement, vous allez sûrement mourir. Dites Amen, quelqu'un. Très bien. D'accord. Qu'est-ce qu'on dit ? Ils ne pouvaient pas reconnaître le Messie parce qu'ils étaient spirituellement aveuglés et que leur cœur était endurci. Le Jean 3:3. Jésus lui dit, « en vérité, je te le dis, si un homme ne naît de nouveau, il ne peut voir le royaume de Dieu. » Regardez, il s'agit de Nicodème. Nicodème vient à lui. C'est un homme très instruit au sein du Sanhédrin, une position très élevée. Il vient voir Jésus de nuit et lui dit, « Mon Dieu, l'homme, les choses que tu fais, si Dieu n'était pas avec toi, ce serait impossible. » Il est en plein conflit intérieur parce que son esprit lui dit, « Ce ne peut pas être le Messie. » Son éducation lui dit, « Il ne peut pas l'être. Je sais d'où il vient, mais en même temps, je ne peux pas nier ce qu'il fait. Ce qu'il fait est divin, et seul Dieu peut accomplir les choses qu'il fait. » Il y a donc une bataille qui se joue dans son cœur et dans son esprit. Il se dit, « Je ne sais pas comment accepter cela. Je ne sais pas comment rejeter cela. » Il est donc dans un état de confusion. Alors Jésus dit, « Écoute, la raison pour laquelle tu es dans la confusion, c'est que tu n'es pas né de nouveau. » Et à moins de naître de nouveau, tu ne peux pas voir le royaume et tu ne peux pas entrer dans le royaume. La religion ne peut donc pas t'emmener à cet endroit. Pas même le christianisme. Seul le Christ le peut. Ta relation avec le Christ, à tous ceux qui l'ont reçu, il leur a donné le pouvoir. Il donne le pouvoir. Pas la religion appelée christianisme, pas la religion appelée judaïsme. Aucune religion ne peut vous donner le pouvoir. Seul le Christ le peut. Peut vous donner le pouvoir. Il dit donc qu'à celui qui croit en Dieu, il donne le pouvoir de devenir enfant de Dieu. Dites Amen. Alléluia. Vous saisissez quelque chose ce matin ? D'accord. Maintenant, aucun effort humain ne peut réconcilier l'homme avec Dieu. Qu'est-ce que la religion ? La religion est un effort humain pour trouver Dieu. Un effort humain. Les gens font toutes sortes de choses pour atteindre et connaître Dieu, leur Dieu. La religion ne peut vraiment vous mener que jusqu'à un certain point. Et ce point est, oui, elle peut vous emmener vers une expérience spirituelle, mais pas une expérience divine. C'est pourquoi dans de nombreuses religions, y compris le judaïsme, il y a du spirituel. Il y en a. Je ne peux pas utiliser le mot « secte », mais il existe des courants qui explorent les domaines de l'esprit qui ne sont pas divins, y compris dans le judaïsme. C'est pourquoi, même parmi les différentes autres religions, vous trouverez, parce que je ne veux pas les nommer, mais même celles que nous connaissons bien, il y a certaines branches qui emmènent réellement les gens vers une expérience dans le domaine spirituel. Est-ce que je vous dis la vérité ? Vous voyez de quoi je parle, n'est-ce pas ? C'est disponible même dans le judaïsme. Dans le judaïsme, d'accord. Maintenant, ce que nous disons, c'est ceci. L'effort humain peut vous mener à ce lieu d'expérience dans le domaine de l'esprit, mais ce n'est pas le domaine divin. Il pense que c'est Dieu, mais ce n'est pas Dieu. Il n'y a qu'un seul Dieu. Son nom est quoi ? Yahweh, Jésus, le Saint-Esprit, c'est ça. Le plus grand. Je suis. Il a dit, son nom est Je suis. Aucune religion ne peut vous mener à Juif. Seul le Christ le peut. Il a dit, je suis le chemin. Nul ne vient au Père si ce n'est par moi. Amen. Alléluia. Le sang de Jésus. Donc, je dis ceci, le sang de Jésus est la réponse au problème du péché. Jésus est venu, il est devenu péché pour l'humanité. Alors, comment a-t-il répondu à cette question du péché ? D'accord, 2 Corinthiens chapitre 5, verset 21. «
foi. 2 Corinthiens, chapitre 5, verset 1. Car il l'a fait devenir péché pour nous. Car il, qui est ce il? Tout le monde, dites Dieu. Alors, lisons-le comme ceci. Dieu a fait devenir Jésus péché pour nous. Dieu a fait de Jésus le péché. Non, non, non. Jésus n'a pas porté nos péchés. Jésus est devenu péché à cause de nos péchés. D'accord. Qui n'a pas connu le péché? En vérité, Jésus, lui, n'a jamais connu le péché. Il en est resté totalement exempt. Il n'y avait aucun péché dans son sang. Il n'est pas né comme vous et moi. Il est né d'une sainte vierge par l'Esprit de Dieu. D'accord. Afin qu'il puisse être cela, pourquoi Dieu a-t-il fait cela? Pourquoi Dieu a-t-il fait de Jésus le péché? Afin que nous puissions être faits la justice de Dieu en Christ. Afin que nous puissions être faits. Regardez bien. Donc, quand une personne naît de nouveau, toutes choses sont passées. Voici, toutes choses sont devenues nouvelles. Vous êtes faits. Vous êtes nouveau? Naître de nouveau ne signifie pas... Ils essaient de me mettre de la musique pour ma prédication. Vous savez, certaines personnes sont très serviables. Je n'aime pas cette musique, par contre. Améliorez ça un peu.

l'ancien est retiré et un nouveau est mis au monde. Vous êtes rendu juste. Vous êtes une nouvelle création. Le sang a le pouvoir d'extraire l'ancien de vous et de le remplacer par quelque chose de tout nouveau. Alléluia. J'ai dit Alléluia. C'est comme ça. Avez-vous déjà vu de vieilles? Vous savez, ces voitures de dragster. Enfin, elles ont parfois l'air très drôles, d'énormes roues et tout ça. Et parfois, elles sont vieilles, elles ont l'air cabossées. Mais ce qu'ils ont fait, c'est qu'elles ont l'air d'un très vieux modèle. Mais ils ont retiré le moteur, en ont fabriqué un nouveau et l'ont installé. Et vous, vous tenez là avec une voiture flambant neuve et vous dites « Allons-y !» Et quand elle démarre, elle vous laisse loin derrière. Parce que même si elle peut paraître vieille, il y a quelque chose de nouveau à l'intérieur. Ce corps physique ne change pas quand vous renaissez, mais quelque chose de nouveau a été placé en vous. Maintenant, vous êtes une nouvelle création. Le diable ne craint peut-être pas votre apparence, mais le diable craint ce qu'il y a en vous. La vie même de Dieu est en vous. Maintenant, le diable ne peut pas faire la différence jusqu'à ce qu'il vous affronte, car il pense que vous êtes le même. Vous savez, comme cette vieille voiture délabrée garée à côté de votre nouvelle voiture. Je peux facilement le battre, mais ensuite, quand il démarre, ça les laisse sur place, n'est-ce pas? C'est comme ça que ça se passe. Donc vous devez comprendre, il se passe quelque chose ici. Il est devenu péché. Dieu l'a fait pécher. Ce n'était pas sa nature. Sa nature était quoi? Justice et sainteté. Il n'y avait aucune trace de péché en Jésus. Mais Dieu l'a fait pécher afin que vous et moi puissions devenir ou être rendus justice. Cela signifie que nous ne pourrons jamais gagner, par des pratiques religieuses, le droit de nous tenir en présence de Dieu. Mais cela nous a été offert comme un don. Voyez-vous, c'est là que notre esprit a beaucoup de mal à comprendre. C'est déconcertant pour l'esprit. Comment cela peut-il arriver? Ne laissez pas votre esprit interférer. C'est une vérité. C'est une vérité fondamentale. C'est la parole de Dieu qui est établie. Donc, votre esprit doit pénétrer dans votre âme en contournant votre mental pour vous faire savoir « Je suis une nouvelle création. Je suis la justice de Dieu en Jésus-Christ. Je ne suis donc plus un pécheur par nature. Je suis juste par nature. » C'est pourquoi, lorsque vous lisez la Bible et que vous lisez les Épîtres, Paul écrit, ou peu importe qui écrit, il s'adresse aux saints dans la ville de Corinthe, aux saints dans la ville de Rome, vous savez, aux saints. Il commence par dire « saint », mais ensuite il dit « parmi vous, il y a quelqu'un qui a couché avec la femme de son père ». Oula, oula, oula, attendez. Ce qu'il dit, c'est qu'il y a du péché là-bas, mais que ce n'est pas votre nature. Rappelez-vous qui vous êtes. Ce n'est pas parce qu'il les appelle des saints qu'ils sont sans péché. Mais vous devez comprendre qui vous êtes. Donc, je dois me rappeler que je suis de sang royal. Non pas parce que je me sens royal, ni à cause des vêtements que je porte, ni à cause des voitures que je conduis, ni à cause de la maison dans laquelle je vis, mais parce que c'est ce que je suis en Christ. Il m'a déclaré comme étant de sang royal. Alors, je le vis peut-être pas en ce moment, mais je suis en chemin pour le vivre. Jésus, alléluia, amen. Nous sommes rendus justice de Dieu en Jésus-Christ. Je sais pas où m'arrêter. Matthieu, chapitre 27, versets 45 à 46. Laissez-moi lire ceci, et ensuite je m'arrêterai probablement là. Depuis midi jusqu'à 3 heures de l'après-midi, les ténèbres couvrirent tout le pays. Je ne sais pas à quel point vous pouvez comprendre l'agonie et la douleur et la souffrance, à la fois spirituelle et physique, que Jésus a dû endurer. Pouvez-vous imaginer 3 heures? Vous êtes déjà émacié. Vous avez perdu beaucoup de sang. La veille, votre dos a été lacéré et votre corps meurtri a porté la croix, la lourde croix en bois. Vous montez jusqu'au Golgotha, et là, il perce les mains et les pieds. Et vous êtes suspendu sans aucun soutien pour le dos, n'est-ce pas? Tout le poids repose sur ce corps. Il s'affaisse.

0: Mais s'il ne se hisse pas vers le haut, il ne peut pas respirer. Imaginez simplement cela, et ce n'est pas pour quelques secondes. Cela dure pendant 3 heures. J'essaye de dépeindre une image pour vous faire comprendre la valeur de ce sang et la puissance qui réside dans ce sang. Ce n'a pas été bon marché. Le salmé est gratuit. Mais quelqu'un a dû payer pour cela. Le salut est gratuit, mais il n'est pas bon marché. La plupart d'entre nous ne le comprennent même pas. La douleur, l'agonie. Et pire que tout, après 3 heures de douleur et d'agonie dans le corps physique, il a soif. Il est suspendu là. Il essaye de parler. N'oubliez pas le côté humain. Maintenant, il parle de sa mère. À Jean, tout cela se passe sur la croix. Et au bout de 3 heures, je veux dire, 3 heures peuvent être très longues. 3 heures peuvent être très très longues. Quand vous traversez une expérience douloureuse, disons que vous êtes dans, comment dire, un endroit où vous traversez une douleur. Et on vous dit que ce n'est que pour quelques minutes. Ces quelques minutes peuvent sembler durer des heures. Est-ce vrai? Pendant 3 heures, il traverse cela, au terme desquels il dit « Oh mon Dieu !» Et c'est la pire partie. C'est la pire partie. Vers 15 heures, Jésus s'écria d'une voix forte. « Eli, Eli, lama sabachthani. » Ce qui signifie « mon Dieu, pourquoi m'as-tu abandonné ?» Si Dieu n'avait pas abandonné Jésus, il n'aurait pas pu nous accueillir. Je trouve cela très profond. Si Dieu n'avait pas rejeté Jésus, il n'aurait pas pu nous accepter. Je veux que vous compreniez et que vous demandiez au Saint-Esprit de vous aider à comprendre l'amour que le Père a pour vous et pour moi. Je sais que dans cette dispensation, nous parlons de l'amour de Jésus, mais en négligeant souvent l'amour du Père. Ce qui a initié toute cette mission, c'est l'amour de Dieu le Père. Il était prêt à rejeter son fils pour que vous puissiez devenir son enfant. Il était prêt à laisser partir son fils pour pouvoir vous avoir, vous et moi, comme fils et fille. Pourquoi m'as-tu abandonné? Pour qu'il puisse vous recevoir. Et dire, grâce à ce que mon fils Jésus a fait, vous pouvez maintenant être mon fils, ma fille. C'est très puissant.
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2: Seigneur, sur la croix, tu ne t'es pas donné à moitié. Voilà pourquoi aujourd'hui, je te donne tout.